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3: Qu'est-ce qui arrive si l'hydro puis le câble m'appellent et ils disent que non, tes factures, tu te torches avec?
0: Rien du fauteuil, je veux dire.
4: Oh, regarde cet ensemble, la vue sécheuse.
3: OK, non, bébé.
4: Oh, un ensemble de salle à dîner. De chambre à coucher.
3: Bébé, quand on va commencer à payer, nous autres, on va être encore ensemble?
4: Mais chérie, chez nous, on a juste une petite table puis quatre chaises.
3: Ben oui, mais
4: si on veut recevoir dans le temps des fêtes, il nous faudrait plus de chaises, donc une plus grande table.
3: Si on veut recevoir, oui.
4: Ben oui,
3: c'était rien que de moi, on aurait deux chaises pliantes puis pas de table.
4: Oh, regarde, la belle lampe suspendue!
3: Ouais, check donc, a été suspendue de combien de matchs?
4: Okay, ben...
3: Envie que mon plafonnier me crise des coups de bâton.
0: Ben oui, on achète encore ça, des meubles.

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1: Juste un mini détail avant de rentrer dans la petite vie du Boost. Salut à Jerry qui dit, lui, il suit. Il dit, ça a vraiment bien été pour les Sags du quai, hein. T'as dit 3 victoires en 2 matchs.
2: Ah ouais. Ça a bien été.
1: Ça a bien été aussi. Tellement bien été qu'ils ont une victoire de plus.
2: Ouais, mais c'est parce qu'ils ont joué une game de cartes dans l'autobus.
1: Ah! Puis
2: ils ont gagné.
1: Ça,
2: encore là,
1: c'est
2: garé.
1: C'est ça.
2: Fait que c'est 3 en 2.
1: Fait que merci de suivre.
2: Je venais pas un matin, j'ai dit, ah, je peux pas qu'on est malade. Je n'en aurais dû.
3: Ah! Hey, mais ta voix est revenue, là, par
1: exemple. Ben oui, c'est vrai, ça, par exemple. T'es comme normal. Là.
2: Non, pas encore à moi. Pas encore à, pas encore à 100%.
1: Tu le sens pas, mais en tout cas, à l'oreille, oui, là, ça, c'est vrai.
3: À l'oreille.
1: Dans la petite vie du beau, c'est dans ta vie, ça se passe, PA, en fin de semaine.
3: J'ai été challengé dans mon rôle de père et ma maturité.
1: Ah oui.
3: Ah oui, ça, c'est clair. Tu sais, des fois, les enfants, là, tu sais, on essaie de contrôler le plus possible ce qu'ils vont voir, ce qu'ils vont dire, ce qu'ils vont, puis probablement que ça, c'est arrivé dans le cours d'école, je sais pas, parce qu'il y a aucune vidéo où on qu'il y a
1: fait
3: dans lesquelles.
1: Ouais, c'est ça à quoi ils sont exposés.
3: Ouais,
1: là,
3: c'est ça, tu sais. Ouais. Et là, on est au, tu sais, on est à l'épicerie, tu sais, on est dans un lieu public, tu sais, tout ça. Fait que, comme d'habitude, ben, les gars suivent, bon, fais nos affaires, tu sais. Ben, mané Charlie, ça, c'est mon plus jeune, OK? Puis lui, je vous le rappelle, j'aime rappeler aussi son syndrome, parce qu'en même temps, ça l'aide pas là-dessus, tu sais, il est TDAH, puis il a la tourette.
1: Okay? Ouais, c'est ça,
3: on vit tout que des challenges. Fait que lui, quand il a quelque chose dans la tête, il va le faire une couple de fois, juste pour être sûr qu'il l'a épuisé, cette blague-là, OK? Et là, en fin de semaine, il nous regarde, et il fait le fameux « tire sur mon doigt ». Et là, je me dis, ça se peut pas, t'as peu, ça se peut pas, là, ça se peut pas qu'il caille là. Et là, son frère décide de tirer sur le doigt. Et là, son frère tire sur le doigt. Et il lâche un gros pet. Et là, en tant que rôle de père, toi, tu veux faire, c'est la première fois qu'il le fait. Ouais. Fait que moi, en tant que père, là, je suis challengé sur ma maturité parce que j'ai envie de rire parce que c'est quand même un drôle de moment pour le faire.
1: Oui.
3: Mais faut pas. Fait que là, faut que j'aille ma poker face de dire, Charlie, un peu de classe quand même. Là. Qu'est-ce que tu fais là? C'est pas vrai qu'on... Mais là, c'est parce qu'il s'est mis à le faire aux 2 minutes.
1: Oh
3: là,
1: non.
3: Sa grand-mère vient nous rejoindre. Grand-maman tire sur mon doigt. Non, là, Charlie, ça fait... Oh, là, c'est pas là. Il regarde un monsieur qui passe. Tirez sur mon...
1: Oh non,
3: non, non, non, non, non. Charlie, non. Arrête. Il y a personne qui va tirer sur ton doigt. Là, on est dehors. On est allé prendre une marche. Tu sais, on s'est ramassé du côté de la baie. Puis encore là, il sort vers... Là, je pense que c'était rendu à son tonton. C'est... Tire sur mon doigt. Charlie, reviens-en, c'est pas là. Et là, c'est rendu que quand il fait pas un pet, parce que le 3/4 du temps, c'est... Là, je suis comme, mon Dieu, t'es gonzé. Il fait que sa bouche, mais lui, il a le piton collé.
1: Ouais.
3: Mais au début, en tant que père, c'est challengeant parce que tu sais qu'il faut que tu interagisses.
1: Ouais.
3: Que tu dises, regarde.
1: En même temps, c'est pas si grave, là, tu sais, mais en public, je comprends qu'il y a une petite retenue de politesse, là. C'est ça, je comprends.
3: C'est ça, là,
1: tu sais. Non, c'est pas si...
3: Mais lui, les filtres,
1: ouais, c'est ça, là.
3: C'est, je sais pas, là. Il n'a pas, lui, là. Fait que lui, il va à fond, là. Puis après ça, c'est...
1: Fait que ça se fait encore, cette joke-là.
3: Ça se fait encore.
1: C'est une joke d'époque, ça, là. Ça...
3: Mais tu sais, là.
1: Ça fait longtemps que j'ai pas entendu cette joke-là.
3: Mais tu sais, quand la maman pis tout, là, on se regarde toute la gang pis on est comme, man, on a tout envie de rire, mais en même temps, faut faire de la discipline. Parce que là, après ça, lui, il y a le grand frère, il trouve ça drôle. Fait qu'il se dit, le petit, il a de l'attention,
1: oui,
3: fait que je vais l'essayer aussi.
1: Oui, c'est ça. Puis si tu ris pis tu trouves ça vraiment drôle, ben là, il va le faire en tabarouette. Là,
3: mais un enfant, au bout de 15 fois, il comprend pas que c'est plus drôle, là, tu sais. Fait que lui, c'est juste là, la limite, c'est là que tu peux faire de la discipline assez facilement en disant,
1: ah,
3: là, saisis-toi, j'ai dit.
1: J'ai dit.
3: Dans ce temps-là, ça prend un disque qui dit, j'ai dit. Fait que là, après ça, ben, non, c'est ça. Fait que, ouais, rôle de père très, très challengé en fin de semaine. Il a pas refait hier.
1: Non?
3: Je suis content.
1: Il est passé par-dessus sa blague.
3: Ben là, un moment donné, je l'ai attaché.
1: Ça va être la prochaine.
3: Tu sais, un moment donné, je l'ai mis en garde-robe.
1: Bon, ça finit encore en l'attachant.
3: Non, mais tu sais, regarde, il n'y a pas d'autre solution. C'est l'humour.
1: Ah, merci.
3: C'est l'humour. On sait plus en 2026,
1: ben,
3: c'est l'humour.
1: C'est ça, ben oui, c'est ça.
3: C'est une blague.
1: Exact.
3: Une blagounette.
1: On aime ça, des petites blagues.
3: Il est libre.
1: Il s'agit de la faire au bon moment. Et pas trop souvent.
3: Non, c'est ça.
1: C'est ça. 6h09, dans quelques instants, on s'en va dans notre question inutile dans le boost. Yeah!
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0: J'ai hâte de voir si on va décider d'aller à l'école publique ou pas.
1: Ben, vous autres, êtes-vous allés à l'école publique ou à l'école privée, vous deux?
0: Public. Public, 100%, okay. Oui.
2: Moi, j'ai fait public au primaire, privé au secondaire.
1: Ouais, c'est cool. Moi, je suis allé à l'école publique. Ça va vous surprendre à cause de mon vaste bagage intellectuel, évidemment. Mais non, je suis allé au public puis j'ai adoré ça, mais... Ce sont pas toutes bonnes non plus, tu sais, les écoles publiques, c'est rien contre les écoles publiques, mais il y en a une qui vient d'ouvrir, c'est Sainte-Marie du Petit Bonheur, font une porte ouverte très bientôt, et je vous fais entendre la publicité.
0: Oh!
1: Ouais.
3: Ça y est, c'est le grand jour, et je ne parle pas de ma vasectomie, ça c'est mardi prochain après mon cours de cabaret Broadway. Non, je vous parle de la journée porte ouverte à l'école publique Sainte-Marie du Petit Bonheur. Venez rencontrer Marcel, le seul prof d'éduc au Québec qui fait de l'emphysème. Lui, quand il respire, il a toujours l'air de souffler dans des filets. Il y a aussi Lucie, notre prof d'art plastique, qui sait comment fabriquer un gun avec un cintre et comment se faire un tatou avec une aiguille pis du sang de couleuvre. Cette femme-là est la seule femme que je connais qui porte des boucles d'oreilles avec des longues plumes, mais qui a laissé le poulet après. Et que dire de Yvon, notre prof d'art dramatique, qui est un véritable pilier dans l'industrie de la culture. Il paraît qu'il a déjà croisé Guylaine Tremblay aux Zellers en 2002 et qu'il a déjà servi le comédien Alain Souvi à commande à l'auto. Et attention, si Yvon, notre prof d'art drame, vous demande de souffler dans une petite machine pour partir son char, dites non. Venez découvrir Annie, notre professeure de géographie, qui est une véritable globe-trotteur. Elle a voyagé partout, mais malheureusement, elle a plus le droit d'être au Canada pour une histoire qui a mal tourné. Mais tellement dévouée qu'elle donne quand même son cours sur Teams dans sa cellule en Colombie. Puis quand elle peut pas, c'est sa nouvelle blonde qui donne le cours. On comprend rien, mais elle se donne. Notre école ne serait pas complète sans notre professeur de biologie, la douce Cynthia The Machine, qui va vous expliquer comment faire des enfants de A à Z. Puis elle va vous montrer ça directement sur son bureau avec son assistant Sheldon Slung. Sheldon Slung! Hey, le petit, viens ici, tu peux-tu le dire, toi?
4: Sheldon Slung.
3: C'est ça! Sheldon Slung! Je vous promets que vous allez pogner 2 minutes quand vous allez découvrir tout ce qu'elle peut faire avec une fiole. Et que dire de Paul, notre prof de maths qui bégaye? Vas-y, mon Marc!
4: deux fois deux égale quatre.
3: Hey, merci, Marc. Notre cafétéria offre des repas 5 étoiles. Lundi, pâté chinois. Mardi, steak bédin de patate. Mercredi, patate maïs. Jeudi, chinois pâté. Ça, c'est parce qu'on vire le pâté chinois à l'envers. Et vendredi, c'est les restants de la semaine. Si tu trouves un cheveu dans ton assiette, on t'offre 10 % de rabais sur une galette à la place. Et si tu trouves une dent, rapporte-la à notre cantinière, Madame Stacy. Elle va être contente. Parce qu'en attendant, elle t'y met une gomme à la place de la palette. Puis si vous êtes sans feu, elle va sûrement vous laisser tuer sa tétine qu'elle a dans le dos. Et si vous venez ici, faites pas le saut. Notre école sent bizarre. Une chance que les enfants apportent, l'odeur de boucan aux cerises masque les mauvaises senteurs. L'école publique Sainte-Marie du Petit Bonheur, c'est pour tout le monde qui veut pas devenir médecin ou professeur ou n'importe quoi en haut de agent de surveillance dans un parc à chiens. On vous attend en grand nombre. Venez, venez, s'il vous plaît. Laissez-moi pas tout seul avec le concierge. Il me fait peur, ce monsieur-là.
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30: Oui, tu sais de ça que Nickelback annonce une tournée mondiale pour 2027?
29: Non.
30: Eh bien, ils vont.
29: Mais je sais que je m'en liche tellement les gosses que même un chien pourrait me demander d'y donner des coups.
30: Regarde, c'est mon sujet culturel d'aujourd'hui.
29: Okay? Oui, donc Nickelback, c'était pas une grosse affaire.
30: Non, écoute, c'est un groupe canadien qui a quand même tiré son épingle du jeu.
29: Ah ouais?
30: Bon, regarde,
29: c'est pas quel genre de jeu que c'était ça, mais l'épingle devait pas être dur à tirer.
30: Ok, t'aimais pas Nickelback.
29: Tu sais, il y a des noms qui disparaissent dont on n'entendra plus jamais parler, comme Nickelback.
30: Ok,
29: Nicole Poitras.
30: Ouais, c'est vrai que c'est rendu rare.
29: Regarde, ça a pas pogné Nickelback, ok?
30: Ah, ils font tourner Amérique du Nord, Europe, Australie.
29: Puis, ça change quoi de pas aller voir en Amérique du Nord ou en Europe ou en Australie?
30: Voilà, pause.

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3: C'est le monde à Mario Tessier.
4: Oh, j'achale!
5: Salut à toi, amis sporophiles. Ici Jean-Charles Lajoie, le révélo des analystes sportifs.
6: Oh, pardon.
5: Un extérieur dur et croquant, avec un intérieur mou et fondant, puis un bâton bien planté dans le fion. Oh. Et je vérifie la flexibilité.
6: OK, parfait.
5: Voilà, copinos, tel un gars qui vomit son hot dog par les narines, la moutarde me monte au nez, ça l'avant. L'affaire, c'est que ma femme Muriel s'est pognée un coach de vie.
6: Oh. Ah, oui.
5: Et moi, vous me connaissez, en bas d'un coach des Jets de Winnipeg, je suis pas d'accord! Ah oui, oh non, le gars a pas de sifflet dans le cou, mange pas de la gomme la bouche ouverte en marchant derrière un banc. Coach mon cul, ouais! Puis, au lieu de me tendre la main quand Muriel me le présente, il me fait un salut chinois comme dans un film de karaté. Puis là, il me dit, je suis ici pour vous aider, vous et votre femme, à vous épanouir.
7: Ouais.
5: Fait que je m'approche à 2 pouces de son nez, je la regarde de haut en bas tranquillement. 3 fois. Sans rien dire, avant de m'approcher de son oreille pour écrier « Je suis pas d'accord! » Là, il s'approche à son tour en me disant « Monsieur Lajoie, tout le monde a besoin d'un peu de guidance dans la vie. Bien d'accord, l'ami, laisse-moi te guider vers la sortie. » C'est là que ma femme Muriel embarque. « Ouais, Sachant, j'ai besoin d'un coach de vie parce que je veux m'améliorer. » Améliorer quoi, Muriel? Ta meilleure laveuse sécheuse sur le marché, l'aspirateur central pis un four auto-nettoyant. Qu'est-ce que tu veux de plus, par avant? Elle me dit, ouais, mais je cherche le bonheur, Jean-Charles. Mais bon, donc, Muriel, t'es en retraite depuis 2013. Tu travailles moins que quelqu'un qui travaille pas. C'est pas comme si t'avais à gérer le chemin Roxham, Calvos. Tu sais, je comprendrais si t'étais ta sœur pis t'étais marié avec un cadre.
7: Oui.
5: Je t'ai pas amené dans le sud depuis 10 ans, mais j'ai-tu besoin de descendre dans le sol pour décrocher le sombrero sur le mur avec écrit Acapulco 2024 dessus pour que tu comprennes que c'est pas ton cas, Muriel? Elle me dit, ouais, mais Jean-Charles, mon course de vie m'aide à clarifier mes objectifs. Quel objectif? Hein, tricoter 8 paires de pantouflettes pour la famille avant Noël? Muriel, je m'excuse de dire ça, mais j'espère que je t'apprends rien en disant que si les Chinois nous envahissent par le Labrador, t'auras pas à rester proche du téléphone, tu recevras pas d'appel.
6: Oh, c'est drôle.
5: Ouais, mais mon coach m'aide à être une meilleure version de moi-même. T'es pas une boîte de tête, Muriel. T'as pas à t'améliorer à tout bout de chasse, Sarama. Écoute, Muriel, c'est pas un coach de vie que t'as besoin. C'est une coupe de cheveux de madame de ton âge avec du auburn pis des repousses de gris. Arrête de jouer au titalique, Muriel. Pis pourquoi tu veux changer? T'es parfaite, Muriel. Je te dis pas souvent, là, mais t'es la meilleure des pires décisions que j'ai prises dans ma vie, Muriel. Une autre affaire que je t'ai jamais dit, Muriel, c'est que ton manque d'ambition, là, ça m'excite. Wow! C'est ça le ciment de notre couple, ton manque d'ambition. On va pas se scraper ça, ça va. Je t'aime comme on est, Muriel. Une chance que je t'ai.
6: Non.
5: Je t'ai, tu m'as, c'est TVA qui présente les games.
2: Le monde à Mario ici.
5: Oh wow!
6: C'était lui qui présentait les games. Quelle fin incroyable, ben oui. Mario.
5: Je t'aime comme

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1: Oui, tu sais de ça que Nickelback annonce une tournée mondiale pour 2027?
2: Non.
1: Eh bien, ils vont.
2: Mais je sais que je m'en liche tellement les gosses que même un chien pourrait me demander d'y donner des coups.
1: Regarde, c'est mon sujet culturel d'aujourd'hui.
2: Okay? Oui, donc Nickelback, c'était pas la grosse affaire.
1: Non, écoute, c'est un groupe canadien qui a quand même tiré son épingle du jeu.
2: Ah ouais?
1: Bon, regarde.
2: Pas quel genre de jeu que c'était ça, mais l'épingle devait pas être dur à tirer.
1: Ok, t'aimais pas Nickelback.
2: Tu sais, il y a des noms qui disparaissent dont on n'entendra plus jamais parler comme Nickelback.
1: Ok, t'as gueule.
2: Nicole Poitras.
1: Ouais, c'est vrai que c'est rendu rare.
2: Regarde, ça a pas pogné Nickelback, ok?
1: Hey, ils font tourner Amérique du Nord, Europe, Australie.
2: Puis,
1: ben,
2: ça change quoi de pas aller voir en Amérique du Nord ou en Europe ou en Australie?
1: Voilà, pause.

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2: Dans 16 minutes, j'ai bien hâte de voir vos réponses au 6-12-12 et via le micro ailleurs aussi si vous voulez l'utiliser ou encore un message vocal directement sur le 6-12-12. C'est possible de le faire aussi, c'est très rapide des fois. Tu sais, quand on n'a pas le temps, ça c'est un petit coup vite pour répondre à notre question inutile. Ce matin, on veut savoir quel type d'aliment vous gaspillez le plus. Lequel vous jetez le plus souvent?
3: Les petits crosseurs. Les fruits, c'est des crosseurs. Okay? Moi, les uns, là, je suis pas capable. C'est juste moi que ça arrive, ça. Tu sais, t'achètes des fruits, mettons. Puis là, tu veux bien faire. Tu sais, les gars s'en vont à l'école.
2: Tu parles de quel fruit, mettons, pour la fraise?
3: Eh hey boy, hein? Là, je peux t'en nommer une couple. Ouais. La banane, la fraise, la framboise.
2: Ah oui, la framboise, c'est la pire.
3: Tu sais, on dirait que des fois, tu l'achètes. C'est comme, tu sais, c'est tout est beau, là.
2: T'étais belle il y a 15 minutes à l'épicerie. Pourquoi t'es devenue lette?
3: Là, t'arrives chez moi.
2: Mouilleuse.
3: Là, mettons, le lendemain, OK? Le lendemain, tu te dis, OK, là, j'ai faim, OK? Je veux un snack, là. Je suis devant la TV. Pas de chips. Garde ça, je sente. Puis je check ma banane.
2: Fais un beau bol de fruits.
3: Un beau bol de fruits. Tout est mouf. Toute goutte, là. Voyons, je t'ai acheté hier. Hey, puis moindrement, t'es oublié sur le comptoir, parce que là, faut que t'es mettre au frais, là. Moindrement, t'es laissé sur le comptoir, oublie ça, là. Tu sais, soit il y a des petites mouches à fruits, ou, ben là, c'est moins pire à cet
2: instant-là. Moins pire à cet instant-là, mais oui, cet été, c'était quelque chose aussi.
3: Ben là, c'est malin, que tu juste moi qui jette des fruits.
2: Non, clairement pas.
3: Là, faut que j'en achète, les gars ont besoin de lunch, là.
2: Puis on achète, on en mange au bout, nous autres aussi, puis oui, puis les fraises aussi, cet été, des fois, ils étaient magnifiquement belles, puis le lendemain, la moitié est toute mouilleuse, quasiment déjà pourri, t'es comme, voyons, j'étais même dans mon espèce de plat intellifrais que tu connais bien, de Tupperware qui est supposé de garder les fruits pendant 10 ans.
3: Moi, ça marche. Ben, là, 10 ans. Mais ça marche.
2: C'est une chose. Ça marche. C'est une façon de parler.
3: Je garde les framboises depuis 10 ans, je leur ai donné un nom.
2: Ouais. Ben, moi, des fois, ça marche, mais des fois, non. Ça dépend du jeu. Bon, le fruit était rendu où, ça fait combien de temps qu'il a été cueilli, qu'on le sait jamais, puis
3: Moi, les deux seuls qui vont bien, c'est les oranges, puis les pommes. Raisins. Les pommes, aussi, ouais. Oui, c'est vrai. Les raisins aussi, ça tombe quand même longtemps.
2: Moi, c'est l'aliment que je gaspille le plus, et vous pourrez nous répondre au 6-12-12 aussi, avec le micro ailleurs. Moi, c'est la fameuse roquette. La salade roquette. Ça se vend en barquette. Moi, j'adore ça. J'en mets dans plein d'affaires.
3: Ouais, ça se fait bien, là, tu sais.
2: Puis pourtant, j'achète une autre genre de salade dans ces petites barquettes-là qui vraiment reste belle quand même plusieurs jours. La roquette. Ça vient mouilleux, là. C'est vraiment pas long. Je suis rendu que je mets un petit Scott Towel séché sur le dessus pour essayer de la faire toffer un peu plus. Je te dis que c'est pas trop long qu'elle vient, qu'elle sent bizarre puis qu'elle est mouilleux.
4: T'en regardes-tu à la date quand t'as fait ça?
2: Ben oui, tout le temps.
4: Parce que tout ce qui est salade, les épinards, en barquette de plastique, là.
2: Ouais.
4: Moi, je sais pas, je l'achète au mauvais endroit, mais c'est 4-5 jours max.
3: Et hey, puis encore.
4: Non, puis encore généreux, des fois.
2: Ouais, c'est quand t'sais. Ça va bien, là.
4: Je suis vraiment généreux.
3: Tu vois, il y a déjà de la condensation qui se fait sur le top, là. Tu sais, quand tu le regardes sur l'eau, tu fais comme,
2: j'achèterais pas cette semaine, ouais.
3: Là, les morceaux sont tous collés ensemble. T'es comme, j'ai les achetés.
2: Ouais, c'est choquant parce que c'est moins bon, pas mal. On s'entend, t'as oublié que ça coûte, c'est choquant. Quel aliment vous gaspillez le plus? Sylvain nous envoie un petit message vocal.
5: Allô, les animateurs du beau. Moi, ce que je gaspille le plus, ben, je devrais pas, là, normalement, mais vu que je suis boulanger, ça fait que là, je gaspille beaucoup de pain.
2: Oh!
5: Moi, je m'emmène du pain parce que je paye pas mon pain, puis je mange 2-3 tranches, puis quand ça fait pas, ben, je jette le reste.
2: Oh.
5: Fait que pour ma part, je suis un gaspilleur de pain.
2: Un livreur de pain, gaspilleur de pain.
3: Ça se congèle bien, du pain, par exemple.
2: Vraiment, là.
3: Ouais, mais lui, il congèle très bien du pain. Il aime bien le pain frais, lui.
2: Mais, tu sais, même que moi, il y a une sorte de pain que c'est plus moi qui le mange chez nous que le reste de la famille. Puis, dès que je l'achète, moi, je le mets au congèle. Puis, je sors les tranches à mesure que j'ai besoin. C'est comme si qu'il était,
3: ouais, nous autres aussi, on fait acheté, ça. Hein.
2: Ah oui, ça se congèle bien du pain, mais là, Sylvain, il y en a trop. C'est l'abondance de pain, là.
3: Ouais, c'est ça, c'est l'abondance, le problème.
2: Ouais.
3: Mais tout le monde est à peu près, tu sais, pour l'instant, tout le monde est à peu près dans la même place. Tiens, il dit des fruits, et Mickaël, il nous dit fraises, framboises, salades, exactement les mêmes qu'on a dit. C'est pas mal les pires, ça. Ben, des fois, ça m'arrive, là, d'oublier un peu de viande, là, dans le fond. Là, ça, à un moment donné, quand t'as trop acheté de viande, puis là, à un moment donné, dans un petit sac, qui a comme un poulet, là, que des fois, il pardonne pas, là, t'ouvres le plastique, là, au bout de deux jours, t'es, mettons, trois, là.
4: Full saver.
3: Eh ouais, toi c'est t'as la solution parfaite.
4: J'en perds pas de viande, jamais.
3: Toi tu l'as, toi. Moi, un moment donné, ça arrive là, un moment donné, tu l'oublies.
4: C'est trop cher. Oh, hey. Hey. C'est trop cher, tabarouette.
3: C'est frustrant.
2: Des fois tu l'oublies, des fois ça se fait pousser dans le fond du frigo là.
3: What?
2: Ah calique, je l'aurais mangé ça, c'est mais là choquant, on le voyait plus. Quand on le voit plus, on le mange pas.
3: Là ça sent bizarre. Oh.
2: On peut pas le savoir. La grande évasion. Patrice Michaud à 6h21 dans le boost. Merci pour vos réponses, les chums.

0: À 11h54 dans Midi Show avec Pat Gros, Martin Tremblay et Corinne Côté qui a eu un très gros week-end.
1: Ouais. Oui, ben j'ai une grosse voix là parce que j'ai pas beaucoup dormi, j'ai fait beaucoup d'abdos, j'ai toussé toute la maudite semaine.
0: Oui.
1: Puis pas une toux constante, là, c'est une toux qui te pogne d'une shot, là, un petit point dans la gorge, comme si un petit maudit fatiguant qui se faisait guiii.
0: Ouais.
1: Et là, la quinte de tout part, comme si quelqu'un m'avait dit, t'as 20 secondes pour te sortir un organe important du corps.
2: Ça fait mal, hein?
1: Ça fait mal. J'ai mal à la gorge, aux abdos, c'est épuisant. J'étais sur le bord, hey, tout le temps sur le bord d'une piscine en culotte tellement c'est fort. Puis je comprends pas toujours tous les symptômes des virus. Mm. Parce que, tu sais, le virus, lui, ce qu'il veut, c'est se propager.
0: Ouais.
1: Fait que, tu sais, je comprends la toux parce qu'on l'envoie dans le visage des gens. Je comprends le nez qui coule parce qu'on en met partout. Mais mettons, là, la fièvre, tu sais, qui est techniquement de l'aide. C'est supposé être ça, la fièvre, hein? Ouais. Ça aide autant qu'une portée de chiot dans l'entrée pendant un déménagement. Là, c'est... Tu sais, je sais que c'est supposé être utile, mais ça marche-tu vraiment comme stratégie, ça, la fièvre? La température de notre corps augmente pour rendre le milieu défavorable, pour lutter contre les envahisseurs. Ah, vraiment, là? OK, quand est-ce que t'as entendu, « Hey, j'ai fait 3 jours de fièvre, puis après, pouf, plus rien, il m'a soulevé, top shape. J'ai enfilé ma tenue de sport, je suis allé faire flipper un pneu de tracteur pendant 4 heures sans vomir. » Ça arrive jamais, ça?
3: Pas entendu ça, moi.
1: Eh non, j'ai fait 3 jours de fièvre. Après ça, j'ai eu les symptômes de la Deuxième Guerre mondiale pendant 2 semaines. Là, je vais mieux, j'ai le en gale, un restant de feu sauvage par la voix d'une sirène de paquebot. C'est bien correct. Notre corps est à 37 degrés. Quand il fait de la fièvre, il augmente à 39-40. Je sais pas s'il sait, notre corps, que nous, là, quand on veut tuer des bactéries, faut faire bouillir les choses. Tu sais, pendant 5 à 10 minutes, là, quand tu veux là, bouillir ton eau, tu vas tuer qui avec ton 2 degrés? Je disais, moi, j'ai déjà eu des fourmis chez nous, j'ai monté le thermostat de 2 degrés, ça a rien fait. Là, à la limite, il était plus confortable, tu sais. Mais moi, j'ai pas fait de fièvre, aucune morve, rien. Je crois bien ne pas avoir un virus, mais une laryngite due à des allergies.
0: Ah.
1: Est-ce que je suis certaine de ça?
2: Non,
1: pas
0: non,
1: du
0: mais c'est
1: tout,
0: sûr.
1: Effectivement.
0: T'as pas l'air, en tout cas.
1: Non, est-ce que je suis qualifiée pour me donner un diagnostic?
0: Non.
2: Ben, toi, peut-être, non?
1: Non, certainement pas, non.
0: Okay.
1: Non,
0: okay.
1: Avec mes 2 diplômes collégiaux qui m'ont pris 7 ans à finir, je considère que j'ai l'équivalent d'un doctorat, par contre.
2: Ah, OK.
1: En design, pis en humour. Mais bon, regarde, qu'est-ce que je veux dire? Puis, tu sais, tantôt, j'ai dit que je comprenais le symptôme du mucus, mettons, là, pour transmettre le virus. Je le comprends. Mais c'est-tu obligé d'être aussi dramatique? Comme je vais te faire morver, mais genre, des galons.
0: Ouais.
1: Ta fabrique à morve, elle va être débordée. Ça va être un train à charbon avec 3 gosses à la peau dans le chest qui crient « Aujourd'hui, on pète le mur du son! » Mais pourquoi on morve autant? C'est que quand les virus attaquent la paroi du nez, les muqueuses, ils capotent. Fait que là, ils sécrètent beaucoup de mucus comme pour nettoyer le virus en attendant, puis le noyer en attendant les renforts. Ouais.
0: C'est bien fait.
1: Mais les renforts, c'est les globules blancs. Puis les globules blancs, vous le savez, sont
0: blancs.
1: Gauchers, exactement.
2: Ah, ils sont gauchers. Okay.
1: Bon, je sais pas, moi, je suis pas médecin, hein, je l'ai dit. 5 ans de design. Les globules blancs, ils viennent se battre contre le virus, mais pour arriver jusqu'au nez en grosse gang, là, les vaisseaux sanguins doivent se dilater parce que c'est leur moyen de transport.
0: Okay.
1: Ben oui, toi, la panique est pognée puis arrive en métro. Bravo! Les vaisseaux sanguins deviennent plus gros, puis c'est là que notre nez bouche. C'est pas nécessairement à cause du mucus. Là, une fois rendus, les globules, ils se battent. Les globules blancs, puis il y en a certains qui meurent, mes sympathies. Et c'est ça qui donne la couleur au mucus. Wow!
2: C'est ça qui donne la couleur.
1: Les globules blancs morts. Donc, quand vous vous mouchez, c'est plein de petits cadavres de globules blancs. C'est beau, la nature.
2: C'est
1: hein?
2: Mais ça, c'est le fun.
1: Ah, si vous voulez, vous pouvez enterrer vos mouchoirs dans le cours en faisant une petite cérémonie. C'est pas obligé, mais ce serait smart. Et là, j'en profite pour souhaiter bon appétit à tous.
0: Ben ouais. Hein?
1: Et si jamais vous avez des questions sur les symptômes d'une maladie, n'hésitez pas à m'écrire et après, demander l'avis d'un vrai médecin.
0: Ouais, c'est ça, c'est important. 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
1: Expliquer à quelqu'un par téléphone comment régler son problème avec son laptop n'est pas évident.
2: Tapez donc sur n'importe quelle touche.
3: OK.
2: Je vois.
3: Et où n'importe quelle touche?
2: Je suis à côté de n'importe quelle autre touche.
3: Ah, je l'ai.
2: Bravo.
1: Chacun sait que j'ai toujours respecté les pubs de magasins de meubles.
4: Et combien le fauteuil?
1: Vous ne payez rien avant 2018.
4: Rien?
1: Rien. Je paye rien, rien, là.
4: Non, vous payez rien.
1: Qu'est-ce qui arrive si l'hydro puis le câble m'appelle puis ils disent, coudon, tes factures, tu te torches ça avec?
4: Rien du fauteuil, je veux dire.
5: Oh, regarde cet ensemble, la vulve sécheuse.
1: OK, non, bébé.
5: Oh, puis un ensemble de salades. Ensemble de chambre à coucher.
1: Bébé, quand on va commencer à payer, nous autres, on va être encore ensemble?
5: Oh, mais chérie, chez nous, on a juste une petite table puis quatre chaises.
1: Ben oui,
5: si on veut recevoir dans le temps des fêtes, il nous faudrait plus de chaises, donc une plus grande table.
1: Si on veut recevoir, oui.
5: Ben oui.
1: C'était rien que de moi, on aurait deux chaises pliantes puis pas de table.
5: Oh, regarde la belle lampe suspendue!
1: Ouais, check donc, a été suspendue de combien de matchs?
5: Okay, ben...
1: Envie que mon plafonnier me crise des coups de bâton.
6: Ben oui, on achète encore ça des meubles.

0: Ça, c'est le thème de la guerre des clans. C'est une sélection donc des plus grandes figures de tous les temps. Et je vais vous donner des catégories. Et par époque ou par catégorie, vous allez me dire, selon vous, quelle est la réponse la plus populaire.
1: Okay. Ah, OK, c'est bon.
0: Fait que j'ai pas les pourcentages en tant que tel, mais j'ai au moins ma réponse 1, 2, 3 jusqu'à 5. Si je vous dis figure religieuse, il y a trois réponses les plus populaires. Ça serait quoi, selon vous?
2: Jésus.
0: Mmh. Jésus arrive en premier, effectivement. Bravo, des points. Faut mettre des points, hein, Alec. Ouais. C'est important de mettre des points.
2: Tu des points, s'il te plaît?
3: Merci.
0: Qui d'autre?
2: Je dirais...
0: Non, Mère Teresa n'est pas là.
2: Non, voyons, le Dalaï Lama?
0: Non plus. Non plus. Il y en a deux autres seulement.
4: Zaché
0: non plus. Zaché.
2: Mathieu, Marc, Luc, Jean?
0: Non. C'est Mahomet et Bouddha qui complètent.
2: Ah,
0: donc,
2: ben oui. Ah, Bouddha, okay. Ben
0: on va y aller pour les grandes vedettes du spectacle, OK? Donc là, il y a sept noms différents. Qui est-ce qui arrive en premier? Qui est la personnalité, mettons?
2: Elvis Presley.
0: Et ce n'est pas Elvis Presley. Et ce n'est pas Michael Jackson. C'était Michael Jackson jusqu'à tout récemment. Il a été dépassé. Donc ça, c'est un indice.
2: Zébulon.
0: C'est Taylor Swift.
4: Ben oui.
0: Taylor Swift a dépassé Michael Jackson, qui arrive en deuxième. Elvis Presley est en troisième. La fille qui arrive en quatrième, mettons.
2: Madonna.
0: Et non, elle est un peu plus loin, Madonna. Hein? Il y a une femme plus emblématique, là, mettons, oui, au cinéma.
4: Au cinéma?
0: Oui. Marilyn Monroe.
4: Ben oui, c'est vrai.
0: C'est complété par Charlie Chaplin, évidemment, que tout le monde peut reconnaître, Madonna, John Lennon et Bob Marley. Mais pour cela, j'ai les pourcentages, si vous voulez. Donc, 98% des gens dans le monde, en tout cas, ou en Amérique du Nord, connaissent Taylor Swift.
4: Ouais. Ouais.
0: Michael Jackson, c'est 97%. Jésus-Christ arrive en troisième place à 97%, mais un petit peu moins. Et après ça, t'as Elvis qui est en cinquième place, Madonna, Céline Dion.
2: J'aurais pensé que Céline s'y retrouve, c'est extraordinaire. Mais
0: oui.
2: J'aurais pensé qu'Elvis était premier. C'est drôle.
0: Moi aussi, j'aurais dit ça, mais même pas.
4: Ça dépend quand a eu lieu le sondage, là. T'sais, si c'est relativement récent, il y a bien des gens qui trippaient sur Elvis qui répondent plus au sondage.
0: Je faisais par là.
2: Ils sont décédés.
0: OK, si on y va dans la catégorie histoire, science et art. Alors, évidemment, art, on va prendre ça au sens large, dans le sens art pas actuel. Donc, qui arrive en premier? Histoire, science et art.
2: Einstein.
0: C'est la deuxième réponse la plus populaire. Ça, c'est quand même des points. Bravo.
4: OK. Léonard de Vinci?
0: Non, il arrive en quatrième place.
2: Churchill,
0: non, il n'est même pas là.
4: OK, attends. Art, histoire, OK.
0: Ouais,
2: histoire.
0: C'est surtout histoire là, mettons. C'est Hitler qui arrive en premier.
2: Oui, Adolf Hitler. Ouais.
0: Et en deuxième donc Einstein. En troisième c'est Napoléon. Après ça il y a Léonard de Vinci, Shakespeare, Jules César et Cléopâtre.
2: Ah oui, Cléopâtre est là. Cool.
0: Elle est là Cléopâtre. Oui.
4: Bon. C'est une bonne réaction.
0: Cool. OK. Politique et royauté. Il y a trois noms qui arrivent là. Il y a juste trois noms qui arrivent dans le sondage.
4: Élisabeth II
0: est la première bonne réponse. Donc, réponse la plus populaire.
2: JFK.
0: Il est même pas là.
2: Hein?
0: Il est pas là, effectivement. Mais en deuxième place, ça serait qui, selon vous?
2: Paul Saint-Pierre Plamondon.
0: Ce n'est pas la bonne réponse. Ce n'est pas la bonne réponse. Une figure...
4: Stéphane Dion.
0: Non plus.
2: Manon Massé.
0: Non plus. Figure décédée maintenant. C'est Nelson Mandela qui arrive en troisième.
2: Ben oui.
0: En deuxième. Et qui arrive en troisième?
4: Okay, dis-moi pas.
0: Mm-hmm.
4: Non, c'est pas vrai.
0: C'est lui.
2: Donald Trump
0: arrive en troisième. Donc, il arrive avant Kennedy et plein d'autres mondes parce que...
2: Ben, c'est juste qu'il est omniprésent tout le temps.
0: Exact.
4: Ouais, okay, c'est comme une tache, là, qu'on a.
0: Comme une tache.
2: Comme une odeur de pète et dessus partout.
0: C'est ça. dessins animés et animations. Essayez de me trouver le top 3 de ça.
4: Mickey Mouse.
0: C'est la bonne réponse.
2: Ah,
0: la plus populaire. En deuxième place.
2: OK, dessins animés. Colin.
0: De tous les temps, là.
2: Bugs Bunny.
0: C'est la deuxième réponse, la plus populaire. Et la troisième. Mario, tu t'es capable de parler comme lui?
4: Donald Duck?
0: Exactement. C'est ça. Donc, en troisième place.
4: C'est
0: dans les super...
4: J'ai trouvé ça full la fois.
0: Ça
2: me pique dans la gorge quand je fais ça.
4: Ben, c'est sûr.
0: Ben, oui. Dans les super-héros, top 3 des super-héros qui arrivent en première place, la réponse la plus populaire.
2: Batman.
0: Ce n'est pas la bonne réponse.
2: Superman.
0: C'est Superman. Ben,
2: oui.
0: Batman est en deuxième.
2: Ben,
0: Le troisième...
4: Superman,
2: il reste quel?
4: Spider-Man.
0: Spider-Man.
4: Ben oui.
2: J'aurais pensé les films, tu sais, avec, comment il s'appelle, là, Colin, le riche homme d'affaires, là.
0: Tony Stark. Iron Man.
4: Non, Spider-Man, la franchise est trop grosse, là.
2: C'est vrai.
0: Vraiment. On attend juste pour un dernier qui attend les...
2: Elle est vraiment grosse, ta franchise, hein.
0: OK, on va terminer avec les cinémas et grandes sagas. Et là, je te le dis tout de suite, Mario, le parrain n'est pas dans les réponses les plus populaires. Fait qu'il n'y a pas de Corleone.
2: Je dirais Star Wars.
0: Plus précis que ça encore, mais tu l'as.
2: Ben, c'est plus précis.
0: Un personnage encore plus précis.
2: Ah, là.

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0: Bienvenue à Infoculture, Reynald.
1: Oui, tu sais de ça que Nickelback annonce une tournée mondiale pour 2027?
0: Non.
1: Eh bien, ils vont.
0: Mais je sais que je m'en liche tellement les gosses que même un chien pourrait me demander d'y donner des coups.
1: Regarde, c'est mon sujet culturel d'aujourd'hui.
0: Okay? Oui, donc Nickelback, c'était pas une grosse affaire.
1: Non, écoute, c'est un groupe canadien qui a quand même tiré son épingle du jeu.
0: Ah oh, ouais?
1: Bon, regarde,
0: c'est pas quel genre de jeu que c'était ça, mais l'épingle devait pas être dur à tirer.
1: Ok, t'aimais pas Nickelback.
0: Tu sais, il y a des noms qui disparaissent dont on n'entendra plus jamais parler, comme Nickelback.
1: Ok, t'inquiète.
0: Nicole Poitras.
1: Ouais, c'est vrai que c'est rendu rare.
0: Regarde, ça a pas pogné Nickelback, ok?
1: Hey, ils font tourner Amérique du Nord, Europe, Australie.
0: Puis, ça change quoi de pas aller voir en Amérique du Nord ou en Europe ou en Australie?
1: Voilà, pause.

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2: Une femme qui t'aime. Non, mais c'est pas pomme en tant que tel, le problème, là. C'est que ma blonde, elle va vouloir prendre des photos pour Instagram. Sais-tu ce qui est pire que prendre des photos pour IG? Prendre des photos pour Tinder. Monte dans l'échelle puis sourire.
1: Wow. 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
3: 6h45, fait que c'est rendu qu'il faut dire IG pour Instagram maintenant. Ouais. Pour être cool et branché cool, comme Tommy Néron-Tremblay. IG. C'est la première fois que j'entendais ça.
4: Ah ouais?
3: Ben, je suis off, là. Je sais pas.
4: C'est vraiment IG, parce que IG, c'est pas IG.
3: IG.
4: G.I. Joe. Nous autres, on joue avec les G.I. Joe à cette heure, ils jouent sur IG.
3: Bon,
4: c'est ça la nuance.
3: On va se mettre à jour.
4: Oui.
3: Parlant de se mettre à jour, vous avez assurément vu et entendu parler bien des gens, d'ailleurs, depuis l'annonce de son décès dimanche, Jean-Luc Mongrain, qui est décédé à l'âge de 75 ans. C'est des suites de complications liées à un cancer. Ça nous a pris par surprise quand même. Je le savais pas malade. Je sais pas si c'est moi qui était pas
5: malade. Moi non plus. Il y en a un qui en ça pour eux autres aussi.
3: Ben, je comprends. Ben oui.
4: Nous avons levé à la TV il y a pas longtemps. Moi, ça a été mon premier réflexe de me dire, il me semble qu'il était en entrevue. Ouais. Je me rappelle pas où, là. Puis il avait l'air en pleine santé.
3: Ouais. Ça m'a fait de quoi, moi? Ouais, c'est ça, là, effectivement. Ça a été rapide, là. Puis ça nous a fait de quoi? Puis il y a beaucoup de monde qui ont réagi suite à son décès. Puis c'est sûr que quand on parle et qu'on pense Jean-Luc Mongrain, mais il y a des classiques qui nous reviennent en tête. Puis on avait le goût de lui rendre hommage ce matin dans le Boost avec quelques-uns des moments les plus marquants de sa belle et longue carrière d'intense. Alors Jean-Luc Mongrain faisait les affaires à sa façon, puis on aimait cette façon-là de faire justement. Entre autres, quand il a pété une coche sur le fait de réussir au Québec, là.
4: Oui.
3: En parlant de Rock Voisine, entre
4: oui.
3: autres. Hein, ça vous rappelle quelque chose? On vous le rappelle si jamais ça remonte pas, là, ce matin.
6: C'est ça qu'on est. Et quand on réussit aujourd'hui au Québec, madame, on prend le Cadillac qu'on pourrait se payer, puis on le cache dans la cour parce qu'on doit être des crosseurs si on a fait de l'argent. Puis aux États, devant un shop, le propriétaire, il est fier de le mettre devant Baptiste. C'est notre médiocrité, madame. Et quand des gars réussissent à l'étranger comme Rock Voisine, on se demande pas s'ils sont bons chanteurs, y est-tu fifi ou s'il l'est pas. C'est ça qu'on fait, plutôt que d'applaudir au succès, d'acheter ses records et d'acheter ses tickets. Mais non, faites-les venir des crèveuses. Une vieille affaire qui a 60 ans, qu'on fait venir ici, puis ah ouais, on remplit le capital.
7: Dis-moi ce qui ne va pas.
6: Mais ce qui va pas, madame, c'est qu'on est des colonisés. Merci et au revoir.
4: Eh mon Dieu, hein. Puis je sais que c'est le commentaire qui revient souvent depuis hier, mais c'est en 2026, il peut rien faire de ça.
3: Il y a beaucoup de choses qui pourraient plus dire.
5: Ben, c'est parce que dans le temps, c'est vrai que le monde se demandait, Rock Voisine, ça c'est gay ou pas. Puis c'est vrai que le monde se disait ça dans le temps. Puis...
4: Mais il aurait pas dit que le mot qu'il a utilisé.
5: Ben, c'est parce qu'il s'en servait pour l'ironie. Moi, je pense aussi. Moi, je pense qu'on aujourd'hui, j'en penserais, moi.
3: Peut-être, à la télé, je suis pas sûr.
4: Mais moi, ça me rappelle des, tu sais, j'écoute ça, puis ça me rappelle, tu sais, quand mes parents l'écoutaient, puis que moi, j'étais dans le salon, puis que, tu sais, on s'entend, là, j'étais pas assez vieux pour dire que j'écoutais vraiment Jean-Luc Mongrain, mais tu sais, ça fait partie de l'ambiance sonore. Mais
3: écoute, moi, je te dirais qu'il était tellement divertissant que des fois, t'avais peut-être pas l'âge d'être intéressé par son propos, mettons, mais sa façon de faire faisait qu'il attirait ton attention, puis tu l'écoutais pareil. Ouais. Les écureuils aussi, son pétage de coche sur les écureuils, entre autres.
8: Vous savez, c'est dangereux de nous guérir les animaux sauvages.
6: On n'est pas au Kenya, c'est pas un lion. Il reviendra pas, l'écureuil. C'est le même, c'est des rats avec des grandes queues.
8: Ça pique-tu? Avez-vous un petit serment? Qu'est-ce que c'est ça?
6: Donc,
4: et on entend les gens rire derrière, tu sais, c'est ça qui est drôle.
3: Oui, c'est ça qui est drôle.
4: Parce que c'était quoi déjà le contexte de l'écureuil?
5: C'était un ticket qui avait été donné à un monsieur pour
3: dans un parc à Montréal,
5: les écureuils, parce qu'il s'était ramassé en cours.
3: Ah ouais, c'est ça.
4: J'avoue qu'il y a de quoi péter une coche là-dessus. Hey, y a rien.
3: C'est dans le coin de Montréal, c'est ça. Puis là, tu sais, il y avait pas des gros dossiers à gérer là pour
4: nourrir les écureuils. Mérite une tape ses doigts, ça.
3: Je comprends que quand t'es nourri, ils reviennent puis que ça devient tâche là, tu sais. Puis quand il y en a beaucoup. Puis ça peut devenir problématique. Il l'a dit, c'est des rats. C'est comme attirer des rats, tu sais. Mais en tout cas.
4: Mais comme il dit, on n'est pas au Kenya.
3: C'est ça, son pétage de colle. Et bien sûr qu'on va terminer là-dessus. Parmi les classiques de Jean-Luc Mongrain, ben il y a son pétage de coche sur les fournitures scolaires, mais précisément sur les fameux duotang.
8: C'est ça qui arrive. Quand tu vas trop longtemps à l'école, moi, quand j'ai été longtemps à l'école puis j'étais à l'université, j'avais pas des grands yeux, parce que j'avais la tête grosse de même. Fait que c'était proportionnel. Quand t'as la tête enflée, c'est sûr que t'es loin de la réalité. Des duotangs! 17 duotangs! 17! 17 premières années! On a des journalistes de profession depuis 40 ans, ils n'ont pas un maudit cartable! C'est tout poigné sur des feuilles de papier puis mal fait. 17 duotangs, qui sent que l'arbitre, il y a quelqu'un qui me frappe.
3: Et hey, puis ça, c'est rien dans ce pétage de coche-là des fournitures scolaires. Et ah, ça avait fini, duré là. Longtemps sur tout. Puis tout était un excellent moment. Je sais pas si ça fait partie de ça, mais j'ai revu des images hier à la télé de Jean-Luc Mongrain qui disait, je pense que c'est genre, mettons, le ministre de l'Éducation, il est en haut, puis votre enfant, il est où? Il montrait sur un tableau, puis il disait, il est en bas. Mais là, après ça, tu le voyais dans la chambre de la caméra, il est caché en arrière de son bureau. Genre, il est quasiment couché à terre pour monter. T'sais, il était très physique, là. C'est très ce qu'on aimait. Ah, oh, vraiment.
4: Ses gros yeux, là, tu sais, puis sa moustache, puis tout.
5: Parce que Jean-Luc Mongrain avait déjà fait de la radio, mais il avait vraiment pas les mêmes succès à la radio qu'à la TV. À la radio, il était plate.
4: Ah oui?
5: Oui, non, ça a jamais été un grand succès à la radio, Jean-Luc Mongrain, mais à la TV, parce qu'il était visuel.
3: Ça prend l'image. Ouais, c'est Pauline Martin qui le faisait, qui l'avait tellement bien et qu'elle l'imitait bien, vraiment.
4: Puis lui, tu sais, il a étudié en théologie, là. Il était pas destiné à ça au début, là. J'ai vu ça hier. Ouais. En théologie? Non, t'es amie à TV, man. Ça a bien fait.
3: Ah, mais vraiment.
4: T'as donné tout qu'un show.
3: Ah, 6h51, dans quelques instants, on va aller faire le tour de table et on a notre Dickie dit quoi qui s'en vient aussi dans quelques instants.
5: Mauvaise idée d'hot dog au Centre Bell. Ah, oui. Très mauvaise idée.
3: Ça n'a pas bien été qu'on pourrait
5: non,
3: dire. Hein?
5: Non.
3: On va s'en reparler avec plaisir dans une dizaine de minutes pour on fait le tour de l'actualité et un petit coup d'œil à la météo aussi dans quelques instants ici dans le Boost.
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0: Céline, en fin de semaine, chantait cette chanson-là.
1: Oui.
0: Sur la scène de la Plénitude, bon. À l'aréna de la Plénitude, c'est plein de monde. Et là, maintenant, les caméras de l'aréna se promènent et arrêtent sur un gars qui est debout puis qui chante tout aussi fort. Il se donnait,
1: il pleure,
0: là.
1: Il est content, il triple.
0: Mais les fins limiers ont observé un homme connu en bas de l'écran.
1: Pauvre Paul.
0: Paul Arcand est assis là, à la salle. Il est allé voir le show de Céline. Il est assis, mais il est assis. Tout le monde est debout, tout le monde trippe. Lui, il relaxe, OK? Lui, il est là, puis il observe le show. Bravo, un petit applaudissement à un moment donné.
2: Ben oui.
1: C'est partout sur les réseaux sociaux. Ah,
0: c'est combien de monde qui ont vu ça?
1: Combien?
0: En fait, c'est l'Arena qui a publié la vidéo. Sont à 2,5 millions de vues.
1: Ça a pas d'allure.
0: Puis c'est pas fini, là. Ça va. Eux autres, ils savent pas que c'est pas l'Arcand. Pas lui qui filmait.
2: Non, c'est ça. C'est
0: filmait le gars. Tu sais, je veux dire, ils n'ont aucune idée de ce qu'ils ont généré au Québec.
1: Puis moi, je connais quelqu'un qui connaît très bien Paul Arcand, qui disait que le pire, c'est qu'il a adoré le show,
0: mais
1: il a trippé, il était debout pendant un bon bout, mais à un moment donné, pendant ce tournoi, il s'est assis.
2: Ouais, mais let Paul be Paul.
1: Ben oui, il a-tu le droit, lui, d'avoir, tu sais?
2: C'est ça.
0: Bon, avant de vous donner mon avis, je veux-tu demander à Guillaume Arcand?
1: Ah, c'est Guillaume que je connais.
0: Qui est notre scripteur. OK. De venir nous voir, qui est le fils de Paul.
2: C'est, ils ont le même nom de famille.
0: Viens juste...
3: Oh, ben,
2: on le savait pas.
0: Guillaume, tu parlais à ton père, puis il a-tu aimé le show?
3: Il a aimé le show.
0: Ouais.
3: Mais il aime toujours cette face-là. Là.
2: Ça a résumé toute son enfance à Guillaume.
3: C'est la face avec laquelle il me regarde avec tendreté.
1: Mais c'était pas la face qu'il avait faite avec tes enfants aussi?
3: Ah, ça, c'était une petite affaire plus bête.
1: Ah, OK.
0: Mais ceci dit, c'est un peu ton père, il relax, puis il regarde le show. Il y a autant de fun que quand il est en maudit. Je sais trop la même face.
3: Ouais, ben c'est pas lui qui close un karaoké, mettons.
0: Non. T'sais,
3: okay. Mais il y a beaucoup de plaisir. C'est un humain, tu sais. Ça surprend bien du monde. Mais c'est ça. Il est observateur. Il vit ça par en dedans.
0: Il doit aimer ça les réseaux sociaux hein, aujourd'hui.
3: Je penserais pas, non.
1: On t'a-tu déjà dit que t'as la même voix que le Capitaine Quiz le jeudi?
3: Oui, mais on n'a jamais été vus dans la même pièce. Je le connais pas.
1: OK, parfait, c'est bon.
0: Mais est-ce qu'on a le droit d'aller voir un show de même, puis de rester assis, puis de dire aux autres, genre, OK, mais moi, calmez-vous, là, moi, j'apprécie le spectacle.
1: J'ai envie de
0: ça,
1: dire que la liberté s'arrête là où commence celle des autres.
2: C'est super bon, mais on dirait que ça me gosse.
0: Moi aussi, t'as pas idée.
2: C'est vraiment une bonne phrase.
0: C'est vrai, là.
1: Si t'as trop de fun, puis non, moi j'ai du fun. Je vais voir un show.
0: Ah non, moi...
1: Je peux-tu te donner un exemple rapide?
0: Vas-y.
1: Avec Shelley, on est allé voir Lisa Leblanc au Centre national des arts avec l'Orchestre symphonique, OK? Puis c'est pas parce que c'est l'Orchestre symphonique que c'est des tunes de party, c'est Lisa Leblanc. Puis à un moment donné, on se lève, nous autres, on est, tu sais, puis le monde, il y en avait un peu debout, puis là, les madames en arrière, assoyez-vous, s'il vous plaît, monsieur, bête. Puis là, j'ai dit, madame, on, tu sais... Mm. Puis à un moment donné... Une toune après, Lisa Leblanc a crié, levez-vous, vous êtes bien
0: plates!
1: Les deux, on s'est retournés, on a regardé la madame assise, puis à un moment donné, elle-même s'est levée debout, tu sais.
0: Mais moi, je suis le gars too much des fois dans les shows.
1: Ah, toi, ah ouais? Mais toi, c'est parce que...
0: Qu'est-ce que j'ai? Vas-y, dis-le.
1: Fais un joke.
0: Non, mais je suis loud.
1: Ouais.
0: Je suis debout, je connais pas les tounes, j'y chante pareil.
1: Oh, shit.
0: Il y avait les Dale Howard Shock en fin de semaine en show à Beaumont, là, puis 3h de l'après-midi, j'ai 2 bières de prix, je vous dis pas.
2: Mais des fois, c'est assez.
0: Oui, des fois, c'est
2: assez.
1: Souvent, c'est pas la bière le problème, c'est la poudre.
0: C'est...
2: Ça dépend quand tu la prends.
1: C'est ça, ça dépend. Ouais.
0: Non, mais tu sais, je suis là, puis je décolle. Ma blonde, elle m'a regardé, elle fait, tu connais les tunes des Dale? On n'écoute jamais ça. J'en connais une.
1: Ouais.
0: Je connais Dale Howard Chuck, c'est tous les autres, je connais ça. Mais pourquoi t'es chante? Ben, parce que j'écoute le show, puis maintenant, je prends les paroles, puis je suis too much, je suis dans les ailes, du tout! Mais c'est ça, ça c'est moi, là. Je suis un peu...
2: Mais c'est vrai que c'est dur de pas être possédé par la musique, là.
0: Mais c'est impossible.
2: Ouais.
0: Je suis allé voir Ghost, même affaire. Je connais 2 tonnes de Ghost au Centre Bell. J'étais avec Rémi-Pierre Paquin, on est debout tous les deux. Lui, il connaît toutes les tunes, pas moi. Il dit, t'es connais donc ben? J'ai dit, j'y connais pas.
1: Ouais.
0: C'est des onomatopées.
2: Ouais.
0: Mais j'apprécie. Moi, j'aime les spectacles. J'aime ça le vivre. J'aime ça être comme...
1: Si on arrêtait la musique, tout le bruit, puis il y avait juste toi, là, qui avait un micro, on entendait, Should a day the very one, it's in a rockin' loose. And a chill of fucking ready, and ready, one, and ready, boom.
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4: Expliquer à quelqu'un par téléphone comment régler son problème avec son laptop n'est pas évident.
5: Tapez donc sur n'importe quelle touche.
6: OK.
5: Je vois.
6: Elle est où, n'importe quelle touche?
5: Je suis à côté de n'importe quelle autre touche.
6: Ah, je l'ai.
5: Bravo.
4: Chacun sait que j'ai toujours respecté les pubs de magasins de meubles.
7: Et combien le fauteuil?
4: Vous ne payez rien avant 2018.
7: Rien?
4: Rien.
7: Je paye rien, rien, là.
4: Non, vous payez rien.
7: Qu'est-ce qui arrive si l'hydro puis le câble m'appellent puis ils disent, coudon, tes factures, tu te torches ça avec?
4: Rien du fauteuil, je veux dire.
8: Oh, regarde cet ensemble, la veuve sécheuse.
7: OK, non, bébé.
8: Oh, puis un ensemble de salle à dîner. Ensemble de chambre à coucher.
7: Bébé, quand on va commencer à payer, nous autres, on va-tu être encore ensemble?
8: Oh, mais chérie, chez nous, on a juste une petite table puis quatre chaises.
7: Ben oui,
8: si on veut recevoir dans le temps des fêtes, il nous faudrait plus de chaises, donc une plus grande table.
7: Si on veut recevoir, oui.
8: Ben oui,
7: c'était rien que de moi, on aurait deux chaises pliantes puis pas de table.
8: Oh, regarde, la belle lampe suspendue.
7: Ouais, check donc, a été suspendue de combien de matchs?
8: Okay, ben...
7: Pas envie que mon plafonnier me crise des coups de bâton.
4: Ben oui, on achète encore ça des meubles.

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2: On va l'essayer par coup de 30 secondes parce qu'à un moment donné, notre cerveau veut donner la bonne réponse. C'est ça le problème, mais il faut en sortir la mauvaise réponse.
3: C'est un peu comme ni oui ni non, dans le fond.
2: Exactement. C'est le même principe. Ouais. Mario, veux-tu commencer?
3: OK.
2: Attends, 3, 2, 1, c'est parti. Quel animal construit des barrages?
3: Ça, c'est la chèvre.
2: Oui. Quel ustensile utilise-t-on pour manger de la soupe?
3: Une pelle.
2: Dans quelle ville se trouve le Centre Bell?
3: Amsterdam.
4: Oui.
2: Quel est le contraire de grand?
3: Chauve.
2: Quel personnage de jeu vidéo est un plombier avec une moustache?
3: Serge Lemminx.
2: Combien de minutes y a-t-il dans une heure?
3: 240.
2: Quel produit les abeilles fabriquent-elles?
3: Le shampoing Alberto.
2: OK, on a le temps d'en faire 7 quand même. Oh, le shampoing Alberto.
4: Le shampoing Alberto, c'est bon!
2: C'est-tu pourquoi les abeilles fabriquent le shampoing Alberto. Vous l'aurez appris ici dans sa rentre au poste. OK. Fait que là, on a 7 à tenter de battre. Ouais. Jen, tu te sens prête?
4: Non.
2: Dans 3, 2, 1. Quel mois vient après janvier?
4: Une clé Allen.
2: Quel animal porte sa maison sur son dos?
4: La balance.
2: Quel appareil garde les aliments congelés?
4: Un Ford.
2: Combien de côtés a un triangle?
4: 70.
2: Quel sport pratique-t-on avec une rondelle?
4: Le kinball.
2: Oui. Quel objet retrouve-t-on au-dessus de sa table quand il pleut?
4: Un capteur de rêve.
2: C'est ça. quel groupe chante Dédé et la rue principale?
4: Angelo Cadet.
2: Angelo Cadet, c'est une bonne réponse.
5: Angelo Cadet.
2: On a eu combien?
5: Sacrifice. Wow. C'était combien, là, Luc?
2: Luc n'a pas eu le temps de compter.
4: Ça allait trop vite.
5: Six.
2: OK. Hein? Ça a été proche.
3: Il me semble qu'elle en a fait plus.
5: Ouais,
2: ça se peut que Luc ait manqué quelque chose, là.
5: Luc, non, c'est 6.
4: Bon, non, okay. Regarde, c'est correct.
2: On va être obligé de faire une autre ronde.
3: Moi, je te donne le match.
2: OK, la prochaine ronde, à un moment donné, il y aura une ronde juste avec des noms de personnalités. On va finir par celle-là. Fait que là, c'est la deuxième ronde sur 3.
3: OK.
2: Mario, quel animal a un très long cou?
3: Ça, c'est la couleuvre.
2: Combien de mois y a-t-il dans une année?
3: Il y en a 24.
2: Quel meuble utilise-t-on pour dormir?
3: Une table de chevet.
2: Oui.
5: Oui.
2: Quel super-héros lance des toiles d'araignée?
3: Pierre Bruno.
2: Oui. Avec quelle partie du corps sent-on les odeurs?
3: Le pénis.
2: Oui. Oui. Quel sirop verse-t-on traditionnellement sur la neige pour faire de la tire?
3: Le boclé.
2: Oui.
4: Oui, c'est bon.
2: Combien font 5 plus 5?
3: 14.
2: Quel animal se transforme en papillon?
3: Le castor.
4: Le castor.
2: On a eu combien, là?
5: 7.
2: On a eu 7 à nouveau. Donc, 7, c'est vraiment le chiffre à battre.
4: Ah ouais. Excusez, je vais essayer d'aller plus vite, là.
2: Non, c'est correct. Donc, Jen, quel est le contraire de propre?
4: À l'heure.
2: Dans quelle ville se trouve la Tour Eiffel?
4: Rome.
2: Bonne réponse. Combien de secondes y a-t-il dans une minute?
4: 40.
2: Quel appareil utilise-t-on pour aspirer la poussière?
4: Un râteau.
2: Quel animal a une poche sur le ventre pour porter son petit?
4: L'ornithorynque.
2: Exact. Quel personnage de Disney perd une pantoufle de verre?
4: Oui, c'est Mario Bros.
2: Exact. Avec quelle partie du corps voit-on?
4: Les joues.
2: Quel fromage fait squick-squick dans une poutine? Tu veux pas répondre à ça? Hey, c'est 7 à 7 parfait.
5: Wow, bravo, l'ami.
2: OK, donc là, c'est le...
3: C'est fun, ça, c'est cave.
2: C'est l'édition, faut nommer des gens. Donc, je vous nomme une description.
3: OK, quand ils vont les deux ensemble?
2: Ah, si vous voulez, on essaie-tu les deux ensemble?
4: Oh, ben, peu importe. Non, mais c'est quoi le règlement?
3: Je comprends pas, je sais pas ce que je fais.
4: On continue, c'est ça, tu voulais dire un autre angle?
2: Un autre angle? OK, parfait.
4: Comme tu veux, en fait.
2: Mario, quel acteur a passé une partie d'un film à parler un ballon appelé Wilson?
3: Ah, Monsieur Miyagi.
2: Oui, quel chanteur a mordu dans une chauve-souris sur scène?
3: Ça, c'est Claude Rajotte.
2: Exact.
5: Ben oui.
2: Quel acteur a fait d'un pirate avec du mascara un personnage culte?
3: Manuel Urtubis.
2: Oui.
4: Oui.
2: Quelle chanteuse portait une robe faite de viande au MTV Video Music Awards?
3: Ah, c'est Mitsou.
2: Oui. Quel chanteur habitait Graceland?
3: C'est un des deux frères le plus gros.
2: Ah oui, OK, parfait. Quel animateur québécois anime Tout le monde en parle?
3: Ah, tout le monde en parle, ça, c'est qui? Ah, qui, je sais.
4: Hey, faut penser vite, hein?
3: Ben, c'est qui anime Tout le monde en parle?
2: C'est
3: Sébastien Plante.
2: Sébastien Plante, OK.
4: Sébastien.
2: Ouais. Trop tard, mais...
4: Sébastien.
2: C'est pour un total, donc, de 19 points pour Mario, là, c'est à Jen. Jen, tu es prête?
4: Oui.
2: OK. 3, 2, 1, c'est parti. Quel acteur était connu comme The Rock dans le monde de la lutte?
4: C'est Wayne Gretzky.
2: Exact. Quel compositeur a signé la célèbre musique du premier Rocky?
4: Beethoven.
2: Oui. Quelle actrice est devenue une icône en laissant une bouche de métro soulever sa robe blanche?
4: Isabelle Brossard.
2: Oui. Quel acteur est mort dans Titanic avant de finalement gagner un Oscar pour The Revenant?
4: Comment il s'appelle déjà, lui?
5: Étienne Boulay.
4: Étienne Boulay, oui. Merci.
2: Quel acteur a pris une pilule rouge pour découvrir qu'il vivait dans une simulation?
4: Merci pour Étienne.
2: Étienne.
4: J'avais oublié que c'était Étienne.
2: C'est ça, c'était Étienne, ça.
4: J'en dois une.
2: On a-tu le total? 4. Donc, ça finit 18 à 19 pour oui. Mario.
4: Bravo, voilà. Mario, bravo.
3: Non, sais-tu quoi?
4: C'est
3: tout
4: bon.
3: Le monde gagne.
2: Tout le monde gagne.
3: Comme à l'école des fans.
2: Exactement. Ah, ben c'est le fun, ce jeu-là.
3: Ben, c'est calme, ça. Ouais.
4: C'est
3: bien,
2: Jason Le Débouchard dit, vous êtes épais, j'en braille. Ben, merci beaucoup, c'est gentil. Et puis, vous êtes très drôle. J'adore ce jeu, dit Kelly. Fait qu'on
3: ça
2: va
3: existe-tu, laisser... ce jeu-là, quelque part?
2: Je sais pas si ça existe.
3: C'est bien drôle, ça.
2: Ça existe-tu, Luc, ou là?
0: En fait, la vérité, c'est que ça existe, mais ils jouent à ça à la BBC.
2: Oh, mon
0: fait
2: Dieu!
0: Que j'ai pogné ça en Angleterre, j'ai amené ça en français, puis, je suis dans le jus, là, pour vrai, là, ça va oui. Vite.
4: Non, mais
0: là.
4: Ils jouent à ça.

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0: Bienvenue à Infoculture, Reynald.
1: Oui, tu sais de ça que Nickelback annonce une tournée mondiale pour 2027?
0: Non.
1: Eh bien, ils vont.
0: Mais je sais oui. que je m'en liche tellement les gosses que trop. Même un chien pourrait me demander d'y donner des coups.
1: Regarde, c'est mon sujet culturel d'aujourd'hui.
0: Okay? Oui, donc Nickelback, c'était pas une grosse affaire.
1: Non, écoute, c'est un groupe canadien qui a quand même tiré son épingle du jeu.
0: Ah ouais?
1: Bon, regarde,
0: quoi. Pas quel genre de jeu que c'était ça, mais l'épingle devait pas être dur à tirer.
1: Ok, t'aimais pas Nickelback.
0: Tu sais, il y a des noms qui disparaissent dont on n'entendra plus jamais parler comme
1: oui, mais
0: Nickelback.
1: Ok, t'as
0: Nicole Poitras.
1: Ouais, c'est vrai que c'est rendu rare.
0: Regarde, ça a pas pogné Nickelback, ok?
1: Ah, ils font tourner Amérique du Nord, Europe, Australie.
0: Puis,
1: ben,
0: ça change quoi de pas aller voir en Amérique du Nord ou en Europe ou en Australie?
1: Voilà, pause.

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4: Vous savez, dans les matchs de hockey, tous les matchs de sport professionnel ou un peu amateur, on tente de faire vivre une expérience au client parce que ton bien est assez cher. Puis on sait, un match de sport, il n'y a rien de garanti. On veut faire vivre une expérience. Et il y a quelques semaines à peine, début du mois de novembre, à Kansas City, ça a fait jaser parce qu'on avait, début septembre, pardon, on avait mis un dog gonflable séparé en deux. Un bord la saucisse, puis l'autre bord le pain.
5: Oh, ça m'avait fait rire.
4: Puis
2: on avait parlé.
4: On avait réuni le hot dog puis le pain, puis ça donnait des hot dogs gratuits à telle rangée. Là,
5: ah, c'était ça le concept.
4: Fait que, ouais, il y avait un concept à ça.
2: Ah, c'est hot, ça.
4: C'est très hot. Tellement hot, on a décidé de façon canadien. Parce que, au moins, canadien, on peut leur dire, ils se renouvellent.
5: Ouais.
4: Parce qu'il y a des endroits où ça se renouvelle pas pendant tout, là.
5: Okay.
4: On en revient des mêmes affaires tout le temps.
5: Ouais.
4: Mais aux Canadiens, ils essaient de se renouveler. Bon, et là,
5: mais,
4: le problème, c'est que, ça a fait caca dans la panse, pas à peu près, l'affaire du hot dog. Le pain est tombé sur le banc des joueurs. Ça a pogné la tête à Bolduc. On va s'entendre que Martin Saint-Louis, c'est pas exactement Jules la tulipe.
5: Non.
4: D'après moi, Martin Saint-Louis, après la game, il est allé voir les communications, puis il leur a dit, excusez, les enfants, éloignez votre rang. Chris, plus jamais! C'est sûr qu'il a dit ça, Martin Saint-Louis.
5: Oui, c'est sûr qu'il a dit
4: ça. Imagine si le pain avait blessé un joueur.
2: C'est
4: un osto de gros gonflable, là. Ballon. Il est tombé sur le banc des joueurs. Il a pogné la tête à un joueur. Pas de pain.
2: Non, ça, je suis d'accord. Ballon. Ça peut être talent, Christine. Mais de là à blesser, je suis pas sûr, là.
4: Ah, ben, ça arrive des blessures niaiseuses, là.
2: Ouais.
4: Remember Joe Sakic avec sa souffleuse. Donc,
2: une souffleuse, c'est un peu plus violent qu'un pain hot dog gonflable.
4: Ah, mais il est gros. Ah, mais le pain petit.
2: Mais oui.
4: C'est ramassé de l'autre bord. Mais quelle idée de cave. Au baseball, premièrement, ils ont un toit, là, sur le banc des joueurs. Fait qu'il y avait pas de manger.
5: Puis il y a des filets aussi.
4: Puis au baseball, hockey, il en a aussi, mais...
5: Ouais, mais il n'a pas ses côtés.
4: Mais il n'a pas dans le fond, ben, ouais, tu sais. Au baseball, le stade est immense. Fait que tu peux faire le tour au complet du niveau sans qu'il y ait de problème. Au hockey, là, c'est pas mal moins long et c'est surtout beaucoup plus à pic. Fait que c'était évident, là, que la saucisse ou le pain, elle se ramassait sur... Ça faisait chouchou bin-bin. Ça faisait coco des écureuils. C'était épouvantable voir ça. Mais ils ont essayé. Ils ont essayé, puis ceux qui nous écoutent ce matin, qui sont déjà allés voir un match au Centre Bell, c'est le festival de la pub au Centre Bell, là.
5: Ben oui.
4: C'est moi, une matinée, j'étais allé, puis il y avait genre de 2-3 José Lavigueur qui sortent des portes, puis « Hey, c'est maintenant l'heure, énergie cardio, on se lève debout et on s'entraîne. Allez, un! Allez, deux! Hey, je peux-tu prendre ma bière? Ferme ta gueule! Non, mais je peux-tu prendre
5: ma bière? Ma bière, m'en déguster, là.
4: Moi, toi, tu vas me lever. Il y avait 400 personnes qui se levaient. Hey, énergie cardio, là. Je sais pas si c'est à cause de ça que ça a fermé, mais ça a sûrement pas aidé. Ils ont sûrement pas eu des abonnements. Non, mais c'était quoi le but de mettre du voyons, là?
2: Ils essayent des affaires.
4: Oui, mais là, c'est de la groupe. Mais ils essayent des affaires.
2: Toi, tu penses que le dog, il reviendra pas, là? Il y aura pas une prise d'eux, ils l'essayeront plus, là.
4: Je Martin est allé voir Chantal, il y a du Chantal. Tu me défouffes ça, puis je veux plus jamais. Martin Saint-Louis, c'était choqué à propos des chandails bleus, souviens-toi.
5: Hey!
2: Je me souviens pas.
4: Ah oui? Oh oui! Non, oui, il y avait dit à l'époque qu'on avait mis les chandails bleus pas il y a 3 ans. C'est une franchise historique. Il y a probablement des gars qui ont porté ce chandail il y a 50 ans, rouge et en blanc, qui nous regardent en haut pis qui disent qu'est-ce que vous faites en bleu.
5: Oh.
4: Il avait dit ça, Martin Saint-Louis. Saint-Martin Saint-Louis avait dit ça. Non, mais c'est pas moi qui le dit, c'est Saint-Martin Saint-Louis qui le dit.
2: Fait que Martin Saint-Louis serait-tu un peu comme toi?
4: Ben. Mais là, j'attends de la graine de leader.
2: Ça inspire bien du
4: monde.
2: Ça peut pas faire autrement.
4: Martin, oui, t'as bien piqué. Mais non. C'est, des fois, essayer, c'est bon. Mais des fois, non essayer, c'est bon. Tu sais, parce qu'à Saint-John, ils ont essayé des courses de toilettes portatives. Sur la glace.
5: Pourquoi? Ça, c'est une drôle de tentative,
4: ça,
5: OK?
4: Ça, je sais pas, mais...
2: Parce qu'à l'entraque, tout le monde va aux toilettes, se sont dit, hey, on va les amener sur la glace, on fait une course de ça, pis c'est drôle.
4: Ah oui.
2: Ils essayent des affaires pour divertir les gens.
4: Ah, ils essayent.
2: Vous êtes bien rabat-joie. Il y a quelqu'un qui nous écrit, j'étais là pour l'hot dog,
4: oui.
2: Puis il dit, s'il y en a un qui est blessé avec ça, le pain est fait en mousse, là, c'est...
4: OK. Kaden Goulet. Caden Goulet.
5: Kirby Dack.
4: Ah, Kirby Dack, on s'en sent qu'il est pas bon, on est content qu'il ait blessé.
5: Oui, on veut qu'il se blesse.
4: Même que j'ai appelé Rocco, puis Santino, puis si Kirby joue encore à soir, on verra. Okay. Mais c'est une blague. Mais excusez-moi, pas de menace, c'est une blague. Et il n'y avait pas de race là-dedans non plus. J'ai pris deux noms de même au hasard. J'aurais pu prendre Dave et...
2: Là, tu t'enfonces.
4: Dave et Stéphane. Non, mais tu sais, en 2024, 2026, faut faire attention. Mais tu sais, Kenan Goulet arrive. Hey, Kenan, salut, mais ça va? Hey, t'es-tu... Hey, ça va en main?
1: Ah, si tu viens de fracturer un doigt. Non, non, mais... Non, non. Il n'y a pas plus ça, le pain, là. Ça faisait colon, là. Ça faisait colon, là. Bon, c'est tout.
2: Il y en a qui trouvent que ça a fait du bien ton congé hier. Dicky, t'es en forme.
4: Non, je suis pas en forme.
2: Non, vraiment.
4: D'autres questions?
2: Bon. Merci beaucoup pour ce divertissant Dicky. Dis quoi, qui a été pas mal plus winner que le pain hot dog au Centre Bell en fin de semaine.
4: Ah, Mylène, c'est le pain hot dog, t'es pas là. J'étais pas là non plus,
2: maintenant. Ah, ben tu vois, c'est ça qui arrive.
4: Tout part d'un pain.
2: Tout est dans tout, comme on dit. 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Sur Énergie, bon mardi matin.
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0: À 11h54 dans Midi Show avec Pat Gros, Martin Tremblay et Corinne Côté qui a eu un très gros week-end.
1: Ouais. Oui, ben j'ai une grosse voix là parce que j'ai pas beaucoup dormi, j'ai fait beaucoup d'abdos, j'ai toussé toute la maudite semaine.
0: Oui.
1: Puis pas une toux constante, là, c'est une toux qui te pogne d'une shot là, un petit point dans la gorge, comme si un petit maudit fatiguant qui se faisait guiii.
0: Ouais.
1: Et là, la quinte de tout part, comme si quelqu'un m'avait dit, t'as 20 secondes pour te sortir un organe important du corps.
2: Puis ça fait mal, hein?
1: Ça fait mal. J'ai mal à la gorge, aux abdos, c'est épuisant. J'étais sur le bord, tout le temps sur le bord d'une piscine à culotte tellement c'est fort. Puis je comprends pas toujours tous les symptômes des virus. Mm. Parce que, tu sais, le virus, lui, ce qu'il veut, c'est se propager.
0: Ouais.
1: Fait que, tu sais, je comprends la toux parce qu'on l'envoie dans le visage des gens. Je comprends le nez qui coule parce qu'on en met partout. Mais mettons, là, la fièvre, tu sais, qui est techniquement de l'aide. C'est supposé être ça, la fièvre, hein? Ouais. Ça aide autant qu'une portée de chiot dans l'entrée pendant un déménagement. Là, c'est... Tu sais, je sais que c'est supposé être utile, mais ça marche-tu vraiment comme stratégie, ça, la fièvre? La température de notre corps augmente pour rendre le milieu défavorable, pour lutter contre les envahisseurs. Ah, vraiment, là? OK. Quand est-ce que t'as entendu, « Hey, j'ai fait 3 jours de fièvre, puis après, pouf, plus rien, il m'a soulevé, top shape. J'ai enfilé ma tenue de sport, je suis allé faire flipper un pneu de tracteur pendant 4 heures sans vomir. » Ça arrive jamais, ça?
0: Pas entendu ça, moi.
1: Ben non, j'ai fait 3 jours de fièvre. Après ça, j'ai eu les symptômes de la Deuxième Guerre mondiale pendant 2 semaines. Là, je vais mieux, j'ai le nez en gale, un restant de feu sauvage, puis la voix d'une sirène de paquebot. C'est bien correct. Notre corps est à 37 degrés. Quand il fait de la fièvre, il augmente à 39-40. Je sais pas s'il sait, notre corps, que nous, là, quand on veut tuer des bactéries, faut faire bouillir les choses. Tu sais, pendant 5 à 10 minutes, là, quand tu veux là, bouillir ton eau, tu vas tuer qui avec ton 2 degrés? Je veux dire, moi, j'ai déjà eu des fourmis chez nous, j'ai monté le thermostat de 2 degrés, ça n'a rien fait. Là, à la limite, il était plus confortable, tu sais. Mais moi, j'ai pas fait de fièvre, aucune morve, rien. Je crois bien ne pas avoir un virus, mais une laryngite due à des allergies.
0: Ah.
1: Est-ce que je suis certaine de ça?
2: Non,
0: non,
1: pas
0: mais
1: du
0: c'est
1: tout,
0: sûr.
1: Effectivement.
0: T'as pas l'air, en tout cas.
1: Non, est-ce que je suis qualifiée pour me donner un diagnostic?
0: Non.
2: Toi, peut-être, non?
1: Non, certainement pas, non.
0: Okay.
1: Non,
0: okay.
1: Avec mes 2 diplômes collégiaux qui m'ont pris 7 ans à finir, je considère que j'ai l'équivalent d'un doctorat, par contre.
2: Ah, OK.
1: En design et en humour. Mais bon, regarde, qu'est-ce que tu veux te dire? Puis, tu sais, tantôt, j'ai dit que je comprenais le symptôme du mucus, mettons, là, pour transmettre le virus. Je le comprends. Mais c'est-tu obligé d'être aussi dramatique? Comme, je vais te faire morver, mais genre, des galons.
0: Ouais.
1: Ta fabrique à morve, elle va être débordée. Ça va être un train à charbon avec 3 gosses à la peau dans le chest qui crient « Aujourd'hui, on pète le mur du saut! » Mais pourquoi on morve autant? C'est que quand les virus attaquent la paroi du nez, les muqueuses, ils capotent. Fait que là, ils sécrètent beaucoup de mucus comme pour nettoyer le virus en attendant, puis le noyer en attendant les renforts. Ouais.
0: C'est bien fait.
1: Mais les renforts, c'est les globules blancs. Pis les globules blancs, vous le savez, sont
0: blancs.
1: Gauchers, exactement.
2: Ah, ils sont gauchers. Okay.
1: Bon, je suis pas médecin, hein, je l'ai dit. 5 ans de design. Les globules blancs, ils viennent se battre contre le virus, mais pour arriver jusqu'au nez en grosse gang, là, les vaisseaux sanguins doivent se dilater parce que c'est leur moyen de transport.
0: Ben oui, toi, la panique
1: est pognée, puis arrive en métro. Bravo! Les vaisseaux sanguins deviennent plus gros, puis c'est là que notre nez bouche. C'est pas nécessairement à cause du mucus. Là, une fois rendu, les globules, ils se battent. Les globules blancs, puis il y en a certains qui meurent, mes sympathies. Et c'est ça qui donne la couleur au mucus. Wow!
2: C'est ça qui donne la couleur.
1: Les globules blancs morts. Donc, quand vous vous mouchez, c'est plein de petits cadavres de globules blancs. C'est beau, la nature.
2: C'est
1: hein?
2: Naissant, c'est fun.
1: Ah, si vous voulez, vous pouvez enterrer vos mouchoirs dans le cours en faisant une petite cérémonie. C'est pas obligé, mais ce serait smart. Et là, j'en profite pour souhaiter bon appétit à tous.
0: Ben ouais.
1: Et si jamais vous avez des questions sur les symptômes d'une maladie, n'hésitez pas à m'écrire et après, demandez l'avis d'un vrai médecin.
0: Ouais, c'est ça, c'est important.
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10: Expliquer à quelqu'un par téléphone comment régler son problème avec son laptop n'est pas évident.
11: Tapez donc sur n'importe quelle touche.
12: OK.
11: Où n'importe quelle touche?
12: Je suis à côté de n'importe quelle autre touche.
11: Ah, je l'ai.
12: Bravo.
10: Chacun sait que j'ai toujours respecté les pubs de magasins de meubles.
13: Et combien le fauteuil?
10: Vous ne payez rien avant 2018!
13: Rien?
10: Je paye rien, là.
13: Non, vous payez.
10: Qu'est-ce qui arrive si l'hydro puis le câble m'appellent et ils disent, coudonc, tes factures, tu te torches ça avec?
13: Rien du fauteuil, je veux dire.
14: Oh, regarde cet ensemble de laveuse sécheuse.
10: OK, non, bébé.
14: Oh, puis un ensemble de salle à dîner. De chambre à coucher.
10: C'est bien, quand on va commencer à payer, nous autres, on va être encore ensemble?
14: Oh, mais chérie, chez nous, on a juste une petite table puis quatre chaises.
10: Ben oui, mais
14: si on veut recevoir dans le temps des fêtes, il nous faudrait plus de chaises, donc une plus grande table.
10: Si on veut recevoir, oui.
14: Ben oui,
10: si
14: c'était
10: rien que de moi, on aurait deux chaises pliantes puis pas de table.
14: Oh, regarde la belle lampe suspendue!
10: Ouais, check donc, a été suspendue pis combien de matchs?
14: Okay, ben.
10: Pas envie que mon plafonnier me crise des coups de bâton.
15: Ben oui, on achète encore ça des meubles.

0: Allô?
1: Ben hier, on a appris le décès de Jean-Luc Mongrain, et puis qui a été une figure des médias pendant de nombreuses années, qui est même redevenu populaire auprès des plus jeunes à cause de vidéos viraux sur YouTube, entre autres, puis les réseaux sociaux. Fait qu'il y a plein de ces fameuses crises qui sont redevenues connues et virales dans les dernières années. Fait qu'on a déjà...
2: Il faisait des heures de direct seul.
1: Oui. Incroyable. Oui.
2: Non. Faut être bon, là.
1: Faut être bon. Et puis à parler à la caméra aussi, puis tu sais, elle répond pas, là, finalement.
0: Dans une formule qui avait jamais été faite non plus.
1: Oui,
0: là,
1: c'est vrai.
0: Il était, bref, vraiment
1: incroyable. En fait, donner de l'opinion dans des nouvelles en même temps. Ben, bref, ça, c'est deux extraits qui sont très connus de Jean-Luc Mongrain. Il y en a un qui date de vraiment l'époque de TVA, donc les années 80, j'imagine. Là, c'était Mongrain de sel.
2: Ouais, ça. Mongrain de sel.
1: Et puis l'autre, ben, c'est son émission plus récente sur les ondes de LCN, à un moment donné, où il avait pété toute une coche. Donc, on va commencer par le premier extrait. C'est plein de cas donc de Jean-Luc Mongrain. On téléphone chez Canadian Tire. Puis peu importe s'il explique pas son problème, c'est la dame au téléphone qui va finalement trouver de quoi il parle. On écoute.
3: Merci pour appeler Canadian Tire.
4: Bonjour madame, vous allez bien? Assoyez-vous, retirez-vous.
3: Oui, et vous?
4: Non, madame.
3: Et comment je peux vous aider aujourd'hui?
4: Je m'excuse, mais il va falloir que ça s'arrête.
3: OK, qu'est-ce que vous avez acheté?
4: Moi, vous le dire, moi, je connais cette affaire-là, les affaires.
3: Qu'est-ce qui est arrivé, là?
4: Madame, du problème dont vous me parlez, il est assez simple.
3: Pour qu'est-ce que l'outil ne fonctionne pas bien?
4: Pour vous dire de quoi, moi?
3: OK.
4: Pas un câble, ça, là.
3: Alors, l'outil, c'est quoi le numéro de produit de votre outil?
4: Plus de ça fait quatre.
3: Et puis là, qu'est-ce qui est arrivé? Vous avez essayé d'aller le retourner?
4: Ferais pas ça, toi?
3: Et puis là, ils ont refusé le retour parce qu'il est pas vraiment défectueux, c'est ça?
4: C'est peut-être une des raisons.
3: Mm-hmm.
4: Pourquoi?
3: Ben, je comprends pas, là. C'est pour ça qu'il faut vous m'expliquer un petit peu qu'est-ce que c'est la machine.
4: Madame, on va arrêter de faire les bigots, de faire les vierges offensées.
3: J'ai aucune idée de quoi que vous parlez d'eux.
4: Ça vaut pas la peine de faire bonner.
3: Mais je comprends pas pourquoi que le magasin vous a révisé à nous autres si vous êtes pas satisfait avec le produit.
4: Ça n'a pas de bon sens. Pourquoi?
3: Qu'est-ce qui n'a pas de bon sens?
4: Le prix d'un ongle incarné.
3: Le prix de quoi?
4: Du problème dont vous me parlez. Il est assez simple.
3: Mm-hmm. Puis pourquoi qu'il vous refuse de vous l'échanger?
4: Parce que moi, quand mon char est pété, je marche.
3: Okay.
4: Je m'excuse.
3: Qu'est-ce que vous voulez que je vous aide avec?
4: Quoi?
3: Peut-être que vous communiquez avec le gérant du magasin, peut-être.
4: Non, mon cul.
3: OK.
4: Pas un câble, ça, là.
3: Parce qu'elle fonctionne pas bien.
4: Non.
3: Et puis, on dit non.
4: Oui. Etc., etc., etc.
3: La seule affaire que vous pouvez faire, peut-être, c'est parler au fabricant.
4: Mais pendant ce temps-là, avec du saran wrap et un élastique, lui-même, les enfants, tu ferais pas ça, toi? Ben, ils s'en font avec ça. Pas moi qui le dis, là.
3: Ben, qu'est-ce que vous disiez d'abord?
4: Dis-moi ce qu'il y a, le vapeur. Ben, ce qu'il va pas, madame, c'est qu'on est des colonisés.
3: Pardon?
4: Mais non, faites les miettes des crèveuses. Une vieille affaire qui a 60 ans, qu'on fait venir ici, pis ah ouais, on remplit le capital.
3: Oui, parce que j'ai aucune idée de quoi vous parlez d'eux. Alors, si vous avez un problème avec un retour, faut que vous vous associez au magasin.
4: Merci, et au revoir.
3: Bonjour.
4: Dis-moi ce qu'il y a, le vapeur.
0: Patiente.
2: Oui, puis elle parle un peu comme Micheline.
0: Mais
2: oui,
0: un peu, ben, ça, elle est acadienne, là.
1: Oui, sûrement.
2: J'ai aucune idée de quoi vous parlez de...
0: Oh, je l'aime, là.
1: Et puis l'autre, ben, c'était, donc, plus récent, c'est sa fameuse sortie sur le matériel scolaire.
0: Ben, ah, oui.
2: Ça, c'est drôle, là.
1: Ça, c'est drôle. Fait que moi, j'avais appelé juste avant en disant, là, mon père, il y a des mauvais commentaires. Fait que là, après ça, je suis chez Bureau en gros, puis là, la pauvre doit se débrouiller avec Jean-Luc. Oui, allô?
5: Laurent Gros, bonjour.
6: Oui, bonjour madame, mon nom est Aymeric et je suis un étudiant et puis je vous explique, c'est que mon père est allé faire des achats en fait chez vous pour une partie de mon matériel scolaire, puis ben là il m'a demandé de vous appeler parce qu'il veut se plaindre.
5: OK.
6: OK, est-ce que je peux vous le passer?
5: Papa?
4: Oui, madame!
5: Oui, bonjour!
4: Oui, madame!
5: Votre fils me dit que vous aviez quelque chose à me dire.
4: Savez-vous pourquoi?
5: Vous êtes allé faire des achats pour
4: ses scolaires? Ben, vous êtes des caves. Il n'y a pas d'autre mot que ça.
5: Qu'est-ce que
4: j'ai
5: votre plainte?
4: Mes pétoufles.
5: Des
4: quoi? Des pétoufles! Oui, madame!
5: Des... Excusez, je
4: ne
5: suis pas sûre. Des quoi?
4: Des pantoufles!
5: Des pantoufles?
4: Oui, madame! Des pantoufles!
5: Monsieur, êtes-vous sûr que vous êtes à la bonne place, que c'est une plainte qui concerne les produits du bureau en gros?
4: Mais madame, elle ne mettrait pas de pantoufles. Montre-moi mes pantoufles, sont belles.
5: Monsieur, je comprends pas votre plainte de pantoufles. Si on ne parle pas de bureau en gros, là, je vais être obligée de raccrocher.
4: Attendez-moi, là. Je vais vous montrer des outils pédagogiques de raccrochage.
5: OK.
4: J'ai ça ici, là. Ça devrait pas tarder.
5: Monsieur, à quel sujet vous voulez me parler, là?
7: Des duotangs! Bon. 17 duotangs! Ils n'ont pas un maudit cartable! C'est tout poigné sur des feuilles de papier puis mal fait. 17 duotangs! Chaque l'arbitre, il y a quelqu'un qui me frappe!
5: C'est quoi le sujet de votre plainte?
7: D'autres crayons!

0: Déjà allé à l'école, fini ça.
1: Fait que étonné que tu sais pas écrire, des effaces, t'en veux-tu? Cinq que ça en prend.
0: Mon dernier investissement, c'est mon raccroche.
1: Il faut les faire raccrocher. Raccrocher,
0: ben
1: j'en viens tout de suite.
0: Je pense que désolé de pas pouvoir vous aider, là.
1: Attendez-moi, là.
0: Bon, ben, je vais raccrocher, monsieur.
1: Ben, moi aussi, je raccroche. J'avais décroché, moi, j'étais parti de peine,
0: hein? OK, bye-bye.
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3: Ben voilà, c'était un grand monsieur, on voulait le souligner. Moi, j'ai travaillé avec son fils Marc-Étienne, mon grand, à l'époque à Musique Plus. Fait que je le salue et je lui souhaite, de la part de l'équipe, nos sympathies.
4: Ben oui.
5: Évidemment.
4: Oui, il va nous manquer.
3: Exactement, oui.
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1: Oui, tu sais de ça que Nickelback annonce une tournée mondiale pour 2027?
2: Non.
1: Eh bien, ils vont.
2: Mais je sais oui. que je m'en liche tellement les gosses que
1: trop.
2: Même un chien pourrait me demander d'y donner des coups.
1: Regarde, c'est mon sujet culturel d'aujourd'hui.
2: Oui, oui. Donc Nickelback, c'était pas une grosse affaire.
1: Non, écoute, c'est un groupe canadien qui a quand même tiré son épingle du jeu.
2: Ah ouais?
1: Bon, regarde,
2: c'est pas quel genre de jeu que c'était ça, mais l'épingle devait pas être dur à tirer.
1: Ok, t'aimais pas Nickelback.
2: Tu sais, il y a des noms qui disparaissent dont on n'entendra plus jamais parler comme
1: oui, mais
2: Nickelback.
1: Ok, t'inquiète.
2: Nicole Poitras.
1: Ouais, c'est vrai que c'est rendu rare.
2: Regarde, ça a pas pogné Nickelback, ok?
1: Ben, ils font tourner Amérique du Nord, Europe, Australie.
2: Puis,
1: ben,
2: ça change quoi de pas aller voir en Amérique du Nord ou en Europe ou en Australie?
1: Voilà, pour...

0: Salut, c'est votre gang de Ça rentre au poste. 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Et Jen, t'es une passionnée de lacs, hein, tu me disais.
1: Ah oui, j'adore les lacs. 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
2: Des lacs, là, j'allais dire, j'en mange, mais j'en bois.
1: Ouais,
2: j'en bois.
1: Exact, oui. 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
2: Oui, mais écoute, j'ai fait le tour des différents lacs qu'on a au Canada, puis un peu partout sur la planète, et entre autres au Québec, on a énormément de lacs. Il y a des noms, là, de ces lacs-là, vous en reviendrez
1: pas. J'y connais toutes.
2: Ah ouais? Nomme-moi-en quatre.
1: Mumfré-Magog, Louisa, Saint-Louis, puis Farmer.
0: Dès 14h55, manquez-nous pas d'énergie.
2: Solide.
1: Merci.

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0: Hey, c'est pas tant ma génération, le What is Love, avec Hathaway, ouais, là. Ouais. Tu sais, c'est plus vieux.
1: C'est bon.
0: Eh oui, c'est bon.
2: Ah, c'est bon. C'est tellement bon. Pour bien de générations, d'ailleurs.
1: Tu sais, c'est des tunes qui ont marqué pendant tellement longtemps les bars. Puis d'après moi, là, The Way What is Love, on est pas mal dans les années de l'ouverture du Berlioz. Là, on est à 92 pour l'ouverture du Berlioz. À The Way What is Love, on est en quelle année avec
2: ça? On va dire ça.
3: 92, hein, Warren Bonne.
1: Ben, tu sais, on serait...
3: 92-93, hein, Warren Bonne.
1: On serait carrément dans l'année d'ouverture, là, tu sais. Fait que d'après
2: 93.
1: Moi, regarde, c'est sûr que ça a joué, là.
3: Il y a eu des bars avant, c'était à cet établissement-là, par exemple. Le Central Park, c'était là.
1: OK,
3: Il y a déjà eu des choses avant dans
1: ça, tu sais plus que moi, ça, par exemple. Ça, c'est moins un peu, tu sais, dans ce temps-là, j'étais tout petit bébé sur la rive sud de Québec. Fait que, tu sais, mais moi, le Berlioz, ça a toujours été là. Ça a toujours été une grande identité sur la Saint-Dominique du côté de Jonquière. Tu sais, tout le monde en a souvent parlé. J'y ai déjà été aussi, d'ailleurs. Je pourrais dire que j'y ai été une fois dans une grosse veillée.
3: C'est pas fermé encore, par exemple.
1: Non, c'est pas fermé, c'est ça. Et ça se peut que ça ferme pas. Parce que c'est ça, la nouvelle depuis hier. C'est-à-dire que le propriétaire hier, Roger Labrec, a fait un statut Facebook qu'il a partagé, mais qui a fait initialement sur le Facebook du Berlioz pour dire, hey gang, c'est terminé pour moi. Et je dis pour moi parce que lui, il dit, je vais partir à la retraite. Il dit, j'ai bientôt 55 ans. Donc, c'est comme le temps de tourner une page, tu sais, d'aller profiter de cette fameuse retraite-là, d'aller passer du temps en famille. Donc, lui, ce qu'il va faire éventuellement, c'est qu'il va mettre, la place en vente. Fait que si ce matin, il y a quelqu'un qui nous écoute, qui se dit, hey, tabarouette, moi, j'ai envie de reprendre le Berlioz, j'ai envie d'embarquer dans cette aventure-là. Lui, il va vendre tout ça. Parce que lui, c'est ce qu'il aimerait que ça demeure. Le Berlioz, c'est sûr qu'en bout de ligne, s'il y a personne finalement qui est intéressé, ça va devenir un local vide sur la Saint-Dominique qui va être disponible pour quelqu'un d'autre qui voudrait faire de quoi là-dedans. Mais lui, initialement, la raison pour laquelle il va mettre ça en vente, c'est pour quelqu'un qui voudrait poursuivre les activités du Berlioz. Et de toute façon, toutes les installations, toutes les choses à l'intérieur sont faites pour faire rouler un bar comme le Berlioz. Donc là, pour l'instant, ce qu'il dit, c'est, regarde, il reste encore quelques fins de semaine. OK, il va en rester quelques-unes. Puis la dernière fin de semaine, ça va être le 31 octobre. C'est-à-dire que le 31 octobre, lui va être là, toute l'équipe va être là, et on va faire comme si c'était la dernière veillée, la dernière soirée du Berlioz. Donc, ce sera fermé pour une période indéterminée. Et après ça, ben ça va dépendre des acheteurs ou pas. Mais le 31 octobre, dernière soirée, Carl Brindle, qu'on connaît très bien dans la région, qui est là pour les sacs, qui est là pour une coupe d'événements, qui a souvent mixé aussi au Berlioz, c'est lui qui va être là, aussi, qui tantôt m'envoyait des messages, parce qu'on se parle pas mal depuis hier. Là, il y a une grippe, fait que sa voix est pas top-notch, là, fait qu'il m'a pas envoyé de message vocal. Mais il m'a quand même raconté un peu, tu sais, pour lui, à quel point ça a été important, même pendant la pandémie, quand on a comme recommencé à faire des soirées, c'est lui puis le Berlioz dans la région, entre autres, qui était l'une des places où les gens ont recommencé à danser, c'est là aussi que le Twitch est parti de ça avec le Berlioz. Puis, ben, tu sais, pour Carl, lui, ça a été des grosses années de fight. Puis, moi, ce que je me demande, c'est, tu sais, être un acheteur d'une bâtisse comme celle-là, faut quand même que t'acceptes d'avoir un horaire particulier, hein. Hey, ça doit être bizarre, un horaire de propriétaire de bar. D'après moi, tu dors le jour, hein, pas mal, puis la nuit, tu gères ça comme tu peux.
3: Ils sont deux soirs par semaine.
1: Ouais, c'est ça, c'est plus tranquille. C'est plus tranquille un peu que c'était, là. Tu sais, fait que les prochains propriétaires, tu sais, pourront jouer avec l'horaire s'ils veulent, là. Mais tu sais, pour l'instant, comme tu dis, c'est deux jours. Mais là, quand tu regardes un peu la Saint-Do récemment, là, ça veut dire que coup sur coup, tu viens d'enlever la VM. Tu viens d'enlever le camp, pas le campus. Lui, le campus est fermé en 2021, soit dit en passant. Fait que lui, c'est une autre place où tu vas danser que ça t'enlève. C'est un bord de moins. Et là, t'enlèves le Berlioz. Fait que mettons, à l'espace de quelques années, t'as perdu campus VM Berlioz. Toutes des places pour aller consommer le soir pis tout ça. Puis il va rester quoi, ça, à Saint-Dôme, là? Parce que là, la VM, tu sais, c'est une affaire de jeu de société, là, de je me rappelle pas comment on appelle ça, là, une place de même, là, qui va le remplacer. Donc, c'est pas tant un bar. Après ça, une place pour danser. Ben là, t'as plus le campus, t'as plus le Berlioz. Fait que là, pour danser, c'est à Saint-Dominique, là, y a plus rien.
2: Ben là, discothèque en tant que tel, 100% discothèque.
1: Même dans la région.
2: Ça fait longtemps que c'est tranquille là-dessus aussi, là. Oh, oui.
1: C'est rendu assez tranquille. Fait que quelqu'un qui veut danser, il va falloir qu'il trouve ses places. T'sais, c'est sûr que y a la nuit des temps. Des fois, j'imagine que, tu sais, on peut danser, tout dépendant. Comme tu disais tantôt, y a peut-être le shaker un peu plus tard, tu sais, y a un petit dance floor. Peut-être le bistrot du Fjord, mais c'est vraiment des discothèques. Hey, c'est pas mal la dernière qu'on a dans la région. Même du côté du lac, aidez-nous, 6-12-12 au lac. Là, y aurait-il des places, des discothèques où on peut aller danser?
3: C'est-tu les réseaux sociaux et Tinder, entre autres, qui ont mis fin à ça?
1: Peut-être.
3: Moi, je pense que oui. Parce que dans le temps, si tu voulais rencontrer quelqu'un, t'avais juste ça. Là.
2: Ouais.
1: C'est pas ce que je me demande, c'est aussi, tu sais, on l'a dit, les jeunes consomment de moins en moins d'alcool.
2: Oui, bon, ben oui.
1: Ils vont consommer d'autres choses, là, mais tu sais, c'est-à-dire que là, tu sais, t'allais dans les bars pour aller prendre une bière. Là, tu vas plus au bar pour prendre une bière. tu sais, dans une discothèque.
2: Ben, oui, ou t'allais comme... faire le party, t'allais rejoindre ta gang, t'allais, t'allais triper, tu sais, début vingtaine. On y allait 5 soirs semaine, là, tu sais, c'était...
1: Attends, on dirait que, tu sais, mettons que t'es pour aller prendre une bière, soirée ludique. Ben, ce matin, il me met les mots dans la bouche, soirée ludique.
2: Oui, là, c'est tranquille qu'on nous dit, effectivement.
1: Bon, effectivement, mais on dirait que les jeunes aujourd'hui, tu sais, le but, c'est d'aller s'asseoir autour d'une table, puis de s'entendre parler et jaser. Tu sais, parce qu'on s'entend qu'à l'époque, ça, c'était notre réalité, hein. On se criait dans les oreilles. Pis, t'as-tu vu le gars?
3: Ouais, mais t'allais là pour matcher, là. T'allais avoir des grandes discussions modernes sur, l'avenir du cabinet des ministres de Paul Saint-Pierre-Blamondon, là. T'allais pas là pour le reste de ça, là.
1: Non, t'allais pas là, on savait même pas c'était qui, Paul Saint-Pierre-Blamondon.
0: En plus, il était tuné, là,
2: c'est bon. Le son fort faisant en sorte qu'il fallait que tu te rapproches de la personne pour y parler plus proche de l'oreille.
1: Ouais, c'est ça, les rapprochements. Ah, il y a ça aussi. Milan, t'as un Christy de bon point là-dessus, là. Là-dessus, on aime ça. Mais non, tu sais, c'est, fait que bref,
2: garde, on nous dit même au 6-12-12, les jeunes, on aimerait ça aller veiller, mais il n'y a plus rien. Moi, c'est souvent ce que je me dis.
1: C'est qu'il y a un désir d'y aller, là.
2: C'est sûr. Voyons donc, mets-toi à leur place. Puis en plus, on leur parle tout le temps à quel point c'était vraiment trippant ces années-là. Là.
1: Avec les sacoches au centre,
2: ben oui.
1: On danse.
2: Hey, on a fait la joke il y a quelques semaines avec une amie de mon âge à ses enfants qui sont genre, tu sais là, peut-être 17, 18, 19 ans à ce point-là. De la joke des sacoches au centre, et c'était le gros point d'interrogation dans la face de leurs enfants, genre, qu'est-ce que tu veux dire? On a fait, hey, c'est vrai, on est rendu vieille. Ils n'ont pas la
3: rêve. 4-30 sous pour une pièce, d'après moi, ils ne comprendront pas non plus.
2: C'est
3: pas déjà le cas.
2: La pièce, ils ne l'ont pas connue, mais la pièce.
1: Puis autre chose, bar open. Ça existe
2: aussi.
1: Ça, d'après moi, des bars open.
2: Ah, ouais.
1: Ça,
3: c'est un peu de notre faute.
2: Il y a le Don Mambo sur la rue Racine.
1: Oui, c'est
2: très jeune.
1: Vrai.
2: Et le piano bar aussi, vendredi, samedi, line-up interminable. Mais c'est-tu pour danser ou c'est plus pour aller faire le karaoké, là, que moi, j'ai entendu parler que c'était bien populaire, là. C'est sûr qu'il y a de la demande. Ça, je comprends bien. Il y a de la demande. S'il y a des gens qui veulent se relancer là-dedans.
1: Parce que même si tu écoutes des dernières années, on a perdu le bao, on a perdu les places de même, c'est que le pub, on a perdu, c'est rendu tranquille là. Fait regarde, pour l'instant, Berlioz, dernière soirée, 31 octobre, si éventuellement il y a un acheteur, ben là, on passe à autre chose.
3: Voilà, attends de parler de monde, il y a plein de monde qui en veulent là, fait que
2: achetez-le. Il y en a qui disent plus que 2 soirs semaine, peut-être aussi que ça serait plus winner un peu. Et on salue Cédric Lapierre qui a 28 ans et il y a 8 c'est au Berlioz qui a connu la mère de ses enfants.
1: Hey!
2: Ouais.
1: C'est beau, jeune, hein?
2: Ben, mais hein?
1: Ouais,
2: mais...
1: OK.
2: Hey, c'est beau hot, ça. C'est très beau. Ben, continue de s'écrire comme ça, okay. On est obligé d'aller en dehors, genre à Québec, c'est ça, pour aller danser, effectivement. On nous parle de l'éclipse au Montagnier qui est encore, que ça se passe encore au Vox. Ça danse encore aussi à Dolbeau,
1: oui,
2: Stéphanie.
1: Vox, c'est vrai.
2: Ah, mais merci.
1: J'ai dansé là une couple d'années.
2: Mettez-nous à jour. C'est sûr que, nous autres aussi, là, on est peut-être moins,
1: moins à jour.
2: À l'affût des discothèques, là, tu sais.
1: Oh, tu brasses déjà
2: la
1: tête.
2: Ouais, ben là, avec la nouvelle de Yuto Silencio, on veut savoir dans la machine à café. On reste dans l'univers de la discothèque et du dance floor, les chums. On veut savoir c'était quoi la toune qui vous faisait embarquer à tout coup sur le plancher de danse tout de suite après la nouveauté de Yuto sur Énergie.
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0: appel.
1: J'ai hâte de voir si on va décider d'aller à l'école publique ou pas.
2: Ben vous autres, êtes-vous allés à l'école publique ou à l'école privée, vous deux?
1: Public. Public, 100%, okay. Oui.
3: Moi,
1: oui,
3: j'ai
1: oui.
3: fait public au primaire, privé au secondaire.
2: Ouais, c'est cool. Moi, je suis allé à l'école publique. Ça va vous surprendre à cause de mon vaste bagage intellectuel, évidemment. Mais non, je suis allé au public puis j'ai adoré ça, mais... Ce sont pas toutes bonnes non plus, tu sais, les écoles publiques, c'est rien contre les écoles publiques, mais il y en a une qui vient d'ouvrir, c'est Sainte-Marie du Petit Bonheur, font une porte ouverte très bientôt, et je vous fais entendre la publicité.
1: Oh!
2: Ouais.
4: Ça y est, c'est le grand jour, et je ne parle pas de ma vasectomie, ça c'est mardi prochain après mon cours de cabaret Broadway. Non, je vous parle de la journée porte ouverte à l'école publique Sainte-Marie du Petit Bonheur. Venez rencontrer Marcel, le seul prof d'éduc au Québec qui fait de l'emphysème. Lui, quand il respire, il a toujours l'air de souffler dans des ficelets. Il y a aussi Lucie, notre prof d'art plastique, qui sait comment fabriquer un gun avec un cintre et comment se faire un tatou avec une aiguille pis du sang de couleuvre. Cette femme-là est la seule femme que je connais qui porte des boucles d'oreilles avec des longues plumes, mais qui a laissé le poulet après. Et que dire de Yvon, notre prof d'art dramatique, qui est un véritable pilier dans l'industrie de la culture. Il paraît qu'il a déjà croisé Guylaine Tremblay aux Zelleuses en 2002 et qu'il a déjà servi le comédien Alain Souvi à commande à l'auto. Et attention, si Yvon, notre prof d'art drame, vous demande de souffler dans une petite machine pour partir son char, dites non. Venez découvrir Annie, notre professeure de géographie, qui est une véritable globe-trotteur. Elle a voyagé partout, mais malheureusement, elle a plus le droit d'être au Canada pour une histoire qui a mal tourné. Mais tellement dévouée qu'elle donne quand même son cours sur Teams dans sa cellule en Colombie. Puis quand elle peut pas, c'est sa nouvelle blonde qui donne le cours. On comprend rien, mais elle se donne. Notre école ne serait pas complète sans notre professeur de biologie, la douce Cynthia The Machine, qui va vous expliquer comment faire des enfants de A à Z. Puis elle va vous montrer ça directement sur son bureau avec son assistant Sheldon Slung. Sheldon Slung! Hey, le petit, viens ici, tu peux-tu le dire, toi?
5: Sheldon Slung.
4: C'est ça! Sheldon Slung! Je vous promets que vous allez pogner 2 minutes quand vous allez découvrir tout ce qu'elle peut faire avec une fiole. Et que dire de Paul, notre prof de maths qui bégaye? Vas-y, mon Marc!
5: deux fois deux égale quatre.
4: Hey, merci, Marc. Notre cafétéria offre des repas 5 étoiles. Lundi, pâté chinois. Mardi, steak bulletin de patate. Mercredi, patate maïs. Jeudi, chinois pâté. Ça, c'est parce qu'on vire le pâté chinois à l'envers. Et vendredi, c'est les restants de la semaine. Si tu trouves un cheveu dans ton assiette, on t'offre 10 % de rabais sur une galette à la place. Et si tu trouves une dent, rapporte-la à notre cantinière, Madame Stacy. Elle va être contente. Parce qu'en attendant, elle t'y met une gomme à la place de la palette. Puis si vous êtes sans feu, elle va sûrement vous laisser toucher sa tétine qu'elle a dans le dos. Et si vous venez ici, faites pas le saut. Notre école sent bizarre. Une chance que les enfants vapotent, l'odeur de boucan aux cerises masque les mauvaises senteurs. L'école publique Sainte-Marie du Petit Bonheur, c'est pour tout le monde qui veut pas devenir médecin ou professeur ou n'importe quoi en haut de agent de surveillance dans un parc à chiens. On vous attend en grand nombre. Venez, venez, s'il vous plaît. Laissez-moi pas tout seul avec le concierge. Il me fait peur, ce monsieur-là.
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29: 2 minutes. Expliquer à quelqu'un par téléphone comment régler son problème avec son laptop n'est pas évident.
30: Tapez donc sur n'importe quelle touche.
31: OK.
30: Je vois.
31: Et où n'importe quelle touche?
30: Je suis à côté de n'importe quelle autre touche.
31: Ah, je l'ai.
30: Bravo.
29: Chacun sait que j'ai toujours respecté les pubs de magasins de meubles.
32: Et combien le fauteuil?
29: Vous ne payez rien avant 2018.
32: Rien?
29: Rien.
32: Je paye rien, rien, là.
29: Non, vous payez rien.
32: Qu'est-ce qui arrive si l'hydro puis le câble m'appellent et ils disent que non, tes factures, tu te torches ça avec?
29: Rien du fauteuil, je veux dire.
32: Oh, regarde cet ensemble, la vulve sécheuse.
29: OK, non, bébé.
32: Oh, un ensemble de salles à dîner.
29: Attends un petit peu,
32: un ensemble de chambres à coucher.
29: Bébé, quand on va commencer à payer, nous autres, on va-tu être encore ensemble?
32: Oh, mais chérie, chez nous, on a juste une petite table puis 4 chaises.
29: Ben oui, mais
32: si on veut recevoir dans le temps des fêtes, il nous faudrait plus de chaises, donc une plus grande table.
29: Si on veut recevoir, oui.
32: Ben oui,
29: c'était rien que de moi, on aurait 2 chaises pliantes puis pas de table.
32: Oh, regarde la belle lampe suspendue.
29: Ouais, check donc, a été suspendue de combien de matchs?
32: Très belle.
29: Envie que mon plafonnier me crise des coups de bâton.
32: Ben oui, on achète encore ça des meubles.

0: Jachal.
1: Salut à toi, ami sporophile. Ici Jean-Charles Lajoie, le révélo des analystes sportifs.
2: Oh, pardon.
1: Un extérieur dur et croquant, avec un intérieur mou et fondant, puis un bâton bien planté dans le fion. Oh. Et je vérifie la flexibilité.
2: Ok, parfait.
1: Bon, là, copinos, tel un gars qui vomit son hot dog par les narines, la moutarde me monte au nez, salamant. L'affaire, c'est que ma femme Muriel s'est pognée un coach de vie.
2: Oh.
1: Et moi, vous me connaissez, en bas d'un coach des Jets de Winnipeg, je suis pas d'accord! Ah non, non, les gars, pas de sifflet dans le cou, mange pas de la gomme la bouche ouverte en marchant derrière un banc. Coach mon cul, ouais! Puis, au lieu de me tendre la main quand Muriel me le présente, il me fait un salut chinois comme dans un film de karaté. Puis là, il me dit, je suis ici pour vous aider, vous et votre femme, à vous épanouir.
3: Ouais.
1: Fait que je m'approche à 2 pouces de son nez, je la regarde de haut en bas tranquillement. 3 fois. Sans rien dire, avant de m'approcher de son oreille pour écrier « Je suis pas d'accord! » Là, il s'approche à son tour en me disant « Monsieur Lajoie, tout le monde a besoin d'un peu de guidance dans la vie. Mm-hmm. Bien d'accord, l'ami, laisse-moi te guider vers la sortie. » C'est là que ma femme Muriel embarque. « Ouais, ça change, j'ai besoin d'un coach de vie parce que je veux m'améliorer. » Améliorer quoi, Muriel? Ta meilleure laveuse sécheuse sur le marché, l'aspirateur central pis un four auto-nettoyant. Qu'est-ce que tu veux de plus, à l'avant? Elle me dit, ouais, mais cherche le bonheur, Jean-Charles. Mais bon, donc, Muriel, t'es en retraite depuis 2013. Tu travailles moins que quelqu'un qui travaille pas. Hein? C'est pas comme si t'avais à gérer le chemin Roxane, Calvos. Tu sais, je comprendrais si t'étais ta sœur pis t'étais marié avec un cave, là.
3: Oui.
1: Je t'ai pas amené dans le sud depuis 10 ans, mais j'ai-tu besoin de descendre dans le sol pour décrocher le sombrero sur le mur avec écrit Acapulco 2024 dessus? Pour que tu comprennes que c'est pas ton cas, Muriel! Elle me dit, ouais, mais j'en sors. Mon cours de vie m'aide à clarifier mes objectifs. Quel objectif? Hein, tricoter 8 paires de pantouflettes pour la famille avant Noël? Ah non, Muriel, je m'excuse de dire ça, mais j'espère, je t'apprends rien en disant que si les Chinois nous envahissent par le Labrador, t'auras pas à rester proche du téléphone, tu recevras pas d'appel.
2: Oh, c'est drôle.
1: Ouais, mais mon coach m'aide à être une meilleure version de moi-même. T'es pas une boîte de tête, Muriel. T'as pas à t'améliorer à tout bout de chasse, Saraman. Écoute, Muriel, c'est pas un coach de vie que t'as besoin. C'est une coupe de cheveux de madame de ton âge avec du auburn pis des repousses de gris. Arrête de jouer au petit taligue, Muriel. Pis pourquoi tu veux changer? T'es parfaite, Muriel. Je te dis pas souvent, là, mais t'es la meilleure des pires décisions que j'ai prises dans ma vie, Muriel. Un autre affaire que je t'ai jamais dit, Muriel, c'est que ton manque d'ambition, là, ça m'excite.
3: Wow!
1: C'est ça le ciment de notre couple, ton manque d'ambition. On va pas scraper ça, ça va!

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1: Oui, Saint-Jérôme, il reste quelques places au balcon, mais c'est une salle magnifique, c'est le théâtre.
2: Ah ben, c'est le théâtre Gilles Vigneault.
3: Ben oui,
2: Gilles Vigneault.
3: Ben
2: il reste un peu de place derrière, ça tombe bien, j'ai toujours la tête par en arrière.
0: Ah ben oui. À le 24 octobre, ce samedi, donc samedi suivant, t'es à 15h et à 20h à l'espace Saint-Denis à Montréal.
1: Yes.
0: 29 octobre, Trois-Rivières, 13 novembre, Magog et 26 novembre, Albert Rousseau à Québec.
1: Oui, toutes les dates, toutes les villes que je visite, puis il y en a beaucoup, mariotessier.ca.
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11: Expliquer à quelqu'un par téléphone comment régler son problème avec son laptop n'est pas évident.
12: Tapez donc sur n'importe quelle touche.
13: OK.
12: Tu vois.
13: Et où n'importe quelle touche?
12: Je suis à côté de n'importe quelle autre touche.
13: Ah, je l'ai.
12: Bravo.
11: Chacun sait que j'ai toujours respecté les pubs de magasins de meubles.
14: Et combien le fauteuil?
11: Vous ne payez rien avant 2018.
14: Rien?
11: Rien.
14: Je paye rien, rien, là.
11: Non, vous payez rien.
14: Qu'est-ce qui arrive si l'hydro puis le câble m'appelle puis ils disent, non, tes factures, tu te torches avec?
11: Rien du fauteuil, je veux dire.
15: Oh, regarde cet ensemble, la vulve sécheuse.
14: OK, non, bébé.
15: Oh, puis un ensemble de salle à dîner. Ensemble de chambre à coucher.
14: Bébé, quand on va commencer à payer, nous autres, on va être encore ensemble?
15: Mais chérie, chez nous, on a juste une petite table puis quatre chaises.
14: Ben oui, mais
15: si on veut recevoir dans le temps des fêtes, il nous faudrait plus de chaises, donc une plus grande table.
14: Si on veut recevoir, oui.
15: Ben oui,
14: c'était rien que de moi, on aurait deux chaises pliantes puis pas de table.
15: Oh, regarde, la belle lampe suspendue!
14: Ouais, check donc, a été suspendue de combien de matchs?
15: Okay, ben...
14: Envie que mon plafonnier me crise des coups de bâton.
11: Ben oui, on achète encore ça, des meubles.

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3: Bienvenue dans le boost, les chums. On est mercredi, le 14 octobre. Il est 5h25 minutes. Pas chaud ce matin avec
4: le petit vent.
3: Ouais, grâce à Monsieur Vent qui est présent ce matin
4: et qui m'a rendu l'ambiance tellement glauque. Tu sais, je te l'ai dit, quand je me suis envenu de mon véhicule, je me suis dit, m'a commencé à prendre une vidéo juste pour écoute, t'as le vent qui claque le drapeau. T'as les feuilles qui continuent de tomber, t'as comme des petites flaques d'eau, t'as les nuages qui sont comme...
3: Ouais.
4: Ok, ce matin, il m'a fait attaquer, ouais, là. Moi, je me rends pas jusqu'à la station, là. C'est impossible.
3: T'as bien fait de prendre des preuves vidéo, tu sais,
4: j'ai couru.
3: Ouais.
4: J'ai couru.
3: T'es arrivé sain et sauf.
4: De toute façon, j'arrive à la station. Bon matin, Emilien. Ça va? Oh, oui, je voulais juste être sûr.
3: Ouais, c'est ça.
4: D'un coup.
3: Ouais, c'est un matin de
5: la légende, le courage, pas payé.
4: Non, exactement. Surtout
5: parce que c'est un peu ça d'automne que tu viens de décrire là.
4: Ouais,
3: vraiment,
4: ouais, non,
3: hein?
4: C'est ça. T'sais.
3: Ah oui, vraiment, ah, ouais. Clairement.
4: L'Halloween.
3: Ça va bien, vous deux?
5: Oh, oui, oh, ça, ça va. Oh,
4: ça va.
3: Ah, oh, ça.
4: On commence à sentir l'Halloween, là.
3: Oui, ben c'est ça. Ça commence à... C'est un matin, on dirait l'Halloween.
5: Je travaille à l'Halloween, là.
4: Hein?
5: Ben pas ici, là, mais des fois, j'ai des activités extracurriculaires, mais ouais, j'étais le
4: 30... Extracurriculaire.
5: Le 31 octobre, j'ai quelque chose.
4: Ben, le 31 aussi décembre, là, t'as quelque chose.
5: Ça, je sais pas cette année, mais ouais, j'ai quelque chose le 31 octobre, ouais.
3: Mais c'est quoi, dis-le?
5: Le souper que je faisais tirer pour ceux qui donnaient 20$ et
3: oui.
5: Plus.
3: Oui,
4: ah, c'est là.
5: On s'est entendu sur la date.
3: Ah, ouais.
5: Moi, parce que, tu sais, dans la vie, moi, je dis tout le temps, tout ce qui traîne se salit. Fait qu'en fin de semaine, c'était vite un peu. L'autre fin de semaine, ils pouvaient pas. Fait qu'ils ont dit, on va faire ça. J'ai dit, ça dérange plus le 31. Pas en tout. D'ailleurs, salutations à Éric Lapierre, qui s'est vu mériter ça de Saint-Prime. Monte à Saint-Prime.
4: Hey. Là, vas-tu le faire déguiser?
5: Non.
3: Non, okay. Non,
4: mais tu vas-tu répondre à la porte pour donner des bonbons?
3: C'est là, ben ouais.
5: J'ai tout le temps de faire ça, moi, tu penses.
4: Ça va avoir le temps de faire ça.
5: Servir sa clientèle.
3: Ça va cogner aux deux secondes, ça va être vraiment le fun.
5: Ben, je sais pas où ce qui reste, Éric, là, aussi, sur le bord de la 169. D'après moi, ça va être
3: tranquille.
5: Ouais, c'est ça. Pas, là.
4: Sinon,
5: on s'arrangera bien.
4: Vous allez faire ça dans le noir pour qu'il n'y ait personne cogne à la porte. Il n'y a pas de déco, ouais, pas de lumière d'allumée.
5: Ben, il va y avoir du monde là.
3: Ça l'ambiance.
4: Fait qu'il y a un souper presque parfait, pas d'air climatisé, puis là, ben, ça imprime pas de lumière. Ça va super bien, toi, quand tu fais ça.
5: Je vais monter à mieux l'option 2. Mais attention, on dit que t'es un auditeur, là.
4: Ah oui, ben oui. Salutations ce matin.
5: Ben content.
3: Ben oui, mais hein.
4: Merci d'avoir donné.
3: Tous ceux qui ont donné, surtout, c'est ça, c'est pour la gare des animateurs, la petite randonnée du gros diquet.
5: Ça aurait fait un menu, là. Je t'arrête de stresser là-dessus, là. C'est fort plaisant.
4: T'as pensé à quoi?
5: J'ai demandé s'il y avait des restrictions, j'ai demandé, il me disait pas trop piquant, genre, c'était pas mon intention d'aller là pendant tout, mais ouais. Okay. Ouais.
4: Et ben, tu vas faire quoi, tu vas-tu faire fumer de quoi chez vous avant ou,
5: non.
3: Il fait pas juste du fumage, là.
4: Non, mais il est bon là-dedans, tu sais. Que...
5: Non, mais, j'ai mon idée en tête, mais je le dis pas.
3: OK. Mais okay. Ben non, faut que ce soit une surprise.
5: Exactement.
3: Pour lui, là. Ben oui.
4: Un bon pâté chinois.
5: Je disais, ça va être copieux.
3: C'est que blanane patate, là. Mais c'est bon pour tout le monde.
5: Ça, c'est sûr que je vous reçois, ça.
4: Ah, c'est correct. Moi, ça me va.
3: Pluie aux brunes intermittentes aujourd'hui, c'est ce qu'on prévoit sur le Saguenay-Lac-Saint-Jean. Puis venteux pas mal, particulièrement au Saguenay, on prévoit des rafales à 50 km/h aujourd'hui.
4: Ben.
3: Entre 6 et 8 degrés comme maximum. En ce moment, on est à 4 pour le Saguenay, 3 du côté du Lac-Saint-Jean, avec des petites averses de pluie là, à certains endroits. Vous pouvez nous dire comment ça se passe par chez vous. C'est 12-12, c'est parti, c'est ouvert.
4: J'attendais qu'ils redisent
3: un autre
4: bon,
3: bon,
4: là.
3: Hein?
5: Bon. Il essaie de payer sur les pitons que j'ai des bombes. D'ailleurs, ceux qui prennent le boulevard Saguenay ce matin, encore une fois, bon. Prenez votre mal en patience, hein.
3: Ouais.
5: Puis qu'il y a, ça attendait, je suis au club de golf.
3: Ouf.
4: Il est pas bon.
5: Ouais. Okay, fait que passez par en haut, si vous le pouvez.
3: Ouais.
5: Ça, ça veut dire l'autoroute.
3: Les travaux, hein, c'est ça? Hein?
5: Ouais.
3: En face du club de golf ou de la
5: Non, non, c'est vraiment au coin de Lavoisier, boulevard Saguenay ou le Tim Horton, là. Je sais pas ce que ça pourrait rester de faire là, mais ils le font.
3: Ben, ils font tout avant que la neige s'installe.
5: C'est l'accotement, là.
3: Ouais.
5: L'accotement.
3: Ben, bon matin, 6-12-12 pour nous rejoindre. N'hésitez pas, le 690-9400. On passe avec Arctic Monkeys ce matin dans le boost. Bon matin.

0: 5h33. Mercredi matin, déjà, c'est ça quand on a une semaine de 4 jours, hein, la semaine à l'heure d'avancer vite. On est déjà mercredi, là.
1: Puis demain, on donne les bonbons. Puis vendredi, on fête Noël.
0: Ah, non.
2: Hey, non, mais t'es drôle.
0: C'est non.
2: T'es drôle, P.A.
1: Hey, non, mais, voulez-vous que je fasse freaker un peu, là, matin?
2: Non, écoute,
1: là.
2: Ça a marché tempête.
1: Dans 3 semaines, là.
2: Dans 3 semaines.
1: Ouais.
2: Le sapin, il est pas loin, là.
0: Ah, ouais, oui. Ça va être début novembre, là. On va être dans la première semaine de novembre.
1: On est rendu là.
0: Hey.
1: Je dis ça, je dis rien.
2: Hey, on est dans Smart Talk un matin, hein?
1: Les décos de Noël.
2: On se crée un feu de barbier un matin.
1: Au Walmart, là. Au Walmart, il y a de la lumière, c'est en site. OK, oui.
0: Ah ouais, puis c'est Dollarama dans la même rangée, il y a un bar que c'est Noël, puis l'autre bar, c'est l'Halloween.
1: L'autre bar, la Saint-Valentin.
0: Sûrement. Ils sont en train de la préparer. Il y avait une section qui était vide. D'après moi, c'est la Saint-Valentin qui embarque là.
1: On est rendu là.
2: La
1: vie va vite.
2: Y a rien, là, mais on dirait que je suis allé à la restauration à ta deux vieux parler, là. Bon.
1: Avec le petit café dans les mains.
2: Ah oui, manque rien que ça, le petit café dans les mains.
1: Petite actualité un peu.
2: Ah oui, donc.
1: On va se parler de... Il est pressé, un matin.
2: Ils sont tous pareils, de toute façon, c'est très bon.
1: Hey, hier, rencontre de transition entre Christine Fréchette et Paul Saint-Pierre Plamondon. Donc, on est en train de préparer l'arrivée du nouveau gouvernement. Tu sais, il n'y a pas de surprise là-dedans. C'est une chose qu'on a déjà vue par le passé. Ça a été une rencontre assez courte, là. Tu sais, on parle d'une trentaine de minutes à peine, là, tu sais. Et il n'y a personne qui sait qu'est-ce qui s'est dit là-dedans. Ben, on a dit un peu les grandes lignes qu'on est sorti en disant, ouais, on a parlé d'économie, Churchill Falls, puis toute la patente, puis merci, bonsoir. Du côté de PSPP, on a dit que c'était très ordonné, hein, comme transition, que ça s'est très bien passé. Donc, puis là, même Dicky me posait la question, pourquoi le PM désigné? Pourquoi le premier ministre désigné?
0: Ouais, pourquoi on le précise?
1: Il est pas assermenté.
0: Parce qu'il a été élu, tu sais.
1: Ouais, c'est du niaise. Ah, je sais. Pour l'instant, officiellement au Québec, la première ministre, c'est encore Christine Fréchette. Mais la sermentation pour le PQ, c'est demain. Okay. Donc, les députés, tout ça. Puis, c'est par partie, hein. Demain, ça va être le PQ, là. J'ai pas l'horaire en tête. Là, après ça, après-demain, ça va être les libéraux. Puis l'autre, c'est chacun sa journée, là, tu sais. Okay. Mais demain, c'est le PQ. Donc, là, il va devenir premier ministre.
0: On va arrêter de dire désigné à partir de demain.
1: Non, exactement. Fait que là, ce sera tassé. Sera, tu sais, parce que c'est bizarre, tu sais, le monde ne comprenne pas c'est quoi, puis c'est normal, fait que c'est juste qu'il est pas encore assermenté. Et l'autre nouvelle, ben c'est Rio Tinto qui, vous allez voir probablement des camions se promener entre Arvida et La Terrière pour de la fameuse bauxite. C'est que là, on a un projet pilote, puis on avait déjà un site d'enfouissement du côté de La Terrière, puis là, on va aller voir si on peut procéder à la réouverture d'un site d'entreposage côté de La Terrière. Donc, pour l'instant, tu sais, il y a rien de confirmé, mais ils vont quand même amener de la bauxite dans ce coin-là pour voir si éventuellement ils pourraient faire cette fameuse réouverture-là. Donc, ça va amener quand même un petit achalandage supplémentaire, un petit peu de circulation supplémentaire. On le sait aussi qu'il y a bien du monde qui sont inquiets de ça, à savoir est-ce que réellement on va rouvrir un site d'entreposage dans ce coin-là, pour la route, les camions, puis tout ça, puis il y a comme un petit stress. Mais donc, ça va débuter dès le 19 octobre, là, cette circulation-là supplémentaire du côté de La Terrière. Mais ça se pourrait donc que oui, la bauxite retourne du côté de La Terrière. Ça se pourrait.
0: Parfait. Merci.
1: Oh, ben, m'en fait plaisir, Mélan. Comment va ton café? T'es encore chaud, ton café?
0: Mon café, il est dégueu, mon lait est pas bon.
1: Ah oui,
0: m'en rendre compte, c'est dégueulasse.
1: Tu prendras une cope, là, oublie pas.
0: J'ai pris 2-3 gorgées dedans, puis là, j'arrête pas d'y penser que j'ai pris 2-3 gorgées dedans, puis un matin, je me suis rendu compte que mon lait avait fait des petits motons.
1: Des petits motons.
0: Bon matin! Non, ça, c'est un bon matin. Moi, c'est quelque chose qui m'écœure énormément, là. Depuis la deuxième année du primaire où j'avais pogné un berlingot avec une espèce
1: de... Ah, ça, on pogne tout, ça.
0: Arc, depuis ce temps-là, moi, le lait, là, je te dis que je le sens, je le regarde, je suis vraiment, vraiment malheureuse du lait passé date. Je pense que c'est à partir de là mon traumatisme du passé date.
2: La vie t'envoie un message.
0: Quoi?
2: Joins-toi à mon club.
0: Pas de lait?
2: Ouais, les vrais amateurs de café.
0: Bon, là,
2: comme ça, t'as jamais de mauvaise surprise.
0: Comme petit lait d'avoine, en plus. Là. Je comprends pas que mon lait d'avoine m'a fait ça. Il m'a trahi.
1: C'est une trahison.
2: À 8 piastres la pinte, j'espère que tu vas être remboursé. La pinte de 750 millilitres.
0: C'est parce qu'il était dans le fond, là, probablement. Là, que, là,
2: c'est sédiment, ça. C'est pas trop pour lui.
0: Arrête.
2: Okay,
0: bon matin. On lâche ce sujet-là, c'est dégueulasse ce matin.
2: Les sports. Ça, les fragiles le matin.
0: Oui,
2: les
0: très.
2: Fragiles le matin, c'est sédiment. Simonac. Zachary Bolduc a marqué le but de la victoire en tir de barrage face aux Sabres de Buffalo hier. 4-3, victoire du Canadien, qui ont failli l'échapper, hein, en troisième période. On menait par 2 buts. Badam, boum, boum. 2 buts rapides, 2 déviations. Du côté des Sabres de Buffalo. Et on a réussi quand même à gagner ce match-là. On écoute les commentaires de l'entraîneur-chef Martin Saint-Louis, suivi du défenseur Alexandre Carrier.
3: C'est sûr, les 2 buts en troisième, ça fait mal. On va regarder ça. On va essayer de corriger, mais en général, on a joué bonnier.
4: J'ai quand même aimé notre réaction après les deux buts. C'est quand même rapproché de revenir à 3-3. Je sais qu'on était pas quand même, on jouait pas ses talons. On a continué à jouer au hockey, puis ça, c'est très positif.
2: Non, Martin, il y avait l'air d'en pousser une sur la boîte.
5: C'est sûr qu'il y a dedans,
2: là. Ouais, il y a comme le switch après.
0: Tu disais que ça avait pas l'air du tenter, c'est ce qu'on sent.
1: Oh boy, non, hier, là.
0: Il y avait pas l'entrain du Martin Saint-Louis qui veut faire rire la foule, là.
1: Oui, j'étais pas à cette heure-là, là. J'ai écouté le point de presse, là, hier. C'est pis, il a noté ça. Non, il était bon.
2: Cet entrain-là, il l'a pas souvent, là.
0: Ah, ben, il l'a des fois. Dernièrement, il l'avait un peu, là. Ah ouais.
1: Mais là, il était pressé d'aller à Washington.
2: C'est pas exactement Louis-José Houd, Martin Saint-Louis.
0: Non, c'est pas le même casting.
2: Peut-être la même shape, mais ça s'arrête pas mal là. Au baseball, Tampa Bay hier ont vaincu Cleveland 3-1 pour créer l'égalité 1-1 dans la série de championnat de la Ligue américaine. Et dans la région, les Sags qui ont placé, parce que là, avant, on avait un joueur de la semaine. Okay. Puis pour faire plaisir aux joueurs défensifs, on avait joueur offensif et joueur défensif. Mais là, on veut faire plaisir à tout le monde. Donc, on a l'équipe de la semaine. Il y a 3 joueurs des Sags sur celle-ci. Mathis Dufour, qui en 2 matchs, 4 buts, 4 passes. Ça aurait dû être lui, joueur de la semaine, tant qu'à moi, là, mais bon. Le défenseur William Dubé également, en 2 matchs, 1 but, 3 passes. C'est le gardien de but, Raphaël Précourt, qui a été fumant. Donc, font partie de l'équipe de la semaine de la Ligue de hockey Junior Maritime Québec. Donc, bravo. On m'a dit quelqu'un comme Mathis Dufour, qui arrive de la France, 19 ans, t'avais pas vraiment l'attente sur lui, puis Yannick Jean en parlait, mais ça fait du bien de voir des gars qui s'impliquent offensivement pour les Sags, là. Ça rend les choses plus fun.
1: Oui,
2: hein?
1: Oui.
2: Bon, on aime ça de l'attaque.
0: Bon.
2: J'ai fini.
0: Ben, je vois bien ça.
2: Ouais, c'est un petit mardi. C'est un petit mercredi. Oui. Ouais, c'est un petit mercredi aujourd'hui.
0: Parfait.
2: C'est le dimanche. Ah, fuck.
0: Hey, non, essaye pas d'aller, toi, pas là. Ah. Tu vois bien que les jours sont mêlés.
2: Ah, mais allez coller le canard à la place.
0: C'est fini, ça. Mets ça de côté.
1: Ton canard, il y en a d'avoir la diarrhée plus qu'autre chose.
0: Serre-le jusqu'à l'année prochaine.
2: Il y avait une bière smoothie, lui, avec.
1: Ah ouais? Cool! Ouais. Pas une bonne idée, ça.
2: Non, pas tout le temps.
0: Danny, salut! Isabelle, qui est là, qui nous souhaite une excellente journée. Jean-Michel est présent. Serge aussi. Roxane nous dit, Roxane est là. Yo! Ben, yo, Roxane.
2: Yo, yo!
0: Salutations à vous autres, les chums, si vous voulez nous signifier votre présence. Allez-y, on aime ça, savoir qui est là le matin de bonne heure comme ça avec nous autres. 5h, presque 41 minutes et toute une chanson qui s'en vient dans les prochaines minutes. Un gros hit en ce moment ici au 94.5 Énergie avec Cameron Wittard.

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0: 5h49 minutes sur Énergie 94.5. 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
1: Et ça, moins 10.
0: Ouais.
1: Mais ça marche.
0: Ben, c'est ça, je viens de le dire.
1: Ouais, mais répète-moi ça encore, là, je comprends pas vite.
0: Elle dit, mais ok, je viens d'en parler faire deux minutes.
1: C'est bon. Faut que t'étudies à soir, toi, là. Mais bon,
0: on va te donner le cahier des lives. 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Bonne chance, t'as 7h50 ce matin. Dans quelques instants, bon, ça va faire le tour de table. On a Pérus qui va s'ajouter avec des nouvelles capsules toutes fraîches pour ce matin. Ça s'en vient, ça, dans les prochaines minutes. Et on va aller jeter un coup d'œil à la météo. C'est pas chaud ce matin. On vous donne les détails dans quelques minutes.
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0: Presque 5h56 dans le boost. Un beau matin à vous autres, un beau mercredi. On est le 14 octobre. Salutations à Sébastien Godreau qui nous écrit, qui est présent comme d'habitude. Sylvain Dallaire, salutations également. Et Jerry, merci, qui nous écrit également qu'il y a une voiture dans le fossé à Falardeau, en face du lac Grenon. Alors,
1: C'est
0: de bonheur de même le matin aussi, là. C'est pas un bon début de journée, clairement. Alors, merci beaucoup pour l'information. N'hésitez pas à faire comme lui, hein. Si vous voyez quelque chose sur la route qui est digne de mention, là, allez-y au 612-12 ou encore directement au téléphone. Ça nous fait bien, bien plaisir de vous lire et de vous parler au 690-9400. C'est pas chaud ce matin. C'est venteux pas mal, d'ailleurs, au Saguenay. Des rafales à 50 km/h prévues pour aujourd'hui. On est à 4 degrés pour le Saguenay. Du côté du lac Saint-Jean, on est toujours à 3 degrés. Et aujourd'hui, c'est entre 5 et 8 avec de la pluie intermittente ou de la bruine. C'est ce qu'on prévoit. Une bonne vieille journée d'automne. C'est ce qu'on nous prévoit. On va aller s'informer dans quelques instants. Et Pérus est là ce matin avec une belle capsule toute fraîche.
27: Nous avons perdu cette semaine notre grand défenseur de l'humanité, Jean-Luc Mongrain. Personnellement, j'ai vécu grâce à lui un des plus beaux moments de ma carrière quand je l'ai personnifié dans un sketch sur mon 8e album. Il fait son émission puis interview, debout avec son café dans les mains, un enquêteur de police.
28: Avec moi, les responsables des enquêtes criminelles de la Sûreté du Québec, M. Serge Dababorny, bonjour.
29: Bonjour, M. Mongrain.
28: On est bon?
29: Oui.
28: Yep.
29: Oui.
28: Quiconque est déjà allé à Montréal le moindrement connaît l'échangeur turco.
29: Ah, il fait tout nul de doute.
28: Ouais.
29: C'est sûr.
28: Oui.
29: Oui.
28: Oui.
29: Il faut...
28: Ben oui.
29: Ben je pense que... Il me semble que...
28: Mais là! Non seulement il est refait, mais il va peut-être être refait par des criminels!
29: Ben vous savez, au cours de l'enquête, on a déjà arrêté une quinzaine...
28: Parle-nous d'une quinzaine, voilà! Voilà!
29: C'est...
28: Pira.
29: C'est une opération où on déploie 65 enquêteurs.
28: 65 enquêteurs! 65 enquêteurs!
29: Oui, et on a... Parce que vous savez, il n'y a pas que la mafia, il y a aussi d'autres... Oui, ben...
28: Nado?
29: Oui, il y en a d'autres.
28: Non, Nado?
29: En fait, ceux qui...
28: Nado?
29: Oui, Nado.
28: Nado?
29: Mais ce que je veux dire, c'est que ceux qui...
28: Nado?
29: On imagine qu'il y a à peu près 150 personnes influentes.
28: 150 personnes influentes.
29: Oui, ben... Ça serait à peu près ça qu'on a vu. Curieusement, d'ailleurs, le dernier, on l'a arrêté grâce à son iPhone.
28: Ouf! Arrêtez d'aller sur son iPhone!
29: C'est étrange à dire.
28: Hey, lui, à matin, là. Dois-tu l'haïr, son iPhone?
27: Salut, Jean-Luc. On va s'ennuyer de vous.
0: 5:58 sur Énergie 94.5. On va s'informer à ce mercredi d'abord avec Théa.
1: Puis on savait hier qu'on avait des ralentissements sur le boulevard du Saguenay. Ben aujourd'hui, il y en aura probablement sur le boulevard du Royaume parce qu'il y aura des travaux de pavage. La bonne nouvelle, c'est que ça commence aujourd'hui. Ça se termine aujourd'hui. Okay. Mais n'empêche que ça va quand même amener certains ralentissements dès 7h ce matin. Boulevard du Royaume en direction est sur la voie de gauche entre les rues Langelier et Mercier. Donc, c'est là que ça va se passer, ces travaux-là. Et la circulation qui va quand même être maintenue sur la voie de droite, mais tu sais, il va y avoir des ralentissements, donc 6-12-12, s'il y a quoi que ce soit ce matin, même sur le boulevard Saguenay, si vous voyez de quoi ce matin, puis vous êtes pogné là.
2: Prenez l'autoroute.
1: Ouais, c'est peut-être la meilleure des solutions.
2: Ouais,
1: là,
2: parce que si tu prends l'autoroute, puis tu sors sur Malone, ça va être correct.
1: Ouais, fait que c'est peut-être la meilleure solution. Sinon, ben regarde, boulevard du Royaume, on ajoute ça, mais ça se termine à 17h aujourd'hui.
0: Merci beaucoup. Avec Benoît, une nouvelle info ce matin, on parle aussi d'Ottawa là, qui boude les États-Unis pour l'achat de matériel militaire.
3: Tout à fait. Le gouvernement canadien a interrompu le processus d'achat de 16 hélicoptères américains de type Black Hawk, selon des informations obtenues par Radio-Canada. Les appareils fabriqués par Sikorsky, une filiale de Lockheed Martin, devaient permettre au Canada de moderniser sa flotte d'hélicoptères en remplaçant ses vieux Griffons achetés dans les années 90. La décision serait directement liée aux tensions commerciales avec les États-Unis. Sikorsky produit d'ailleurs aussi les avions de chasse F-35 qui ont également été boudés par le Canada. À l'international, la Russie poursuit ses attaques contre le réseau énergétique de l'Ukraine. 3 centrales thermiques de Kiev ont été prises pour cible la nuit dernière, ce qui a plongé plus de 600 000 personnes dans le noir et le froid. Des missiles balistiques ont aussi été lancés contre des infrastructures énergétiques de Kharkiv. Les attaques sont menées alors que Donald Trump voulait imposer un cessez-le-feu aux deux pays. Et en terminant, le site Clic Santé a eu des problèmes hier en ouverture de la prise de rendez-vous pour la vaccination contre la saison de la grippe et de la COVID-19. Plus de 170 000 rendez-vous ont été pris en seulement quelques heures. La saison de la grippe s'annonce hâtive cette année selon la directrice nationale de la santé publique, la docteure Caroline Quach.
4: C'est pas la plus précoce des années, mais on voit que ça monte quand même de manière tranquille, mais que ça monte déjà. Mais ça veut dire qu'il y a déjà de l'influenza en circulation et donc on essaie de se faire vacciner le plus rapidement possible.
3: Le vaccin contre la grippe est gratuit pour les 65 ans et plus. Voilà, c'est complet pour tous les détails. Autre nouvelle, visitez le nouveau.info.
2: Merci, Ben. Au sport, le Canadien hier, il s'en est fallu de peu, on a eu chaud. Victoire de 4-3 en tir de barrage face aux Sabres de Buffalo. C'est Zachary Bolduc. Allez voir ça si vous l'avez manqué, le but de Bolduc en fusillade. Là. Quelle feinte de Bolduc. Le Canadien qui menait, écoute, allègrement, dans ce match-là, 3-1. Deux buts rapides en moins d'une minute en troisième période. Les Sabres ont créé l'égalité, mais on est revenu dans le match, justement. Et on va écouter les commentaires de Martin Saint-Louis, suivi du défenseur Alexandre Carrier.
5: C'est sûr, les deux buts en troisième, ça fait mal. On va regarder ça. On va essayer de corriger, mais en général, je me gagne.
6: J'ai quand même aimé notre réaction après les deux buts. C'est quand même rapproché de revenir à 3-3. Je crois qu'on était pas quand même... On jouait pas ses talons. On continue à jouer au hockey, puis ça, c'est très positif.
2: C'est important de jouer au hockey quand tu joues un match de hockey. Le Canadien qui reprend l'action ce soir contre les Capitals de Washington, et je vous le dis immédiatement, c'est le match qui est à prime. C'est un des 7 matchs qui est du côté de prime, donc ça va commencer ce soir. On va pas être dans ce qui dit quoi d'ailleurs, parce que j'imagine qu'il y a de la pression pour les gars de prime qui seront d'office ce soir, donc à suivre.
1: Mais ils ont fait d'autres games déjà avant. Là.
2: Ouais, mais c'est parce qu'on s'en fout de ces games-là. Il y a personne qui les a regardés.
1: Mais ils se sont réchauffés.
2: Sans méchanceté, là, il y a pas. Puis non, mais c'était pas le même. C'était pas Alain Craig qui était là.
1: Ok, c'est pas...
2: Non,
1: non. Ok, Alain Craig ne fait quel Canadien. Ok,
2: oh, oui. Okay, ok, ok. Il est précieux, Alain. Alain, il est Canadien.
1: Il se préserve.
2: Lui, il a fait.

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1: Là, là!
0: Grâce à Doliz. Non, c'est une mise en situation, là. Je suis désolé de t'avoir fait des faux espoirs.
1: Hey.
0: C'est de même, ça se passe. Chien, alors, bonne chance à vous autres pour
1: déjà un autre
0: 1000.
1: Déjà qu'il n'y a pas envie d'être
0: ici
1: ce matin. Non, j'ai dit non, au contraire. J'ai envie de, je fais ce que je veux.
0: Ah, bon, c'est ça. Non. Fait qu'il s'il est là, c'est parce que ça y tente, c'est ça. Summer
1: ça
0: Paradise. Peut,
1: je parle de 9h05, par exemple.
0: Avec Simple Plan et Sean Paul à l'instant sur Énergie, les 6h04, on s'en va dans la petite vie du boost. On va rectifier quelque chose. On a encore une fois été un petit peu mêlés hier, quand on a fait les cascadeurs alimentaires. On s'est rendu compte à peu près 2 heures après.
1: 2 heures après, OK.
0: Ah oui. On va s'en reparler dans les prochaines minutes, ici dans le beau. C'est un beau matin. À vous autres, les chums. Back to summer paradise.

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1: 6h08 dans le Boost. Hier, on vous a, en fait, on a goûté des choses pour vous dans les cascadeurs alimentaires.
2: Il y a un succès d'ailleurs, hein.
1: Ah oui?
2: Tout est bon hier.
1: Ouais, c'est tellement vrai, bon. Si vous l'avez pas vu, la vidéo circule encore sur nos réseaux sociaux. Vous pouvez aller voir ça sur Énergie 94.5, sur Facebook ou Instagram. Il y a les fameux pois chiches Clark au poulet au beurre.
2: Très bon, ça.
1: Sérieusement.
3: Avec un peu de riz, là, tu sais, un petit accompagnement, quelque chose à côté sur le side, là.
1: Oui. Bien ferme, pas trop pâteux, écrasé, là. Tu sais, t'as l'impression d'une canne, ça va être,
2: Ouais, c'est ça, tu sais.
1: Foireux.
2: C'est vrai.
1: C'était pas le cas.
2: Non.
1: La sauce était vraiment bonne au poulet au beurre. Pour vrai, pour une sauce en canne déjà faite, une sauce, écoute, c'est dans une boîte plaque, là. On s'entend, une canne de bine, là.
2: C'est ça.
1: c'est bon.
2: Oh oui.
1: Mais j'y reviens parce qu'on a parlé aussi d'un nouveau sac, une nouvelle saveur de chips Miss Vicky's. Écoute, le sac est rouge, il est chic au bout, c'est cute, cute, cute. Et c'était au pepperoncini et focaccia. Et nous autres, on parlait de ça comme si que c'était un petit pepperoni, tu sais, un petit moi j'avais l'air dans la tête pepperoncini, un petit pepperoni séché petit, là, tu sais, plus de ini dans les mots italiens, plus c'est petit.
2: Puis je pensais la même affaire que toi quand t'as dit ça hier, mais c'est probablement que c'est ça.
1: Ben oui, même qu'on trouvait que ça goûtait la charcuterie un peu, puis là Dicky nous l'a décrit, il nous a jamais dit que c'était pas un pepperoni.
2: On a regardé la photo aussi, la photo sur le sac, il y a comme une genre de sauce, là.
1: Ben, c'est ça.
2: Tu sais, genre, voyons, comment ça s'appelle, ces sauces-là, d'habitude? Arabe, sabbek, arabe, en tout cas, ça
3: sambal olek?
2: Ouais, ça ressemble
1: à... Sambal olek, tu
2: vois? Ouais, tu sais, quand tu vas manger dans un restaurant, comme, la pièce, c'est pas le nommer, il y a toujours des petites sauces de même que tu peux saucer, là, tu sais, ça fait de même, et que c'est clair, mon affaire.
1: Mais ça pour dire que à la fin de... Bon, là, on fait notre segment, puis tout est beau, puis on a dans la tête, nous autres, que c'est un des chips qui sont au focaccia et petits pepperoni, tu sais. C'est ça qu'on a qu'on a dit, là. Puis c'est ça qu'on a eu l'impression de goûter aussi. On dit, c'est un peu piquant, mais tu sais, pepperoncini, c'est peut-être un peu piquant, ce petit, petit pepperoni-là. Il doit être piquant un peu.
2: Mettons. On n'a pas reçu de message là-dessus, d'ailleurs, sur le coup, hein.
1: Non, pas
2: nous autres,
1: toi.
2: On a dit ça, puis on a continué nos affaires.
1: Il y a pas vraiment qui savent c'est quoi du pepperoncini, j'ai l'impression, là.
2: Bon, mais qu'est-ce qui arrive deux heures après
1: c'est
2: ça?
1: C'est ça, c'est parce que d'habitude, nos, les auditeurs, là, sont vite pour nous dire, non, c'est pas ça, tu sais, t'as l'affaire. Eh, ben oui, on est bien dans le champ, tu sais. Là, je vois le sac de chips qui traînait en studio plus tard dans l'avant-midi, puis là, je regarde, tu sais, c'est beau, un pepperoncini. Là, je vois pepperoncini, je vois le petit bol avec la focaccia à côté, c'est un petit bol à tremper, quelque chose. Tu vois clairement que c'est des petits morceaux de piment fort qui sont là-dedans, dans le petit plat. Fait que c'est un petit piment fort du pepperoncini. Ça a aucun rapport avec une charcuterie ou un petit pepperoni. Ça a aucun rapport. Pour ça
2: qu'il y a, piment.
1: Pour ça qu'il est un petit peu piquant aussi, les chips.
2: Ah! Bon, on a une dure, c'est quand, Mylène?
1: Oui!
2: Parce que souviens-toi, la semaine passée, quand j'ai eu mon paquet cadeau.
1: Oui.
2: Pis là, j'avais une petite boîte, c'était écrit Clark. Pis là, toi, tu pensais que c'était une boîte
1: les
2: de souliers.
1: Pis
2: là, tu te disais, tu feras sûrement pas ces souliers-là, la grosseur de la boîte, là.
1: C'était, bon, on trouvait que ça déporte des petits pieds. Tu sais, des petits 6 en bas de tout ça,
2: là. C'était vraiment la compagnie Clark qui nous envoyait des cannes. Ça avait rien à voir avec les souliers. On a pas eu ça. Ouais. On est sur
1: une puis il y a une autre affaire dans un autre cascadeur alimentaire, là, qu'on disait que c'était, là, j'essaie de m'en rappeler vite fait, puis c'était pas ça non plus. Fait que la prochaine fois, tu vas vraiment nous montrer les emballages. Comme ça, on va pouvoir à trois.
2: On va lire les détails,
1: OK? S'assurer de dire la bonne affaire. C'est vraiment pas grave, là. Sauf que je trouvais ça très drôle que nous autres, oh oui, c'est vrai, ça goûte. Moi, je trouvais que ça goûtait un peu comme le prosciutto, un peu de, comme la charcuterie. C'était pas ça partout.
2: On a fait nos connaisseurs.
1: Ah ouais, ben écoute, on y va selon nos papilles.
2: Mais tu sais, en bout de ligne, là, tu sais, les chips qu'on a goûté hier, c'était excellent, là. T'sais, peu importe c'est quoi, cette affaire-là.
1: Oh oui, puis tout le monde, il y a beaucoup de monde qui nous en parle, les cascadeurs alimentaires, qui aiment ça, qui trouvent ça le fun. Puis tu sais, comme hier, c'était quasiment 100% des deux bars, les deux, parce qu'on teste toujours deux choses. Mais des fois, il y a des affaires pas mangeables aussi, là. On goûte les
2: saucisses de l'autre jour, moi, c'est à date, c'est la pire
1: affaire. C'est dégueulasse, c'est ça. C'est soit des nouveautés ou des affaires très exotiques auxquelles on n'a jamais goûté, qui se retrouvent en magasin, ou
2: des affaires érotiques.
1: Ou exotiques.
2: Bon, on peut goûter des affaires érotiques aussi. Il y a des bobettes qui se mangent, là, tu sais. On devrait essayer ça, maintenant, des bobettes mangeables.
1: Il va falloir que tu ailles les acheter. Si
2: Let's go! Écoute, si je vais acheter ça, je suis exempt de réunion pendant une semaine. Ça me fait plaisir de
1: les
2: acheter.
1: Ah, ben là, c'est pas avec nous autres.
2: On va même t'acheter des pâtes à pénis. Tu sais que vous mangez un matin des pénis.
1: Des pénis.
2: Bien fromagés.
1: Ben, ouais, dans les cascadeurs alimentaires.
2: Tomaté ou fromagé, vos pénis, vous autres, vous les préférez.
1: Urk!
2: Le plus propre possible. Ben non, mais on parle de pâtes, là.
1: Ben non, ouais, je sais, mais ça marche
2: bien
1: pas.
2: Bien rincé à l'eau. On n'est pas à radio ni mal lecteur, là. On parle de pâtes, là, présentement. Okay.
1: Eh ben, c'est ça. Alors, on voulait juste me faire une mise au point qu'on me t'aimait, là. Moi, je m'embarque pas là-dedans.
3: C'est un gars tomaté.
2: Oh, oui. Oh, oui, oui.
1: Hey, on va rester dans la bouffe. Vous avez l'air de vouloir parler de bouffe.
2: On le sait plus.
3: Peut-être que d'autres choses.
1: On s'en va dans notre question inutile dans les prochaines minutes. Et je vais savoir, je vais vous expliquer pourquoi, dans quelques minutes, pourquoi j'arrive avec cette question-là ce matin. Mais question complètement inutile ce matin. Est-ce que vous êtes pour ou contre, vous autres, de donner du pourboire sur les commandes pour remporter? Genre Subway, pour ne pas les nommer, parce que c'est en lien avec ça, là, ma question qui m'est venue en tête hier. Alors, pour ou contre, le pourboire sur les commandes pour remporter au 6-12-12 et sur le micro iHeart ou encore le 690-9400. On veut vos réponses maintenant parce qu'on en jase dans les prochaines minutes ici dans le Boost.
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27: Notre question inutile ce matin, en ce mercredi, c'est en lien avec une discussion que j'ai vue passer où des gens se posaient la question. Il y en a qui trouvaient, en fait, il y a quelqu'un qui trouvait l'autre personne cheap de ne pas laisser de pourboire chez Subway au comptoir quand tu vas chercher ton sous-marin chez Subway. Puis là, écoute, c'était partagé. Là, les gens, après ça, c'était d'un bord et de l'autre. Et
2: oui, c'est un débat éternel, ça.
27: Ben, le pourboire en tant que tel, parce que tu sais, on nous le propose partout maintenant, on se sent cheap quand on n'en laisse pas. Je pense que c'est un peu ça l'idée. On se dit, bon, ben pour tous ceux qui vont se sentir trop cheap, ils vont finir par n'en laisser. Bon, au total, ça fait en sorte que on va en avoir un peu plus que si on n'avait jamais posé la question sur le terminal.
2: Tu sais, mm-hmm, ben c'est vrai.
27: Pour boire. Il y a plein de places, tu te dis, voyons, pourquoi ils me posent la question, ça n'a pas rapport. Mais le pourboire sur les commandes pour emporter, est-ce que vous êtes pour ou contre? Le pourboire sur les commandes pour emporter. C'est notre question inutile ce matin via le 6-12-12 de Micro Ayard pour nous répondre ou encore le 690-9400. Vous autres?
2: En fait, je vais dire contre, mais en même temps, moi, ça m'arrive des fois de laisser une pièce pareille. Là, t'sais. Mettons que j'arrive là, puis vraiment, t'sais, tout le monde est fin, puis j'ai une petite demande de plus, puis je vais laisser une pièce. Là, ouais. Mais sinon, si tu passes sans donner de type, let's go. Là, j'ai pas de malaise avec ça.
27: C'est ça, oui, toi, tu parles maintenant.
2: Ouais, tu sais, puis c'est pas contre eux autres, pas tout.
27: Commande pour emporter en général. Mettons, tu vas chercher une pizza au comptoir. Tu commandes une pizza, tu vas la chercher.
2: Non.
27: Tu sais, c'est toujours bien embêtant. Moi, ça, oui, à chaque fois, je me pose la question, puis je me dis, j'en laisse-tu, j'en laisse pas? Trois quarts du temps, j'en laisse pas. Puis une fois de temps en temps, je me sens trop mal, puis j'en laisse.
28: Le problème, c'est le terminal. Quand tu payes avec ta carte, t'as le pourboire en gros qui apparaît automatique.
27: Ouais.
28: Ça, c'est comme, tu te sens comme mal à partir de ce moment-là. Mais savez-vous ça que c'est pas obligatoire de laisser un pourboire?
27: Ouais.
28: Pour une commande à emporter, selon les lignes directrices sur les usages locaux qu'a obtenu Radio-Canada.
27: Ouais.
28: T'es pas obligé. Le montant standard de 0$ ou à 1 à 2 piastres maximum ou quelques pièces de monnaie si vous souhaitez remercier la personne au comptoir. Et la raison pourquoi on n'est pas obligé de type, c'est que les employés qui préparent ou remettent les commandes au comptoir ne sont généralement pas rémunérés au salaire à pourboire.
27: Non, c'est ça.
28: Contrairement au
2: salaire. C'est important, ça. C'est très important, cette ligne-là. Là.
27: Oui, c'est important, mais en même temps, quand tu réfléchis à ça, ta coiffeuse n'avait pas au salaire à pourboire, puis tu y laisses, écoute, puis même selon les usages, là, ce qu'on dit, c'est que c'est un 10 à 20 %. Et ça coûte déjà cher, sa coiffeuse. Moi, je vous confirme que je donne pas 20 %
2: moi non plus.
27: À pourboire chez ma coiffeuse.
2: Moi non plus.
27: Que j'adore, qui est excellente, qui est super fine.
2: Mais c'est comme ça faire masser aussi, quand tu vas te faire
27: j'en laisse un petit pourboire, mais pas une affaire de fou, là. Ouais, c'est ça.
2: Mais ma sœur, sont pas au salaire.
27: Non,
2: c'est massothérapeute. Massothérapeute. Ben non, mais tu sais.
28: Pas même affaire, ma sœur.
2: Non, mais des fois, même les massages, là. Un massage, là.
27: Ouais.
2: Ils te laissent la petite enveloppe en disant, OK, je vais vous laisser vous rhabiller, puis mettez de quoi dans l'enveloppe, là. Tu sais, t'es comme OK.
28: Ah, ouais.
2: Oh, ouais. Fait que t'es comme OK. Mais là, tu mets du type, mais tu sais, je pense qu'officiellement, quand t'es ma sœur, masseuse, t'as pas de salaire à pourboire, là.
27: Non plus, ben non.
2: En tout cas, c'est vrai qu'on dirait qu'on a ça.
27: Mais finalement, on en donne bien plus à du monde qui ont aucun...
28: Ben, les massothérapeutes, ils en reçoivent. C'est un peu comme le coiffeur, là. Mais tu donnes pas 20 % là. Je pense pas, là.
2: Fait que pourquoi eux autres... C'est vrai que la question se pose. Pourquoi eux autres, on en donne, mais pas le gosse au
27: Subway? Ouais, c'est ça.
2: Ben, la fille, là.
28: Ben, mais c'est parce que le gosse au Subway, il... Je veux dire, ou la fille au Subway, il fait pas de...
0: Hey, fais ça de jour.
3: Ça se poursuit, on a
0: hein? Ah oui, ça se poursuit, d'abord.
4: Ouais, mais en même temps, la masso aussi, elle fait sa job.
27: Ouais, c'est ça, je sais pas. Voyons, j'essaie de jouer quelque chose. Arrêtez, il y a plein d'affaires qui jouent sur mon ordi en même temps, parce qu'on a un beau micro qui est rentré, on va aller écouter ça en lien avec notre question inutile, justement. Est-ce que vous êtes pour ou contre donner du pourboire pour les commandes pour emporter?
5: Salut gang, moi c'est le chauffeur de taxi qui est à Robert-Val, rendu à Saint-Fé. Moi justement pour le pourboire là, vu que je fais pas de service que je trouve, ok, ben la machine elle propose automatiquement, mais vu que moi j'ai déjà senti ça, me senti cheap, puis elle était quasiment obligée, la pression, ben quand que je tends ma machine, je coche moi-même pas de pourboire. Et si l'individu veut m'en donner, ben elle va me le proposer elle-même. Puis bien souvent, ben il voit encore ça mieux. Fait qu'il m'en donne quasiment plus. Sur ça, bonne journée, gang.
27: Je comprends. JP, okay. C'est clair. C'est une belle façon de dire, gars, pas de stress, pas de... Il y a pas de pression, là. Il y a pas de pourboire. Je te l'ai déjà poinçonné, c'est correct. Puis t'as tout dit, voyons, il est bien smart, lui, je vais y en laisser ce bol.
0: Pour revenir au resto, là, on dirait que ça a commencé avec la COVID, ça. Parce que moi, je me suis d'un restaurant dans la région où le propriétaire invectivait quasiment le monde qui n'avait pas de type quand t'avais une commande pour apporter pendant la COVID.
4: OK. Hey.
0: Oh, ouais.
4: Invectivé.
0: Oh.
4: Là, maintenant, c'est toujours le choix de la personne qui paye, là,
27: maintenant. Ah, ouais.
4: Mais je pense qu'il y a aussi eu un moment donné, tu sais, quand tout le temps, un moment donné, c'est normal, faut que tu changes les terminaux dans ton restaurant, puis dans, je pense qu'à ce temps, peu importe ce que tu fais, tous les logiciels puis tous les terminaux que tu vas acheter, il y a l'option pour boire automatique dedans. Je suis même pas sûr si c'est le restaurateur en tant que tel qui met ça là-dedans. Je pense que ça vient avec. Fait qu'ils ont comme pas le choix non plus, là.
27: Je pense que
4: c'est la question là, tu sais, c'est-tu maintenant, tu sais, vous recevez vos terminaux puis vous recevez ça par la poste.
27: C'est programmé de même, il est ça, tu sais. Effectivement, ouais.
4: Fait qu'il y a pas le choix là.
27: Ouais. On nous dit au 6-12-12, c'est Stéphane, il dit moi je suis contre là pour boire si c'est pour emporter, il dit sinon ça finirait plus là, moi c'est quand tu manges sur place, puis j'exclus McDo, Subway et tous les fast-food là auxquels ils donnent pas de, puis c'est sûr que si t'es au service au volant, t'oublies ça là, il y a pas de pourboire à donner là, on s'en fout.
4: Surtout que tu sais, toutes ces places-là, ils ont augmenté le prix les dernières années là, aidez-nous un peu.
27: L'affaire c'est ça. C'est que tout coûte tellement cher que quand t'arrives à rajouter en plus un petit pourboire, c'est comme pis là. Donc, moi, on me semble que je t'en ai donné en masse, là.
4: Give me a break.
27: Mais c'est pas dans ses poches à lui, on comprend bien.
4: Non,
27: America, Simon Kearney,

0: 29 minutes sur Énergie 94.5, et ça fait jaser, évidemment, toujours, hein, la question de pourboire. C'est toujours une question sans fin. Et on posait la question, on se disait, coudonc, sur le terminal, c'est-tu la nouvelle machine ou les plus récentes machines, le pourboire est inclus là-dedans, puis tu peux pas changer tes fonctions. Il y a quelqu'un, je pense que c'est encore JP, qui nous répond là-dessus.
1: Eh non, tu te trompes là-dessus, mon chum. Tous les terminaux, tu peux les ajuster toi-même, ben mettre pourboire ou non, c'est d'un paramètre.
0: Il y a même quelqu'un qui me disait au téléphone il y a quelques instants que dans un restaurant de Jonquière, qu'on nommera pas nécessairement, mais eux autres, ils quand ils te donnent la machine, ils font comme JP chauffeur de taxi, là. Ils enlèvent pour boire, puis ils donnent la machine après pour, tu sais, c'est comme tu m'en donneras si tu veux, mais sens-toi pas mal de pas m'en donner, gars, je te le désactive.
2: OK, là. Fait que le propriétaire, lui, pourrait prendre sa machine puis dire, OK, la fameuse option pour boire, moi, je la tasse, ouais, je l'élimine, il n'a pas, là.
0: Ouais, c'est ça.
2: OK.
0: Ou la mettre en option, je sais pas trop. Écoute, on sait pas, là, on connaît pas
2: ça. C'est peut-être compliqué aussi de faire ça.
0: Probablement. Et rapidement, il y a quelqu'un qui nous a dit, écoute, même quand je suis allé faire un compound, c'est un traitement sur son auto, une affaire de 500$, il y avait l'option pour boire. Ah. À un moment donné,
2: yo,
0: ça fait une différence.
2: Je paye pourquoi?
0: C'est ça, à un moment donné. Là. Ben, merci bien pour toutes ces réponses-là. On sait que ça soulève toujours beaucoup de questionnements quand on parle du pourboire, peu importe où. Dans quelques minutes, P.A., tu vas nous parler de quoi dans l'actualité?
2: Des gens qui pensaient avoir gagné un bateau. Chez Tim Hortons.
0: Oh non, puis c'était pas le cas.
2: Ouais,
0: oh.
2: Il y a comme un petit twist là-dedans. Là.
0: OK, j'ai hâte que tu nous racontes ça. OK, ça s'en vient, ça, dans les prochaines minutes ici sur Énergie, puis on va aller jeter un coup d'œil ce matin. Il fait-tu froid? Tu bains dans ton coton matin?
2: Ah, il vente.
0: Bleu, jeans bleu, oh, il vente pas mal. On va se parler de la météo dans quelques minutes ici sur Énergie. Bon matin, les chums, merci d'être là.
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2: Il est 6h38 minutes sur Énergie 94.5, on le dit au 6-12-12. C'est pas chaud ce matin, c'est venteux, ça prend une petite couche de plus. Effectivement, là, on vous l'a dit, c'est une journée plus froide. Vraiment d'automne, là. Rafale à 50 km/h prévu pour le Saguenay. Pluie ou bruine intermittente, c'est ce qu'on prévoit aujourd'hui. Maximum entre 6 et 8 degrés. On est autour du 3-4 degrés, là, en ce moment, et c'est vrai. On nous a mentionné, bon, d'abord, un petit peu avant 6 heures, voiture dans le fossé, là, à Falardeau, en face du lac Grenon. Soyez prudents dans ce coin-là. Et on vient de nous mentionner un accident à la lumière du boulevard Saint-Jean-Baptiste Université. C'est Guillaume qui nous envoie cette info-là ce matin. Merci beaucoup d'avoir pris le temps de le faire et soyez prudents. S'il y a autre chose, gênez-vous pas. C'est le 6-12-12 pour nous joindre en studio. Dans quelques instants, j'ai bien hâte que tu nous racontes l'histoire de ceux qui pensaient avoir gagné un bateau et qui n'ont rien gagné.
3: Ah, puis ils sont beaucoup à part de ça, là.
2: Ah oui?
3: Ah oui, une méchante gang.
2: C'est bien triste. OK, ben garde-nous ça stand-by. Ouais. On y revient là dans quelques instants. Avant ça, on parle du Canadien qui ont failli l'échapper hier, dit qu'en troisième période.
4: Oui, absolument. Zachary Bolduc a marqué en tir de barrage puis donné la victoire au Canadien 4-3. Canadien qui menait par deux buts en troisième période et deux buts rapides des Sabres pour créer l'égalité. Des déviations, quand même, on va se le dire, Jacob Fowler n'a pas été mauvais. Mais écoute, on a failli l'échapper et Martin Saint-Louis, il avait l'air à bout après la game.
5: C'est sûr, les deux buts en troisième, ça fait mal. On va regarder ça. On va essayer de corriger, mais en général, on a joué bonne game.
6: J'ai quand même aimé notre réaction après les deux buts. C'est quand même rapproché de revenir à 3-3. Je sais qu'on était pas quand même, on jouait pas ses talons. On continue à jouer au hockey, puis ça, c'est très positif.
2: On dirait que Martin, en début, il parle comme si, comme un bonhomme qui sort mon bébé.
3: Il y a un rock, quelque chose, là. Il se passe de quoi, là?
4: Ah, sur ces beaux mots, c'était le défenseur Alexandre Carrier que vous avez entendu en dernier. Le Canadien, il sera en action ce soir contre les Capitals de Washington. Et, juste pour vous rappeler que le match de ce soir, si vous voulez le regarder, ben, ce sera en Prime. C'est le premier match d'une série de 7 du côté de Prime. Hier, Tampa Bay ont battu le Cleveland 3-1 pour créer l'égalité 1-1 à la finale de l'Américaine. Et bonne nouvelle pour les Sags, 3 porte-couleurs sont sur l'équipe d'étoiles la semaine, dont l'attaquant Mathis Dufour avec 8 points en 2 matchs. Le défenseur William Dubé, lui, 4 points en 2 matchs. Et le gardien de but, Raphaël Précourt, dans les filets. Donc, bravo aux Sags, connu une fin de semaine, je vous le rappelle, assez surprenant.
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3: Ouais, pensais avoir gagné un bateau, finalement, rien de ça. Rien de ça. Écoute, tu sais, ça fait longtemps qu'on connaît le fameux concours Déroule le rebord du côté de Tim Hortons.
2: Ouais.
3: Et il y a eu des ratés dans les dernières années qui nous avaient amené à des recours collectifs. Et là, dans ce cas-ci, on va retourner en mars 2024. OK, à ce moment-là, bon, il y a le fameux concours, il y a plusieurs prix qui sont disponibles. Et comme d'habitude, ben, il y a plusieurs personnes qui participent. Et finalement, ben regarde, ça s'est passé du 4 au 31 mars et la date limite du concours officiellement, c'est le 12 avril pour réclamer ton prix. Donc, jusque-là, tout va bien. Sauf que le 17 avril, il y a un courriel à ce moment-là qui est envoyé par Tim Hortons à 500 000 personnes au Canada.
2: 500 000 personnes. T'es en train de nous dire qu'il y a 500 000 personnes qui ont pensé avoir gagné un bateau.
3: Un bateau Tracker Targa 18WT qui vaut 68 700 $. Et donc, là, ces personnes-là reçoivent le courriel en se disant « Oh mon Dieu, je suis excité », mais il y en a quand même une gang là-dedans qui se disent « Hey, t'as peur, c'est parce que pourquoi j'aurais gagné ça, je comprends pas ». Il y en a un d'ailleurs qui est dans l'article que j'ai lu dans le Journal de Québec qui disait « Tu sais, j'ai gagné des prix pendant cette période-là, tu sais, j'ai gagné, mettons, tu sais, des montants d'argent, j'ai gagné de la nourriture gratuite, j'ai gagné des... Mais j'avais pas gagné de bateau, fait que tu sais, je comprends pas sur le coup pourquoi je reçois le courriel
2: ouais.
3: De « Hey, t'as gagné un bateau », mais il se dit « Regarde, Tim Hortons, c'est mon adresse courriel, là, je suis gagnant, fait que... »
2: C'est tout du monde, dans le fond, qui ramassait des points avec Tim Hortons, ouais. Qui était déjà dans leur système, là.
3: Exactement. Puis lui, après ça, ben, il dit « Écoute, regarde, j'ai appelé le service à la clientèle pour leur dire, hey, j'ai gagné un bateau, c'est-tu vrai, c'est pas vrai, je peux-tu réclamer ça? » Et là, finalement, ben, la compagnie dit non, c'est pas vrai, parce que ça a été une erreur de leur part. Mais là, on s'en va en cours supérieur.
2: 500 000 personnes, imagine la panique à bord.
3: Parce que là, ils se disent, t'as peu, il y a de l'argent à aller faire avec ça, parce que c'est pas de ma faute, moi, si la compagnie m'envoie un courriel pour me dire que je suis gagnant. Ça, c'est comme dans un magasin quand le prix est mal affiché, puis il faut qu'ils te le donnent au prix qui est affiché, c'est leur erreur. Fait qu'il y en a certains qui se sont dit, il y a peut-être de quoi là-dedans. Puis il y a des avocats aussi qui s'en sont mêlés. Et donc, en 2025, la Cour supérieure avait accepté un recours collectif contre la compagnie. Ce qu'on demandait à ce moment-là pour les gens, c'est très simple. Le bateau ou encore le montant d'argent équivalent à la valeur du bateau. C'est ce qu'on demandait. Puis tu sais, en même temps, je peux comprendre leur demande. Là où je comprends un peu moins, c'est qu'on avait demandé aussi des dommages compensatoires et punitifs. Là, on donne un bateau, là.
2: Ça serait ça, tu sais, ça pourrait être ça, le dommage.
3: Je sais pas,
2: mais je comprends que les autres, ils ont eu une grande joie pour après ça, tu sais, ben, ça...
3: Et c'est là qu'il y a une twist.
2: C'est une erreur.
3: Parce que finalement, la décision a été revirée de bord. Tim Hortons aura pas besoin de donner ne serait-ce qu'un dollar à aucune de ces personnes-là. En fait, c'est une gaffe qu'il avait déjà fait en 2023 d'envoyer des courriels à des gagnants qui finalement n'étaient pas des gagnants. Et ce qu'il avait dû faire, c'est d'envoyer des cartes cadeaux de $50 à ces gens-là. Okay. Donc en 2023, c'est comme ça qu'on avait réglé ça. Mais là, pour des bateaux en 2024, là, c'est une autre game. S'il fallait que tu fasses 500 000 fois la valeur du bateau, 68 700, on s'entend que t'es dans le trouble. Et finalement, en cours, ce que le juge a déterminé, et c'est là que les dates sont importantes. Je vous ai dit que le concours se terminait le 12 avril,
2: ouais,
3: officiellement. Le courriel est entré le 17. Donc, en cours, ils ont dit, ah, mais Tim Hortons a raison, le concours s'est terminé le 12 avril. S'il avait envoyé le courriel de gagnant avant le 12 avril, à ce moment-là, il aurait dû y avoir compensation pour les gens qui ont reçu le courriel.
2: Il y a un avocat qui a bien fait sa job.
3: Ouais, ouais. Mais là, ils se sont dit, non, mais l'erreur est arrivée après la date limite du concours officiel.
2: Est-ce que l'histoire dit si la personne qui envoie ces courriels-là qui sont pas bons a perdu finalement sa job? Parce que là, ça serait le temps, là.
3: Vraiment, il y a une note au dossier, là.
2: J'espère.
3: Au minimum. Ça se peut qu'elle soit pas invitée au party de Noël cette année, là. Ouais. Tu comprends-tu? Fait que finalement, garde aucune scène qui va être déboursée de la part de Tim Hortons. Ils ont fait une gaffe. Tu sais, garde, ça c'est une erreur, mais c'est une erreur qui aurait pu être coûteuse en tabarouette.
2: Je comprends.
3: Donc, décision revirée de bord. Pas de bateau pour personne. Réglé.
2: Pas de bateau, pas de carte cadeau.
3: Hey, ça aurait coûté cher, là. Je suis pas bon en maths, là, mais là, 500 000 fois 68 000, là.
2: Tu peux me dire ça. Moi, je suis très bonne en maths avec mon téléphone en main, là. Je suis toujours vraiment bonne en maths.
3: Yeah,
2: 68 000 fois.
3: Je l'ai, ça ferait, hey! Ça ferait, je pense, 34 millions ou 34 milliards? C'est 34 milliards.
2: Ah oui, parce qu'un million,
3: T'as barouette.
2: 9, il y a 9 zéros, là, après 34.
3: C'est 34 milliards que ça aurait coûté.
2: Ça
3: se peut pas.
2: C'est une petite gaffe qui coûte quand même cher. Mais s'il avait fallu qu'ils donnent les bateaux. Les bateaux, ils valaient 68 000 probablement que...
3: Ben, c'est ça.
2: C'est moins que ça, mais peu importe. C'est de l'argent pareil.
3: Ben, ouais.
2: Ça n'a pas de sens. Mais quelle erreur d'envoyer ça à 500 000 personnes.
3: Ouais. D'après moi, il y a une personne qui n'a pas dormi pendant une couple d'années.
2: Caroline, je comprends. Pendant une couple de mois même avant que ça soit réglé.
4: Ok, oui. De moi, je suis mal, là.
2: Hein?
4: Je suis mal, j'ai rien à voir là-dedans.
2: Non, je sais, c'est ça, moi aussi.
3: Ça a pris 2 ans à régler ça, là. C'est arrivé en 2024, puis ils ont réglé ça là, là.
2: Ils ont-tu dû faire des petites prières à genoux à côté du lit à tous les soirs?
3: Eh, mon Dieu, Seigneur. Ah!
2: S'il vous plaît. Je vous jure, je vais vraiment, vraiment, vraiment être correct. Je vais vraiment, je ferai plus ça, puis
3: je deviens prêtre. OK.
2: Je tromperai plus ma femme.
3: On sait pas, hein,
2: je vois le jeu,
3: Oh, ça a marché.
2: Ah, ben, en tout cas, ça a l'air que ça a marché. 6h46, c'est toute une histoire, ça, ça n'a pas de bon sens. On va se reparler de cash. Parce que le gros lot du Max Million n'a pas été remporté hier soir. Et je peux vous dire qu'il y a un gros magot qui vous attend vendredi. C'est rare qu'on parle de ça, mais il y a beaucoup de cash en jeu. On va aller se parler de ça dans quelques minutes. Pour tout de suite, Sarah Dufour est là. Je m'en vais dans le bois. Et Jachal également s'en vient avec le monde à Mario dans quelques instants. Jachal n'est pas vraiment d'accord avec le nouveau coach de vie de Muriel. C'est ce qu'on va entendre dans quelques minutes. Ici, dans le Boost. Bon mercredi. Plutôt

0: Son album Dolbo Mistassini se vend très très bien, hein. Elle était numéro un des ventes la semaine dernière, Sarah Dufour, un album qui était très attendu. 6h50 dans le monde à Mario hier. C'est à 15h35 et 17h50 que vous pouvez entendre l'excellent Mario Tessier dans sa rentrée au poste. Et hier, c'est son personnage qu'on aime beaucoup, Jachal Lajoie, qui était pas d'accord avec le nouveau coach de vie de sa belle Muriel.
1: Jachal. Ah! Salut à toi, amis sportophiles. Ici Jachal Lajoie, le révélo des analystes sportifs.
2: Pardon.
1: Un extérieur dur et croquant, avec un intérieur mou et fondant, puis un bâton bien planté dans le fion. Et je vérifie la flexibilité.
2: OK, parfait.
1: Bon, là, copinos, tel un gars qui vomit son hot dog par les narines, la moutarde me monte au nez, ça l'avant. L'affaire, c'est que ma femme Muriel s'est pognée un coach de vie.
2: Oh. Ah, oui.
1: Et moi, vous me connaissez, en bas d'un coach des Jets de Winnipeg, je suis pas d'accord. Alors, non, les gars, pas de sifflet dans le cou, mange pas de la gomme la bouche ouverte en marchant derrière un banc. Coach mon cul, ouais. Puis, au lieu de me tendre la main quand Muriel me le présente, il me fait un salut chinois comme dans un film de karaté. Puis là, il me dit, je suis ici pour vous aider, vous et votre femme, à vous épanouir.
3: Ouais.
1: Fait que je m'approche à 2 pouces de son nez, je la regarde de haut en bas tranquillement. 3 fois. Sans rien dire, avant de m'approcher de son oreille pour y crier « Pas d'accord! » Là, il s'approche à son tour en me disant « Monsieur Lajoie, tout le monde a besoin d'un peu de guidance dans la vie. Mm-hmm. Bien d'accord, l'ami, laisse-moi te guider vers la sortie. » C'est là que ma femme Muriel embarque. « Ouais, ça change, j'ai besoin d'un coach de vie parce que je veux m'améliorer. » Améliorer quoi, Muriel? Ta meilleure laveuse sécheuse sur le marché, l'aspirateur central pis un four auto-nettoyant. Qu'est-ce que tu veux de plus, à l'avant? Elle dit, ouais, mais cherche le bonheur, Jean-Charles. Mais bon, donc, Muriel, t'es en retraite depuis 2013. Tu travailles moins que quelqu'un qui travaille pas. Hein? C'est pas comme si t'avais à gérer le chemin Roxham, Calvos. Tu sais, je comprendrais si t'étais ta sœur pis t'étais mariée avec un cadre. Là. Je t'ai pas amené dans le sud depuis 10 ans, mais j'ai-tu besoin de descendre dans le sol pour décrocher le sombrero sur le mur avec écrit Acapulco 2024 dessus pour que tu comprennes que c'est pas ton cas, Muriel? Elle me dit, ouais, mais j'en sors. Mon course de vie m'aide à clarifier mes objectifs. Quel objectif? Hein, tricoter 8 paires de pantouflettes pour la famille avant Noël? Alors, Muriel, je m'excuse de dire ça, mais j'espère que je t'apprends rien en disant que si les Chinois nous envahissent par le Labrador, t'auras pas à rester proche du téléphone, tu recevras pas d'appel.
2: Oh, c'est drôle.
1: Ouais, mais mon coach m'aide à être une meilleure version de moi-même. T'es pas une boîte de tête, Muriel. T'as pas à t'améliorer à tout bout de chasse, Saraman. Écoute, Muriel, c'est pas un coach de vie que t'as besoin, c'est une coupe de cheveux de madame de ton âge avec du auburn pis des repousses de gris. Arrête de jouer au Titanic, Muriel. Puis pourquoi tu veux changer? T'es parfaite, Muriel. Je te le dis pas souvent, là, mais t'es la meilleure des pires décisions que j'ai prises dans ma vie, Muriel. Un autre affaire que je t'ai jamais dit, Muriel, c'est que... Oh. Ton manque d'ambition, là, ça m'excite. Wow. C'est ça le ciment de notre couple, ton manque d'ambition. On va pas se craper ça, ça va. Je t'aime comme on est, Muriel. Une chance que je t'ai.
2: Non.
1: Je t'ai, tu m'as. 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
0: Jachal est rendu qu'il chante pour sa belle Muriel.
3: Oui, il faut bien.
0: Caroline.
3: Faut garder la flamme.
0: Oui, c'est beau ça, c'est beau. 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
2: C'est du local.
0: Et, hein?
2: C'est du local.
0: C'est du local.
2: Ouais, c'est du gagnant local.
0: Et il y a
2: local!
0: Il y a du 1000$ cash comme ça à gagner à tous les jours, jusqu'à 25 000$ avec Doolies et le 94.5 Énergie. Avant de parler d'argent, on nous a parlé il y a quelques instants d'un accident au feu de circulation à la lumière, le boulevard Saint-Jean-Baptiste et Université. Ben, on nous dit que là, il y a une police qui est sur place, un pick-up qui aurait foncé dans un VUS. Ça a l'air qu'il y a des débris partout, alors soyez prudents dans ce coin-là. Au feu de circulation, boulevard Saint-Jean-Baptiste, au coin là, Saint-Jean-Baptiste et Université ce matin du côté de Chicoutimi. Merci beaucoup de prendre le temps de nous envoyer comme ça des détails. C'est bien, bien apprécié. Déjà, on vous a juste dit que on allait vous parler du gros lot du Lotomax qui avait pas été remporté hier soir, et il y a quelqu'un déjà qui nous a texté. Hey, merci Mylène. J'ai acheté mon billet Lotomax. On va voir si je vais rentrer lundi prochain, parce que moi, je suis pas une grande acheteuse de loto. Mais quand on voit des gros lots comme ça, là, le gros lot du Lotomax qui a pas été remporté hier soir, ça veut dire que la cagnotte du tirage de vendredi va être de 90 millions de dollars. Et à ce montant-là, il faut ajouter 18 max millions et 90 lots de 100 000 dollars. Ça commence à faire un beau gros magot, puis on vous...
2: C'est un record, parce que là, rendu là, c'est du bidou, là.
0: Je sais pas, on parle pas de record pour le moment, okay, mais je sais pas, on doit s'en approcher assurément, là. On va dire que quand même, vérifiez vos billets, parce que ça a l'air qu'il y a 3 max millions qui ont été gagnés au Québec avec le tirage de hier soir. Fait que 3 lots de max millions sur les 18 qui étaient en jeu, là, pour...
2: Mais là, il y a quelqu'un qui va gagner semaine. 90 millions, là.
4: Ben oui.
0: Ouais, ben, à moins que ce soit un groupe, tu sais, les gens qui ont acheté ça en groupe, je sais
2: là,
0: pas.
2: Là, je sais qu'habituellement, on se dit, hey, attends un peu, là, les lots que tu gagnes comme ça, faut que tu fasses attention, faut que tu passes rapidement au travers. Je sais que l'Auto-Québec, tu sais, te donne quand même des planificateurs financiers pour gérer ça, mais on s'est entendu que tu peux prendre une coupe de dizaines de millions puis dire, regarde, je le flambe, là.
0: 90 millions, payeur, t'as du lousse un peu, là.
2: Tu peux, regarde, mettons que tu t'achètes 3 maisons puis 3-4 chars puis un bateau, puis je pense que tu peux, là. Il t'en reste assez pour dire qu'après ça, tu vas le placer.
0: Ouais.
2: Si McSwing te dit, en as-tu vraiment besoin? Ta gueule, OK? Je m'en fous. Je m'en contrefous, OK? Je dépense.
0: Ah non, clairement. Dave nous dit, qu'est-ce qu'il faut acheter, là, déjà? Ben, en tout cas, c'est l'Automax, là. Le Lotomax a pas été remporté hier, puis là-dessus, je pense qu'il y a des lots qui s'ajoutent automatiquement, là. Je pense que c'est le Max Million, mais là, c'est ça. On n'est pas des super top acheteurs de ça. C'est ça. Le Max Million, ça coûte rien de plus. C'est inclus dans ton billet de l'Automax, là. Okay. Quand le gros lot atteint 50 millions de dollars et plus, il est à 90 millions. $ Michael qui nous dit merci de me rappeler que je suis pauvre.
2: Mais tu fais bien mais tu fais bien de l'expliquer, parce que moi, à chaque fois que, tu sais, à la caisse, quand quelqu'un prend un billet devant toi, il dit, ah, oh, m'a de prendre ça régulier.
0: Ouais, ouais.
2: De quoi régulier?
0: Moi, ça, plain.
2: Hey, de quoi tu parles?
4: Le billet, c'est juste la base. Puis garni, c'est tout au complet.
2: OK. Ouais. Mais de base, tu peux pas avoir le 90 millions.
4: Je sais, je l'achète de temps en temps.
0: Moi, c'est un langage qui me fait beaucoup rire. Le langage de la loto.
2: Ah, moi, je le comprends pas.
0: Mais moi, je suis pas dedans pas tout non plus.
2: Tu sais, fait que...
0: Mais j'entends ça des fois quand on est en caisse à l'épicerie, tu sais. Oh
2: oui.
0: Ils demandent, c'est ça, là. De moi, telle affaire, elle a toute garnie.
2: Toute garnie.
4: J'ai pas inventé ça de même, là.
2: Ah, ouais, OK. Je sais que je suis pas payé pour inventer des affaires, mais toujours des maudites limites, là.
4: OK.
0: Fait que vendredi, la gang, moi, je vous dis, on n'achète jamais, ça me donne le goût d'en acheter un. On veut pas vous inciter à dépenser de l'argent là-dedans, c'est pas ça l'idée,
2: ben
0: là.
2: Ben
0: on veut juste vous le signifier qu'il y a 90 millions et plus qui sera à gagner vendredi, puis c'est du cash en tabarnouche. 6h59, on s'en va dans le tour de table, oui.
2: S'il y en a un qui dit, moi, je suis contre 90 millions, je rentre travailler pareil. Va aux toilettes. Va aux toilettes.
0: Va péter.
2: Et assis-toi. Non, à un moment donné, là, tu peux pas rentrer travailler à 90 millions. Là. D'abord, les autres vont te regarder, oublie ça. Là.
0: Ben non, mais de toute
2: ça
0: façon,
2: fait lyncher par les
0: ça doit prendre une couple de jours, voire quelques semaines à retomber un peu sur terre. Là. Ça doit être un choc, là, savoir que t'es
2: ben
0: gagnant de 90 millions.
2: Ben moi, je suis prêt à le vivre. Je suis prêt à ceux-là qui sont pas game, là, je
0: Il y a des chocs que je veux pas vivre dans ma vie, mais celui-là,
2: ah,
0: je suis
2: lui,
0: prêt.
2: Ouais. Ben, il y a un gars dans la pub qui a quand même rentré faire de la crème molle, parce que l'autre n'avait pas de remplaçant.
0: Oui. Ouais, ben là, moi, je vais être dans le chenoute, là. J'ai personne, là, pour te remplacer.
2: Ah, qui va rentrer.
0: Ah, t'es
2: fin.
0: Ah, t'es fin, hein. Hey, Dickie, tu dis quoi dans quelques minutes?
4: Écoute, je vais te parler de la pression ce soir pour les artisans de Prime, parce que c'est le premier match. Et j'ai une petite parenthèse.
0: Premier match du Canadien sur
4: ouais,
0: Prime,
4: ouais, j'ai une petite parenthèse à faire également.
0: Ben, on y revient dans les prochaines minutes. Restez là, bougez pas. Toute la gang, on se retrouve dans quelques secondes. Et on va se parler aussi de la météo. Là, c'est pas chaud ce matin. Une autre affaire.
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10: Déjà mercredi 14 octobre aujourd'hui, une journée un peu plus froide avec le vent qui est bien présent, particulièrement au Saguenay, là, les rafales jusqu'à 50 km/h prévues pour aujourd'hui. On est dans le 3-4 degrés actuellement. Ça va se réchauffer jusqu'à 5 pour le Saguenay, jusqu'à 6 degrés pour le Saguenay, oui, et 8 du côté du lac Saint-Jean avec de la pluie intermittente ou de la bruine prévue pour aujourd'hui. Dans les prochaines minutes, Diqué dit quoi? Et pour tout de suite, Pérus est là. Et c'est l'excellent Louis-Paul Fafard-Allard qui a de la grande visite dans la fréquence. Pérus, on s'informe tout de suite après.
11: Radio Communautaire, ici Louis-Paul Fafard-Allard et je reçois aujourd'hui les Backstreet Boys, les gars.
12: Hey, hey.
11: Vous avez ajouté des dates à votre tournée au Canada?
12: Ouais, ben, c'est les ça. Billets se vendent plus qu'on pense.
11: Mais là, vous appelez encore les Backstreet Boys 30 ans plus tard?
12: Oui.
11: Avec l'âge que vous avez?
12: Puis après?
11: Ben, Backstreet Boys, c'est les gars de la ruelle. Puis
12: ben, ouais.
11: Aujourd'hui, les gars de votre âge dans la ruelle, on appelle ça un campement.
13: Oui, mais attention, on est gros, là.
12: Ouais.
13: Tu sais, les filles venaient nous voir à nos shows puis ça criait, là.
12: Oui, monsieur.
11: Oui, mais c'était des adolescentes dans le temps, là.
12: Oui, monsieur.
11: Il
12: n'y
11: aura pas d'adolescentes dans votre nouvelle tournée.
12: Non.
11: Ça va être les mêmes adolescentes de l'époque. Qui sont 30 ans plus vieilles aujourd'hui.
12: Oui, mais ils vont crier pareil.
11: Oui, mais ils vont crier quoi?
12: Ben, ils vont...
11: À part, « Hey, les filles, il faut que j'y aille, je viens d'avoir une fuite. »
12: En tout cas, on a ajouté des dates à Toronto.
11: Ouais, vous êtes un groupe américain qui a pogné au Canada.
12: Oui, on adore le Canada.
11: Mais êtes-vous au courant de ce qui se passe au Canada? Connaissez-vous le projet du TGV?
12: On regarde pas parce qu'on est américain qu'on aime Donald Trump.
11: Je comprends pas.
12: Mais TGV, c'est ses initiales,
11: ça. Ben non.
12: Ah non,
11: toi, tu penses TGV comme tarnac de grosse verrue.
12: Ouais, c'est ça, là.
11: Mais TGV, c'est très à grande vitesse.
14: À tantôt.
10: Pas se tromper. Savoir ce que ça veut dire, TGV, c'est bien important.
15: Oui.
10: juste avant d'aller s'informer avec Péon, on vous rappelle qu'il y a un accident fait de circulation au coin du boulevard Saint-Jean-Baptiste et du boulevard Université à Chicoutimi. On nous dit que c'est un pick-up qui aurait foncé dans un VUS, qu'il y a beaucoup de débris partout. Les policiers sont sur place. Alors, soyez prudents dans ce secteur-là ce matin.
15: On a une zone de travaux qui, visiblement, ce matin, amène certaines problématiques. Je vous en parlais un peu plus tôt aujourd'hui. Là, c'est sur le boulevard du Royaume. Vous allez voir, là, c'est de 7h ce matin. Donc, c'est débuté depuis à peine quelques minutes. On en a jusqu'à 17h. On parle de travaux de pavage. Là, c'est direction est sur la voie de gauche entre les rues Langelier et Mercier et
16: Langelier.
15: Langelier et Mercier.
10: Ouais, ben
16: Mercer et Langelier.
10: Pour nos auditeurs anglophones.
15: Exact. Pour tout le monde.
16: Oui.
15: Tu sais, regarde.

0: Et la circulation qui est maintenue sur la voie de droite, soit dit en passant, mais ce que je comprends au 6-12-12, c'est qu'il y a beaucoup de ralentissement dans ce secteur-là. Fait que c'est pas facile. Langelier.
1: Puis il y a la rue Angers à Jonquière. Je connais la rue Angers.
0: Angers?
1: Ouais.
2: Il est content.
1: Non, je suis fatigué.
2: Ouais, aussi.
0: Oui. La rue de la frustration.
2: OK. Avec Nouveau Info et Benoît, ce matin, il y a Ottawa qui boude les États-Unis là, pour l'achat de matériel militaire.
3: Tout à fait. Le gouvernement canadien a interrompu le processus d'achat de 16 hélicoptères américains de type Black Hawk, selon des informations obtenues par Radio-Canada. Les appareils fabriqués par Sikorsky, une filiale de Lockheed Martin, devaient permettre au Canada de moderniser sa flotte d'hélicoptères en remplaçant ses vieux griffons achetés dans les années 90. La décision serait directement liée aux tensions commerciales avec les États-Unis. Sikorsky produit d'ailleurs aussi des avions de chasse F-35 qui ont également été boudés par le Canada. À l'international, la Russie poursuit ses attaques contre le réseau énergétique de l'Ukraine. 3 centrales thermiques de Kiev ont été prises pour cible la nuit dernière, ce qui a plongé plus de 600 000 personnes dans le noir et le froid. Des missiles balistiques ont aussi été lancés contre des infrastructures énergétiques de Kharkiv. Les attaques sont menées alors que Donald Trump voulait imposer un cessez-le-feu aux deux pays. Et en terminant, le site Clic Santé a eu des problèmes hier en ouverture de la prise de rendez-vous pour la vaccination contre la saison de la grippe et de la COVID-19. Plus de 170 000 rendez-vous ont été pris en seulement quelques heures. La saison de la grippe s'annonce hâtive cette année, selon la directrice nationale de la santé publique, la docteure Caroline Quach.
4: C'est pas la plus précoce des années, mais on voit que ça monte quand même de manière tranquille, mais que ça monte déjà. Mais ça veut dire qu'il y a déjà de l'influenza en circulation et donc on essaie de se faire vacciner le plus rapidement possible.
3: Le vaccin contre la grippe est gratuit pour les 65 ans et plus. Voilà, c'est complet pour tous les détails et autres nouvelles. Visitez le nouveau .info.
1: Dans le monde du sport, victoire du Canadien hier. Ouf, on a eu chaud 4-3 en tir de barrage grâce à Zachary Bolduc et sa feinte absolument magistrale qui a battu Udo Pekkolikonen, le gardien de but des Sabres. Et on, ça lui a fallu de peu, hein, parce que le Canadien, il allait allègrement vers une victoire de 3-1, mais les Sabres, pif paf pouf, deux buts rapides en troisième période qui a créé l'égalité, mais on s'en est sorti. On écoute les commentaires de l'entraîneur-chef Martin Saint-Louis, suivi du défenseur Alexandre Carrier.
5: C'est sûr, les deux buts en troisième, ça fait mal. On va regarder ça. On va essayer de corriger, mais en général, je vais mogner.
6: J'ai quand même aimé notre réaction après les deux buts. C'est quand même rapproché de revenir à 3-3. Je sais qu'on n'était pas quand même... On jouait pas ses talons. On continue à jouer au hockey, puis ça, c'est très positif.
1: Pas de répit pour le Canadien qui reprend l'action ce soir face aux Capitals du côté de la capitale américaine.
2: Les Capitals.
1: Les Capitals à Washington, Pierre. Et au baseball, les Rays à Tampa Bay ont battu le Cleveland hier 3-1 pour créer l'égalité 1-1 dans la série finale de la Ligue américaine de baseball. Parce que c'est du baseball, ça. Ben oui. Et des honneurs pour les Sags. L'attaquant Mathis Dufour, avec sa récolte de 8 points en 2 petits matchs, est joueur de la semaine, évidemment, dans l'équipe de droit de l'attaquant. Tout comme le défenseur William Dubé, qui a eu 4 points en 2 matchs, et le gardien de but Raphaël Précourt sont honorés par la Ligue. Donc, bravo eux autres. Je suis content pour eux autres.
2: Déshonneur. Ça a sonné un déshonneur.
1: Déshonneur?
2: Et voici le déshonneur pour...
1: Non, le déshonneur, ça, c'est moi, ça.
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1: Texto qu'on vient de recevoir, là, on nous indique que dans la côte d'Emeule à Jonquière, à Kanogami, qu'il y a un camion qui a déversé de la gravelle et que c'est très dangereux. La côte d'Emeule, ça monte comme dans la face d'un singe, comme dirait ma mère. Fait que, ouais, soyez prudents. Si vous arrivez de Chupcha, ben, vous êtes en direction de Chupcha. La côte d'Emeule, il y a de la gravelle de renverser dedans, faites attention.
7: Dis quoi?
1: OK, là, vous allez me suivre attentivement parce que il y a un gardien de but qui s'appelle Connor Hellebuck qui fait la grève présentement, OK?
0: Hey, ça finit plus, ça.
1: Et à partir de ce moment-là, là, je vous mets le salaire qu'il perd pendant la chronique à partir de zéro, OK? Je vous mets ça là, là. On referme la parenthèse, on okay. va y revenir. Ce soir, c'est soir de première, hein? Si vous cherchez le match du Canadien de Montréal, c'est pas RDS, c'est pas TVA Sport, c'est pas à Vox, c'est pas Canal Communautaire non plus.
0: À Vox!
1: C'est du côté de Prime. Donc, ça vous prend les internets, ça vous prend un compte Amazon Prime pour regarder le match de ce soir, puis là, je le sais, ça vous fait suer, puis on paye encore, puis c'est pas... Je le sais, mais qu'est-ce que tu veux, c'est de même. Donc, le match qui est présenté à 19h30 du côté de Prime, si vous êtes déjà avec Amazon et vous payez déjà Prime, vous l'avez gratis, ben gratis, vous payez pas pareil, il y a rien de gratuit dans la vie, là. Vous l'avez déjà avec votre télé, donc c'est vraiment le premier match du Canadien sur Prime ce soir, il y en aura 7. Et juste pour vous rappeler qui sera sur place, parce que vous savez qu'au Québec, il y a deux sports. Il y a le hockey, puis critiquer les réseaux de sport. C'est nos deux sports principaux.
0: C'est vrai qu'on est bon.
1: Et moi, ce que j'aimais d'Amazon l'an passé, puis tu sais, j'ai jeté un coup d'œil au game français, parce qu'il y en a déjà eu des parties en français de diffuser, mais ça mettait pas le Canadien. Ça a beaucoup la signature de TVA Sport, puis avant, ce qu'on voyait, c'était l'année passée, c'était en anglais seulement, mais souviens-toi, PA, on avait flashé là-dessus. Pendant l'échauffement, les caméras filmaient l'échauffement, filmaient des bouts de l'aréna, filmaient, c'était le fun, puis il n'y avait aucun commentaire. On n'avait pas d'analyse, la suranalyse, l'analyse.
2: C'est vraiment comme si tu vivais.
0: De l'analyse. Oui, t'es dans l'aréna,
2: ouais,
0: là.
2: T'étais dans l'aréna, là. Ouais,
0: les
2: images. Tu viens, vous en aviez parlé.
0: Ouais, oui, ah, on était, là. C'est les bruits de la glace, là. Oui, fait que les gars, quand ils snappent, t'entends pas
1: ce qu'il y a derrière. Moi, PA, on était dur là-dessus. Et là, malheureusement, ça n'est plus. On a une équipe de panélistes avec, Maxime Lalonde, Guillaume Latendresse et Jean-Sébastien Giguère. Tu vois, c'est très TVA Sport. Là. C'est très TVA Sport. À la description, où c'est là qui intéresse le plus les gens, je vous le rappelle, on a sorti un écrête de sa retraite, qui ne fait que des matchs du CH, et l'analyste sera Jean-Luc Grandpierre, qui est un ancien de la LNH, qui habite à Columbus, fait que j'imagine que c'est payant pour lui faire le petit vol d'avion pour aller à Washington, Pierre. Donc, on verra ce que ça va donner. J'espère pour eux autres. Puis il y a Marc-André Perrault qui est de TVA Sport aussi.
0: Fait que c'est l'équipe de TVA Sport.
1: Qui va faire le Renaud Lavoie, qui va faire
0: entre les deux bains.
1: Ouais, il va être entre les bains. Puis il va le Marc Denis, si tu ne pas le Marc Denis, Marc Analyste. Mais en tout cas, on verra ce que ça va donner ce soir pour Prime. Il y a de la pression pour eux autres. Est-ce qu'il y aura des ratés au niveau de la diffusion? Est-ce que... Moi, je pense pas, parce que, tu sais, Prime veut pas. C'est pas leur premier tango. Tu sais, ils font quand même le football du jeudi soir. De la NFL aux États-Unis.
2: Ouais.
1: Je pense pas que l'hockey du Canadien, ça va être stressé ben quand tu fais le match de la NFL jeudi. Ça
2: non, puis c'est le premier match du Canadien, mais ils ont fait quelques autres matchs de la LNH déjà aussi. Là. C'est pas ouais, leur premier.
1: Oui, mais là, c'est vraiment le setup. C'est pas pareil. L'équipe pour le Canadien versus les
2: non, c'est ça. L'équipe de commentateurs est différente, mais reste que c'est une game de hockey pareil pour eux autres. Ouais. Pour ceux qui font la technique puis tout ça, ça change rien.
1: C'est ça. Fait que j'ai hâte de voir. Puis c'est vraiment l'équipe de TVA Sport qui est comme sous-traitante là-dessus. Là. Donc
0: hier, c'était particulier. T'écoutais la game RDS puis ils pluguaient la game à Prime. Parce qu'en vrai, ils ont acheté de la pub pour le faire. Ouais. Là,
1: ouais. Mais là, ils ont pas pareil RDS.
0: Ben non, c'est ça.
1: T'sais, puis je sais, RDS, c'est notre compagnie. J'aime ça vous en parler, mais là, c'est Prime. Puis moi, cher le monde. Tu sais, fait que la game ce soir, faites pas le saut, est à Prime. On revient quelques secondes en arrière, alors que je veux vous ramener, parce que je peux pas faire une chronique au complet avec ça, c'est pour ça que je vous en parle. Connor Hellebuyck, le gardien de but récalcitrant, qui est en grève. Lui, il a décidé de pas se présenter, il voulait être échangé, il est pas échangé, il baboune. Là, semble-t-il qu'il veut revenir. Il veut revenir parce que il se rend compte qu'il perd de l'argent, et Hellebuyck, le problème, c'est que les Jets, ça va bien, puis les joueurs en veulent pas nécessairement. Sauf que là, lui, il est sous contrat.
0: Fait les Jets l'ont suspendu, ils ont, fait qu'il n'y a pas de salaire.
1: Ils ont pas, ouais, mais s'ils décident qu'il revient, ils n'ont pas le choix de le réintégrer. Donc, depuis le match d'ouverture des Jets, d'après vous autres, Hellebuyck a perdu combien?
0: Ben, il a déjà dû avoir perdu un 150 000, certain.
1: Plus que ça.
0: Plus que ça, ouais. 300-400, là.
1: Plus que ça.
0: Hein?
1: 590 000, 53 $. Excuse, 54 $. Donc, 55 $.
0: Puis quoi? Ils ont
1: parce qu'il y a un
0: game de jouer.
1: Il y a un site qui existe qui s'appelle Hellebuyck. Où tu mets box. Tout le salaire qu'il perd à l'heure actuelle. Il paye 38 660 par jour. Par jour! Il paye, si j'arrondis, il paye 39 000 piastres par jour. Us! Américain.
2: Et
1: à la seconde, d'après vous, Connor Hellebuyck paye combien à la seconde?
0: À la seconde, ben, ça doit être,
2: Tantôt tu disais c'était quasiment une pièce de la seconde.
1: Ben, il paye 45 cents de la seconde.
2: 45 cents
1: de la seconde. Deux secondes, t'es pas loin de la pièce. Ouais. Et depuis que j'ai commencé, dis quoi? Connor Hellebuyck qui a perdu 135$.
0: Ça va vite pareil. Hey, c'est là que tu vois que le salaire, c'est quelque chose. Là.
2: Ça te donne le goût de régler ça vite, non? Je sais pas, là, me semble que c'est fatigant là, quand tu sais que ça descend de même. Là.
1: Et sur son salaire, ça représente combien? Annuel, son salaire annuel, en pourcentage, il a perdu combien à date?
2: Bon, ça doit pas être énorme.
0: Un genre de 10%.
1: 7,9.
2: Ouais, c'est ça.
1: Peut-être que si on reste encore un peu, on va se rendre à 10. On va se rendre à 8 le matin.
2: C'est comme perdre 100$ pour nous autres. Là,
1: il doit plus rire. Hey, ça, écoute, il a perdu 500. On approche le 100 000. Là.
2: Hey, c'est bien.
1: On finit le show, il va être à 100 000. Non, c'est pas vrai, il va être à 580. Il va être encore loin. Mais il en perd.
0: Fait que ça veut dire que, tu sais, en moyenne, c'est 100 000 de la game. Il fait 100 000 de la game.
1: Je rentre pas dans les calculs, mais juste pour vous rappeler que la chronique continue, on est maintenant rendu à 155$ qu'il a perdu.
0: C'est de l'argent.
2: Signe, man!
0: Mais c'est correct, là, regarde. Ils ont accès à ça, qui en profitent.
2: Sors le crayon, signe!
0: Deux copies pèsent fort.
2: Le
0: petit papier carbone.
1: Ça vous tente d'aller voir le site. Ouais. Hellebuyck.
2: Hellebuyck.com. Hellebuyck.com pour voir combien il perd de seconde en seconde.
1: Là, on est rendu à 166$ dans le.
2: Je trouve ça très drôle qu'il y ait du monde qui ait fait ça, là. Ça, c'est très, très
1: drôle. Très bon.
2: Eh bon, il te souhaite bonne chance, pauvre petit. Qui perd des centaines de milliers de dollars comme ça. 7h20, vous voulez gagner. Vous autres, on vous envoie au restaurant.
1: C'est cool.
2: 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Flavor of the Week, on va jouer à connaître bien ton bas.

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2: 7h23 minutes dans notre jeu. Cette semaine, on vous donne 50$ à chaque jour pour aller découvrir le nouveau resto de ramen, Nouilles Libres. 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Et Roxane tente sa chance aujourd'hui pour gagner son 50$ chez Nouilles Libres dans notre jeu. Connais-tu bien Buffalo? Parce que hier, le Canadien jouait à Buffalo.
3: Puis non, je vois Montréal, mais contre Buffalo.
2: Contre Buffalo, ouais. C'est ce que je voulais dire. Et c'est ce qui nous a inspiré à ce questionnaire-là. Alors, Roxane, bon matin.
4: Salut la gang.
2: Salut, connais-tu bien Buffalo?
4: Pas sûr.
2: Ah, ben, on te souhaite...
3: On va le savoir bien assez vite.
2: On te souhaite bonne chance, ma chère. Ça te prend deux bonnes réponses pour gagner ce matin ton 50$ chez Nouilles Libres. C'est parti.
3: Roxane, t'es prête?
4: Yep.
3: Il n'y a pas de choix de réponse sur celle-là. Buffalo est dans quel état américain?
4: New York.
3: C'est la bonne réponse.
2: Bravo, ça part très bien, Roxane.
3: Elle non plus, il n'y a pas de choix de réponse. Quel est le nom de l'équipe de football de Buffalo?
4: De football?
3: Ouais.
4: Je sais pas, mettons, les
3: Bisons? Hey, mon Dieu, t'aurais dû me le dire en anglais, t'aurais eu la bonne réponse. C'est les Bills.
2: C'est Bison en anglais?
3: Ben, Bison, je pense, ça existe aussi.
2: Elle a dit les Bisons,
3: là,
2: ouais, compris Bison. Les Bisons.
3: Ouais, Bison. Mais c'est les Bills. Non, t'es pas loin.
2: On y donne pas, là. T'es sûr,
4: ben là.
2: Les Bills
4: puis les Bisons, c'est la même affaire, tu me
3: l'as. Non, ça me prenait les Bills comme réponse. Je veux pas. Mais gars, il te reste une chance encore, là. Je suis pas si sadique que ça, un matin, là, quand même.
4: D'accord.
3: Et donc, t'es pire que ça. Alors, un vrai ou faux, celle-là? Les ailes de poulet Buffalo ont-ils vraiment été inventées à Buffalo? Vrai ou faux?
4: Seigneur,
3: je vais dire faux. C'était vrai, malheureusement.
2: Ah, malheureusement.
3: Calique.
2: On a le cœur brisé, Roxane.
4: Non, mais c'est beau.
2: On va se reprendre. Tu nous rappelles. Okay. Parfait, passe une belle journée. On est obligé d'aller au 6-12-12, là.
3: Elle était pas loin. Ouais, 6-12-12.
2: Elle allait bien.
3: 6-12-12, elle est pas facile.
2: Ouais.
3: Elle est pas, je l'avais gardé pour le 6. Elle est pas facile. Connais-tu, Mylène, la chanson Buffalo Stance?
2: Oui.
3: On écoute un extrait. Qui chante Buffalo Stance?
2: 6-12-12 pour répondre ou pour gagner.
5: Pas de là.
3: Pour gagner. À 2-8, elle.
5: OK.
3: Elle avait ça, puis 7 seconds.
2: 7.
3: Ouais. Avec Youssou Ndour.
2: Ouais, 7 seconds.
3: Ouais,
2: ouais.
3: Avec 2-8.
2: OK. 6-12-12 pour nous répondre. $50 au restaurant Nouilles Libres à gagner. Ça va bien?
3: Hey, les gens me surprennent.
2: Ouais.
3: Ouais.
5: Hey, surtout que c'est un nom qui sort de nulle part pour moi, là.
2: On s'en va faire notre gagnant ou notre gagnante dans les prochaines minutes pendant qu'on va se craquer pour le Canadien ce soir. Un autre match ce soir. Est-ce que ça se passe au Centre Bell?
3: Non, ça se passe à Washington,
2: c'est
3: Pierre.
2: À Washington, Pierre, contre les Capitals.
3: Si on perd, ça va être la faute à Trump.
2: Et s'il y en a qui ont envie de que vous pouvez l'entendre à Énergie, la chanson du Canadien cette année, celle que le Sarantro Post a fait. Mais hier, je me suis fait poser la question, y a-t-il un endroit où on peut la réentendre, aller la réécouter sur le iHeart Radio? Vous trouvez tout là-dessus et entre autres la chanson, vous tapez Canadien 2026 dans la barre de recherche, vous allez facilement arriver sur cette chanson-là. Et ce matin, bien sûr qu'on vous l'offre pour se craquer pour le match de ce soir. Go Habs, go! 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

0: Ah, ça fait plaisir à bien du monde, cette chanson-là. Canadien 2026 avec Corias, qu'on entend là-dessus. C'est la gang de Saranthropos qui ont travaillé fort sur cette chanson-là, qui nous craint pour le match de ce soir. Richard, on nous dit, yes, la toune nous porte bonheur. Ben, on l'espère que ce soir, ce sera une autre grosse victoire à Washington. Pierre.
1: Excuse-moi,
0: j'attendais.
1: Non, excuse, je suis en train de remplir la fiche de la gagnante.
0: Ah,
1: ben, de peut-être la gagnante, on ne sait pas ce qu'elle va nous répondre, hein? Et qu'on ne sait pas!
0: Est-ce que t'as encore l'extrait pas loin, mon beau Diqué?
1: Ouais, j'ai ça, mais il n'est pas dans le même bout, là. Mais moi, t'as reculé un petit peu. T'es-tu prête, Mylène?
0: Ben, certain.
1: Alors, la question au 6-12-12, c'est qui chantait la chanson Buffalo Stance? Et vous, pour vous rappeler cette merveilleuse chanson de 1989,

0: C'est pas des Big Gibson, il y en a qui nous ont écrit ça, il y en a qui se sont essayés avec Samantha Fox, sachant bien que c'était pas ça.
1: Pour la douce. Je vois le bout de la vidéo, puis ouf, j'avais du goût à 14 ans.
0: Parmi tous ceux et celles qui ont eu la bonne réponse, c'est Claudine qui est en ligne avec nous autres ce matin. Salut Claudine!
2: Salut!
0: Comment ça va?
2: Ça va super bien.
1: Mais ça a l'air de bien.
0: Oui, ça a l'air en pleine forme. Parle-moi de ça. Parle-moi de ça, du monde souriant. On aime ça, nous autres, dans le beau du monde souriant, ma chère Claudine. D'après toi, qui chante cette chanson-là, Buffalo Stand?
2: C'est Nene Cherry. J'ai tellement aimé cette chanteuse que c'est sûr, je l'avais.
0: La sœur de?
1: Iguala et Cherry, c'est demi-sœur.
0: Demi-sœur, en tout cas, dans la famille de.
1: Ah, puis lui, il est né en Suède, puis ses parents étaient... OK, pourquoi je sais ça, c'est pas important.
0: Hey, Claudine?
2: Oui?
0: Ben, t'as la bonne réponse, alors tu pourras découvrir Nouilles Libres. On te donne ton $50 pour commander ça du côté de Jonquière.
2: Hey, merci beaucoup.
0: Ça nous fait très plaisir, passe une super belle journée, puis merci d'être là dans le boost.
2: Hey, merci à vous aussi.
1: Salut.
0: Salut, bye-bye. C'est fun, mon abonnement.
1: Claudine, la fierté de s'être honorée.
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0: l'heure. Le boost. Ben, bravo, on vous donne comme ça des $50 chez Nouilles Libres toute la semaine en jouant avec nous. Alors, bonne chance pour demain à la météo. Ce matin, c'est pas chaud. Il y en a qui nous l'ont spécifié. Ça prend une petite couche de plus là ce matin. 3 degrés pour le Saguenay. 3 degrés partout, en fait, en ce moment. Et ça pourrait aller jusqu'à 8 maximum aujourd'hui avec de la pluie ou de la bruine intermittente. Puis les rafales sont quand même jusqu'à 50 km/h. Quand c'est pas chaud de même, là, je vous dirais qu'on avait un petit frisson ce matin. C'est un bon vieux matin d'automne.
1: Là. Ah ouais, avec un petit vent tout.
0: Ah ouais, bien.
4: Le soleil tombe, là.
0: Typiquement, là. Je pense pas qu'on voit beaucoup le soleil aujourd'hui. Mais c'est pas grave, vous êtes branchés à Énergie, on va vous en donner de l'énergie, on va vous en donner du gaz, vous allez voir.
1: C'est toi le soleil, Mylène.
0: Ah, c'est
1: toi.
0: C'est toi, t'es mon soleil.
1: Ça dit. Au soleil de minuit.
0: Ah, c'est beau ce que tu dis.
1: Ouais, hein?
0: 7h33, dans quelques minutes, la machine à café, on va aller ouvrir ça. On n'a pas le choix. On va revenir sur Paul Arcand qui a réagi, là, finalement.
1: Paul Arcand.
0: Paul Arcand.
1: Paul Arcand.
0: Paul Arcand. On l'appelle demain, nous autres, ça, dans la région.
1: Paul Rio Tinto.
0: Ouais, Paul Arcand, lui, vous avez vu sa face, là, qui avait l'air de s'emmerder. Il avait l'air d'être la seule personne au monde à s'emmerder aux choses Céline à Paris. Ben, il a réagi. On va y revenir là-dessus, puis
1: Je me reconnais tellement, Paul Arcand.
0: On vous pose la question.
1: Ma face de Paul Arcand.
0: Il y en a qui le voient des fois dans les vidéos. Hein. Il est à côté de sa main, il a sa face de Paul Arcand. Il a l'air de nous trouver plate. Mais non, il est juste en pause, il nous écoute.
1: Ouais.
0: OK. Avant qu'on s'envoie chez le bonhomme.
1: Madame,
0: la question de la machine à café, préparez-vous, commencez à nous répondre. On veut savoir qu'est-ce que vous trouvez plate, vous autres, au 6-12-12 micro ailleurs, et le 690-9400. On y revient là, dans quelques instants.
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5: Grosse journée demain pour le Parti québécois, qui est le nouveau gouvernement. Et comme dit, il y en a d'autres qui me posaient aussi la question. Pourquoi on dit...
1: Mêle-moi pas à ça, toi.
5: Ouais. Premier ministre désigné.
0: Pourquoi on spécifie désigné? Il est élu?
5: Ben, c'est ça, tu sais. Ouais. C'est lui qui a gagné. Puis, tu sais, quand même de loin, même s'il est pas majoritaire, tu sais, faut le rappeler, c'est un gouvernement qui sera minoritaire, qui sera toujours à risque de tomber minoritaire. Et on se demandait pourquoi il était premier ministre. Ouais. Donc, j'ai oublié le mot aussi, Malak.
1: Minoritaire.
5: Tu m'as fait perdre mon
0: désigné,
5: mot.
0: Désigné. On est là pour toi, mon père.
1: Premier mot. À cause des mots.
5: Minoritaire.
0: Parce qu'il y en a un qui essaie de te déconcentrer. Restez tranquille, là.
5: Demain, ce sera l'assermentation. Donc, demain, c'est là qu'on va prêter serment à toute la gang, PSPP, tous les députés, puis on le sait qu'ils sont au Saguenay-Lac-Saint-Jean. On est très bien représentés au niveau du Parti québécois. C'est un 5 sur 5, là. T'sais, fait que nos élus, ils vont aller à cet événement-là de demain. D'ailleurs, soit dit en passant, ça se déroule par parti. Donc, demain, ça va être le Parti québécois. Après-demain, ça va être le Parti libéral. Après-demain, ça va être Québec solidaire. Après, il y a le Conseil des ministres. Le Conseil des ministres, lui, va être nommé le 21 octobre.
1: C'est qui, eux autres, sont pas...
5: C'est les derniers. Ils sont après l'annonce du Conseil des ministres.
0: Ils sont la CAQ, eux autres...
5: Ils vont faire ce qu'ils peuvent.
1: On sent la salle des chevaliers de colons,
0: eux autres. On sent
1: la salle des chevaliers de colons. Ça va être là.
0: Le vide, ça s'assermente pas, hein, c'est
5: non,
0: ça.
5: Non, c'est ça qui arrive. Le silence.
0: Le silence.
5: Fait que non, c'est des grosses périodes. On verra éventuellement aussi si on a des députés ici du Parti québécois qui seront au Conseil des ministres. Ça se pourrait, je sais pas. Tu regardes, c'est PSPP qui le sait. C'est lui qui va décider. Un Conseil des ministres, d'ailleurs, qui va être plus petit que d'habitude. Hein. Il avait déjà annoncé qu'il allait faire des coupures là-dedans parce que ça coûte cher, un ministre. Tu sais, ça vient avec une équipe, ça vient avec le transport, ça vient avec une équipe de sécurité. Tu sais, il y a beaucoup de dépenses pour un ministère. Fait que lui, il veut essayer de les couper un peu puis de réunir des tâches au sein d'un même ministère pour d'avoir moins de ministres.
0: Ouais.
5: Donc, on va regarder
0: s'il va... On va regrouper des ministères.
5: Exactement. Fait qu'on verra s'il va, il va déjà répondre à cette promesse-là, mais normalement, c'est censé se faire. Donc, c'est le 21 octobre qu'on va les nommer. D'ailleurs, on vous rappelle que demain, aussi, il y a un enjeu. Parce que normalement, on va prêter serment au peuple québécois. Ça, jusque-là, il n'y a pas de problème. Tu sais, garde ce cher peuple québécois, nous allons vous servir, blablabla, peu importe. Mais il faut prêter serment aussi à la monarchie. Faut prêter serment au roi, et c'est là que pour PSPP, on va voir demain comment il va le faire, parce qu'il l'a déjà annoncé. Lui, la monarchie, il veut l'éliminer.
0: Ouais.
5: Au Québec, on veut vraiment la tasser, là, chiffonner ça, mettre ça aux poubelles, merci, bonsoir. Et il a dit que lui, il voulait pas prêter serment au roi. Et selon les lois, est-ce qu'il va être capable de le faire? Ça, c'est le grand, la grande question.
0: Être capable de ne pas prêter.
5: Ouais.
0: Ouais.
5: Puis là, c'est là qu'on se demande, est-ce que le fédéral va vraiment venir s'en mêler en disant, PSPP, hey, t'as pas le choix de le faire, puis on va aller en cours pour ça, puis... Il y en a certains qui disent, garde demain, il prêtera pas serment au roi, personne va rien dire, mais tu sais, ça va faire jaser, là. Tu sais, mais lui, demain, il veut pas prêter serment au roi, ça, il l'a déjà annoncé.
0: J'ai hâte de voir, moi, s'il va avoir le droit de pas le faire.
5: Ça a l'air qu'il peut le faire.
0: Ah oui? Parce que là, pour l'instant, ça existe, puis c'est dans les lois.
1: Bon, là, il s'est passé quoi quand le PQ est rentré au pouvoir? Ils sont rentrés une couple de fois depuis que la monarchie est là, là.
5: Ah, ben avant, il prêtait serment. Ah. Fait que là, lui, il veut vraiment là, mettre une croix là-dessus, puis merci, bonsoir. Fait que
0: on va voir demain.
5: On va regarder demain, quand ça va être une première.
0: Suspense.
5: Et pour le reste, normalement, c'est une cérémonie qui devrait très bien se passer, là, sans anicroche. Fait qu'ils vont signer le grand livre, puis ils vont aller s'asseoir sur la chaise, puis on va passer à un autre appel. Et hier, ben, nos collègues de Nouveau Info, c'est Étienne Ouellette qui est allé rencontrer Marie-Carline Laflamme. T'es allé jaser un peu, là, c'est quoi les promesses qu'on a, les dossiers sur lesquels on veut travailler très prochainement du côté du Parti québécois, et plus particulièrement pour nos élus ici du Saguenay-Lac-Saint-Jean.
4: Maintenant, c'est à nous, comme gouvernement, avec l'opposition, avec les autres partis, de tendre la main et de trouver les zones de travail collaboratif qu'on peut avoir pour faire avancer le Québec. Une bonne idée, qu'elle soit péquiste, qu'elle soit libérale ou qu'elle soit encore de Québec solidaire, ben c'est une bonne idée.
6: Sur quoi on va travailler dans les 4 prochaines années?
4: Ben on a beaucoup parlé de l'industrie forestière, hein, pour laquelle il faut trouver des solutions. Alors, c'est pas tout adopter un nouveau régime forestier. Faut aller plus loin que ça. Faut voir comment est-ce qu'on prend les décisions en ce qui concerne tout ce qui est la forêt. Parce qu'on parle évidemment de l'exploitation forestière, mais faut pas oublier les villégiateurs, faut pas oublier les Premières Nations.
5: Et donc, pour elle, ça a été... Hey, à parler de ça, puis je termine là-dessus. Son équipe de bénévoles, là, ils ont travaillé sur sa partielle qu'elle a remportée. Ils sont tombés sur la partielle fédérale et ils sont revenus pour la campagne électorale provinciale.
1: Partielle fédérale, là...
5: Ben, pour le Bloc.
1: Ouais,
5: fait qu'ils ont fait Parti québécois, Bloc, Parti québécois.
1: Voilà.
5: Hey, c'est une année d'élection. Les autres, d'après moi, ils connaissent les rouages, là. Quand même, pas pire.
1: Ben, les terrains sont pas pires, ça a l'air.
5: Non, mais être bénévole pour un candidat, un parti comme ça, c'est quelque chose, là.
1: Merci beaucoup, Mylène.
0: Ils sont excellents pour attacher des terrains sur des pancartes.
5: Mais by the way, il y a encore pas mal de pancartes de Marie-Carline Laflamme, hein.
0: Oui.
1: Ah ouais,
0: je l'ai remarqué.
1: Faudrait se faire un petit festival, ramassez-vous, là.
5: Ouais, ben,
1: les auditeurs, pis tout, là.
5: Il y a même des candidats qui disent, hey, si vous voulez pour vos candidats, ramassez-les.
1: Ça,
5: c'est comme nous autres, on s'en occupe pas, tu sais, ramassez-les. Ouais, là.
1: J'ai vu ça des candidats écrits. Je suis là pour la chasse, là. Ramasse-le, t'aérable. Ben oui, mais je veux qu'on donne 25 cents avec ça.
0: Ouais.
5: Tu sais, surtout qu'il y en a qui ça prend un escabeau pour aller là, pour aller chercher ça.
0: Non, mais c'est ça. Eux devraient les ramasser, t'es ramènes à ton local. Puis là, si les gens en veulent, ils iront les chercher au local.
5: Ben, c'est
0: leur job.
1: Ramassez-vous.
0: Mais là, on dit à nos enfants, c'est toi qui les as sortis, c'est toi qui les ramasses.
1: Moi, là, j'étais éco-anxieux, là. Ramassez-vous.
0: Éco-anxieux.
1: Oui. Ramassez-vous.
5: Ouais. Fait que garde.
1: Ah, mais il aime ça, ces mots-là. On va s'appliquer pour
0: ben
1: vous
0: oui,
1: autres.
0: Ben oui,
1: ramassez-vous! Marie-Carline, ramasse-toi! C'est qui les autres? Il y a d'Achkoutimi déjà, là?
5: Ben, t'as Jimmy Bouchard.
1: Non, mais Jimmy, t'as pas Achkoutimi. Jimmy, j'en vois pas. Genre, dans le cas, ce matin, j'en ai pas vu ben.
5: T'as Émile Dandubuc, Émile Simard.
1: Émile, ramasse-toi!
5: Ouais.
1: Hein? Okay, les perdants. J'ai vu du Catherine Morissette à Saint-Honoré l'autre jour. Catherine, ramasse-toi! Hein, ramassez-vous!
5: Surtout rendu au 14 ans. Tu sais, c'est la sermentation de demain. On se ramasse un peu.
1: Ah ouais. Merci. Fait que la loi, c'est encore correct.
5: Il y a un petit délai, là, mais tu sais.
0: Ouais, c'est ça. Il y a un petit délai pour le ménage, là.
5: Mais non, on est à deux.
0: C'est ça, c'est assez. C'est fini. Hein?
5: J'ai dit,
0: ramassez-vous.
7: Ramassez-vous! C'est assez!
0: Sinon, elle viendra plus jouer à maison.
7: Non. Puis oublie ça, le couchage vendredi, c'est non.
0: Tu peux mettre ton pyjama dans ton tiroir, tu n'auras pas besoin. C'est ça.
7: Ah, j'aime ça, Milan.
5: Va dormir tout nu.
0: Non, mais pour un party pyjama.
7: Ah non, je sais.
0: Ouais, c'est ça. Excusez, c'est peut-être pas clair.
7: Non, c'est clair, Milan. Moi, j'ai compris. Maintenant, c'est assez bien.
0: OK, 7h41.
7: On va mettre ça à faire. Hey. Donne le droit et pas le bras au complet. C'est assez. Je
0: pense qu'on les a assez remboursés, là. On s'en va dans la machine à café. Dans les prochaines minutes, parce que lui, Paul Arquin serait bien...
7: Lui aussi, étonné.
0: Il serait pas content, mais il était pas content. Tu as vu sa face? C'est à cause des pancartes qui étaient fruits de même au spectacle de Céline, lui.
7: D'après moi, c'est l'ensemble de là.
0: Ça y trottait dans la tête. Non, mais Paul Arquin, ça a fait le tour du web. On va s'en reparler dans les prochaines minutes. Il a réagi. Est-ce qu'il a aimé ou pas le show de Céline? Parce que sa face avait l'air de dire qu'il aimait pas ça pantoute, qu'il avait pas le goût de se retrouver là. Pantoute. On s'en reparle, puis on veut savoir justement autour de la machine à café, qu'est-ce que vous trouvez plate, vous autres? Qu'est-ce qui est vraiment plate, selon vous autres? Au 6-12-12, on se vide le cœur. 690-9400.
7: C'est le monde qui se ramasse pas.
0: 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Green Day, leur nouveauté, 742 dans le beau. Se ramassez-vous.

0: sais pourquoi.
1: Tu me niaises.
0: Ah ouais.
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3: Non, on l'a vu passer partout. Écoute, la vidéo de Paul Arcand qui a zéro émotion, assis où il a l'air de trouver ça tellement plate pendant que Céline à Paris chante The Power of Love. Tout le monde autour de lui dans la foule est debout. Il y a particulièrement un gars en arrière de Paul Arcand qui danse.
4: Il est crinqué, là.
5: Oui, lui, il l'aime, Céline, là.
3: Puis,
4: il est pas crinqué, il est cliché aussi.
5: Oh, oui.
3: Lui, il est assis, Paul Arcand. Il y en a qui ont dit qu'il avait le visage d'un gars qui attendait son tour chez le dentiste, là.
5: Relax, lui,
3: pas
5: là,
3: juste relax.
4: Non.
3: Il a l'air de s'emmerder solidement.
5: Il y a un petit gars qui est là juste pour dire que hey, moi j'y étais.
3: Ouais, c'est ça. Mais Paul Arcand est revenu là. C'est une vidéo qui a fait le tour. Écoute, c'est tellement drôle de voir ça. À quel point tu dis mon Dieu, il s'est fait traîner là. Lui, ça ne tentait pas, mais pas tout d'être là. Finalement. Ça a l'air que Paul Arcand a aimé le show de Céline, puis il trouve qu'elle a donné un Christy de bon show. C'est juste que sa face, elle... Tu sais, des fois, tu dis à quelqu'un, dis-le à ta face, ben lui, il aurait dû le dire à sa face. Mais ça a l'air que c'est un gars dans... C'est pas le plus... le gars qui démontre le plus ses émotions, là.
5: Le plus extraverti.
3: Dans la vie en général.
4: C'est pas un rayon... Moi, on m'a déjà dit que c'est une bien bonne personne, mais c'est pas nécessairement ce qu'on peut appeler un rayon de soleil.
3: C'est ça. Okay. Mais on se doute bien, tu sais. On sait bien que c'est pas lui, là.
5: C'est un gars sérieux, là.
3: Ah ouais, mais en même temps, tu peux être sérieux pour avoir du fun dans un spectacle que tout le monde veut voir à travers la planète.
5: Il a peut-être trippé aussi, c'est juste qu'il a pas mis sa face, comme on dit.
3: Faire comme lui a fait là, rester assis qu'une face d'air bête de même quand t'es connu. En plus, Céline, ça le voit, il a essayé.
4: Ben, connu.
3: Ben non, ben pas à Paris, du game, mais je veux dire, Céline, elle sait c'est qui Paul Arcand, puis Paul Arcand, c'est qui Céline.
5: Ben, je sais pas si Céline l'a vu passer,
3: ben, c'est ça. Ben c'est sûr que oui. Puis elle, sur scène, il devait pas être ben loin dans la salle, là, tu sais, elle a dû voir. T'sais. De toute façon, moi, à la place de Paul Arcand, j'aurais été très mal à l'aise. Peu importe le spectacle que je vais voir, si j'aime pas ça, tout le monde se lève. Je vais me lever, là. Tu veux pas être la personne qui a l'air du gorge parté qui reste assis.
4: La chanson, c'est The Power of Love. Oui. Là. J'aurais eu la même face que Paul Arcand pendant cette stoute une patte-là.
3: Mais tu serais pas allé pour voir Céline, non? T'sais.
4: Non. Ben, à moins que madame veut vraiment y aller puis qu'elle paye puis tout. OK. Mais sinon, oublie ça. Là.
5: En fait, pour lui, c'est un no-win. Soit il faisait ça, soit il chantait A New Day Has Come avec Céline, puis on aurait dit, regardez Paul en train de chanter avec ça. Céline. Fait que tu sais, c'est un no-win pour lui, là. Peu importe.
3: Ouais. Bref, quoi?
4: Non, je viens de passer à ma réponse quand tu vas me poser la question.
3: Ah, mais qu'est-ce
4: que
3: vous trouvez...
4: Je
3: pense que je m'osais là. Ben, qu'est-ce que vous trouvez plate, vous autres? Parce que visiblement, on pensait bien que Paul Arcand trouvait Céline plate puis que ça ne tentait pas d'être là. Ça a l'air que ça a été un très bon show. Il est content d'être allé. Il l'a trouvé bonne. Okay. Mais qu'est-ce que vous trouvez, tu sais, plate?
5: Bon, fait que Dicky, on commence par où?
3: Fait que, le country. On a jusqu'à 9h.
4: Non, mais je vais oser aller là.
3: Oui.
4: Mais tu sais, plate, mais pas, tu sais, ça me dérange pas tant que ça. Ouais. C'est rien que, tu sais, dol. Moi, je trouve ça dol.
3: Ouais.
4: Quand deux personnes, ça t'est pas visé, là, mais quand deux personnes se mettent à parler de leur enfant.
3: Ouais. Ben non, c'est clair.
4: Si je trouve ça plat. Excusez là, mais à moins qu'il ait volé, qu'il ait parti, qu'il ait sauté de 28 pieds pour à moins que ça soit vraiment extraordinaire, mais ça l'est jamais quand ça parle de là. Je trouve ça plat.
5: Fait que c'est pour ça que je trouve ça de... Tu parles jamais dans mes petites vidéos boost avec mes gars.
4: Vraiment. Je
3: Ah, ben dès qu'on parle de nos enfants, on le sait, on le voit dans sa face, là. Il est fermé comme une huître.
4: Non, mais j'ai pas les enfants.
3: Ben non, mais même si t'as pas d'enfants, t'es capable. Moi, je connais des gens qui ont pas d'enfants pis qui ont pas un cœur de pierre quand ils entendent parler d'enfants pis qui s'intéressent pareil aux enfants des autres, tu sais. Pis on n'est pas du genre à parler tout le temps de nos enfants. En plus, moi, PA, là.
4: Non, mais je voulais pas viser, là. C'est pas une pointe que je voulais. Pas en tout.
3: On se sent très visé.
4: Mais non, mais
3: c'est pas une surprise.
4: Et le pire, quand je connais pas les enfants,
5: Là, je te
4: cible. Y a-tu un punch, là? Il s'est penché et il a ramassé ses jouets. Non, moi, je trouve ça pas intéressant. Je m'excuse.
3: 6-12-12, micro iHeart, ou encore le 690-9400. Qu'est-ce que vous trouvez plate, vous autres, mais vraiment plate au 6-12-12?
4: Un enfant qui chante, là.
3: Non, mais toi, tout ce qui implique les enfants,
4: du coup. Non, j'aime ça, genre, avec des enfants.
3: Ben, prouve-nous-les, parce que je te dis, chaque fois qu'on parle d'enfants ou qu'il y a un enfant impliqué, les nôtres, là, qu'il y a un enfant impliqué dans quelque chose, t'es pas là,
4: Je ferais le saut, mais les enfants viennent vers moi.
3: Je
4: serais très surpris.
3: Ça se peut.
5: Ben, l'année passée, rappelle-toi, il y a une garderie qui est venue faire le tour de la station, puis ils étaient tous après Dicky. Puis Dicky était bon avec eux autres, là.
4: Ouais, mais moi, c'est correct, mais en tout cas.
3: On le sait, on a compris.
5: Des fois, ça te gosse.
3: Quelqu'un qui dit « je suis d'accord avec Dicky ».
4: Merci.
3: Mais t'es pas le seul, c'est ça. Quelqu'un qui parle de son chien, ça aussi, oui, ça peut être vraiment plate, j'avoue. Quelqu'un qui parle de son chien, c'est un peu la même affaire que les enfants, des fois.
4: Ah non, les enfants, plus important quand même.
3: Non, je sais, mais tu sais, quelqu'un qui c'est comme son premier sujet de conversation, c'est
4: bon
3: chien, là.
4: J'espère qu'il y a beurre à la maison. Ça. Trouve-moi un bon point.
3: Le sport à la télé, il y a quelqu'un qui nous dit qui trouve ça vraiment plate.
0: Oui, ça se peut.
3: Le show de Metallica à Québec, le premier show sans Vidéotron, j'avais payé mon billet, une beurrée, c'était plate, une affaire épouvantable.
0: Hey, j'étais là, moi. J'étais là, c'était bon.
4: Hey, ça,
0: bon.
4: C'est contre-courant.
3: Hey, c'est controversé. J'aime ça. On va dans le contre-courant.
4: J'avoue
3: vous a amené dans Drake,
5: j'avoue que c'est pas la plus belle scène que Metallica a eue quand il était au Colisée à Québec. C'était très minimaliste.
3: Ouais.
5: Oui, mais j'ai trouvé ça bon pareil. Mais t'as le droit de pas avoir aimé ça, là. C'est bien correct, là.
3: Attendre à l'hôpital, ça m'emmerde, nous dit Roxane. On parlait du sport à la télé tantôt. Et Marie-Pierre nous précise, elle, c'est le golf à la télé, Marie-Pierre.
0: Ouais, ça c'est dingue.
5: Sur Facebook.
3: C'est somnifère, ça n'a pas de bon sens.
5: Sur Facebook, Brigitte nous dit le mois de novembre.
3: Oui.
5: C'est dolle, oui. C'est plate. Et Claudine qui rajoute en disant le changement d'heure, fais noir plutôt.
3: Ah, ça c'est vrai, ça c'est vrai. Hey, attends un peu, quelque chose qui accote peut-être pour toi, c'est quelqu'un qui parle des enfants, dis-moi.
5: Ouais.
3: Quelqu'un qui me montre ses photos de voyage, mais tu sais, montre-moi-en 2-3 avec plaisir, ça va me full m'intéresser. Mais montre-moi pas la série de 300 photos, là.
0: Le Chantal au buffet, là.
3: Hey!
0: Celle-là est pas
3: ça, c'était notre chambre, puis ça c'est là qu'on s'est assis, là, 2 jours sur 3, c'est là qu'on s'assoyait, là.
0: Ça c'est notre serveur.
4: Ou t'es allé voir un show, là, ben, tu veux me montrer une vidéo, là. 20 secondes. Après 20 secondes,
3: oui.
4: Tu me perds, là.
3: Oui. Effectivement.
4: Montre-moi les 20 secondes.
3: Ouais. Le curling à la télé, ouais. Ça, c'est sûr que c'est Urk Mélanie, je suis bien d'accord avec toi. Moi, je vais vous dire que j'allais voir... là, d'après moi, des shows, je sais pas. On va être obligé de le lire hors d'onde puis de le déchiffrer avant d'aller vous le lire. Là, il me manque un petit quelque chose. La politique, moi, je trouve ça plate. Quelqu'un qui parle juste de lui puis ses problèmes. Hey, c'est-tu lourd? Hey,
0: c'est lourd,
3: ça, Vicky, t'as
0: pas
3: raison.
0: Juste plate, c'est lourd.
3: Et t'as raison, c'est clair. 6-12-12 et micro iHeart, si vous voulez continuer de nous répondre. Ah oui, il y a quelqu'un, on va aller faire rejouer son micro. Qu'est-ce que vous trouvez plate? C'est David! Qui nous envoie ça.
1: Moi, c'est quand j'étais jeune, la fin de semaine arrivait, on était contents, on pouvait écouter nos films, nos bonhommes, nos émissions, la TV nous appartenait, puis là, c'était le maudit télé. Téléthon, ça, c'était plat!
3: Ah, t'as tellement raison, hey. Là!
4: Je pensais qu'elle allait dire le dimanche arrivait, c'était le thème des beaux dimanches.
3: Oh. Ah, ça,
4: moi, le thème des beaux dimanches,
3: ça.
4: C'était Stéphanie, là.
3: Non, mais quand tu voulais écouter tes émissions, puis c'était la fin de semaine dans l'année où tout était gelé, c'est le Téléthon, puis tes émissions.
4: C'est pour une bonne cause, mais il y a pire que ça.
3: C'est pour une bonne cause.
4: Mais il savait pas ça, le Téléthon. Il y a pire que ça. Quand t'arrivais de l'école pour écouter Watatata, puis c'était là tout le budget.
3: Ouais.
4: Le maudit budget.
3: C'est plate,
4: le maudit budget.
3: C'est vraiment plate. On nous parle des téléréalités. On nous parle de quelqu'un qui a fait entendre une toune. Un client qui a fait écouter une chanson et là, t'es pogné. Elle était belle. Il trouvait qu'il y avait des belles paroles, tout ça. Puis elle était belle. Elle durait 9 minutes. Il était obligé d'écouter ça pendant 9 minutes. T'sais, c'est comme à un moment donné. Regarde mon body language. J'essaie de comprendre mon message d'appel à l'aide. Là,
5: il y a pas de désir.
3: Pour que ça se termine un jour. Hey, c'est le temps de vous gâter. C'est le temps d'ouvrir grandes les oreilles, monter le son si vous êtes inscrit pour le vol 945.
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3: 7h53, vous êtes inscrit au radioénergie.ca dans la section concours. Ben, c'est ce matin peut-être qu'on vous nomme. On nomme 3 entreprises qui vont devoir nous rappeler le plus vite possible. La première à nous rappeler, là, pour l'instant, les lignes sont bloquées parce qu'on va prendre le temps de nommer notre monde comme il faut. Dès qu'on a fini de nommer la 3e entreprise...
4: J'aime tellement ça bloquer les lignes.
3: T'aimes ça, hein? C'est un power que t'as, le tap, là, c'est bloqué.
4: Là.
3: Oui. Ah ouais. On vous donne tout de suite le numéro. 690. Mon Dieu, je parle aigu. Je suis excité. 690-9400 dans le 418. 690-9400. Et aujourd'hui, parmi tous ceux et celles qui se sont inscrits dans la section concours du radioénergie.ca, on appelle... Sur le vol 945, Isabelle Gagné qui a inscrit sa gang du département de radio-oncologie de l'hôpital de Chicoutimi.
5: Okay.
3: On appelle également sur le vol 945, Famille Prix Saint-Ambroise, Marilyn Trudeau qui a inscrit sa gang. Et Dominique Tremblay de chez Moreau Industries, tous les trois. Vous avez les prochaines secondes pour nous rejoindre le plus vite possible au 690-9400. C'est parti, débloque-nous ça, Dickey.
4: C'est fait, Mylène!
3: Débloqué! Oh.
4: On est
3: bonne
4: excité.
3: Chance! Ben le fun, ben excitant. Hey, c'est pour partir à Riviera Maya au Mexique, un super de beau voyage qu'on très vous hot. Offre là. C'est vraiment très très hot. C'est offert par Voyage Simon Pelletier.
4: Déjà?
3: Et ce voyage là vaut 5 000 $ pour deux personnes. On a déjà quelqu'un
4: ben au téléphone. Oui, qui était prêt.
3: On va aller voir. Allô Énergie.
7: Veuillez raccrocher.
3: Ah non, c'est pas toi.
7: S'il vous plaît, raccrochez. C'est
3: un message.
8: Oui, bonjour.
3: Attends un petit peu. Non, on va enlever le message enregistré. On a de la misère à l'enlever. Oui. Voilà. Allô?
8: Bonjour.
3: À qui on parle?
8: Isabelle Gagné.
3: De quel département, Isabelle?
8: Radio-oncologie à l'hôpital de Chicoutimi.
3: Oh, ben Isabelle, c'est du très rapide. On parle ici de 14 secondes précisément pour nous rejoindre en studio. T'es la première à l'avoir fait parmi les trois qu'on a nommés. Alors, toi et ta gang du département de radio-oncologie de l'hôpital de Chicoutimi, vous avez maintenant la chance vraiment de partir au Sandoz Playa Car de Riviera-Maya. Ça vaut 5 000 $ avec les voyages Simon Pelletier. Vous êtes combien là sur votre département à peu près?
8: On est une quarantaine.
3: Une quarantaine. Okay. Fait que grâce à toi, tes collègues, là, ils vont te trouver bien, bien cool là, aujourd'hui. J'espère qu'il y en a qui vont t'amener un petit café là, au moins. Là.
8: Parce que... vraiment content.
3: Eh hey, ben c'est le fun au bout. On vous le souhaite. Le grand tirage, vous êtes finaliste officiellement. Et parmi tous nos finalistes, il y a un des endroits où on va se déplacer pour aller faire le tirage officiel du voyage à la fin du concours. Alors, on vous souhaite vraiment bonne chance. Et une très belle journée à vous autres. Puis merci d'être branchés dans le boat, Isabelle.
8: Merci beaucoup. Bonne
3: salut,
8: journée.
3: Salut, bye bye. Hey,
8: revoir,
3: ça rappelle vite.
4: Ta parouette, yes,
3: ta parouette. C'est à l'écoute. Là. Parle-moi de ça, du monde à l'écoute.
4: Il y en avait un autre qui avait appelé, mais qui a dû entendre Isabelle. Qui a, fait,
3: qui a raccroché. Désolés. Alors, Isabelle Gagné et toute la gang du département de radio-oncologie de l'hôpital de Chicoutimi, ça commence à sentir le sud. Sortez la crème solaire, la gang. Vous allez peut-être en avoir besoin. Et Somnay, ça s'en vient.
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2: 8h07 minutes dans le boost du mercredi. Soyez prudents ce matin. Là, déjà, on nous a parlé il y a quoi, un bon 45 minutes de ça, le Côte des Meules, un camion qui a déversé de la gravelle. On disait que c'est très dangereux dans ce secteur-là. Puis je sais pas s'il y a encore des débris partout également. Coin Saint-Jean-Baptiste et Université, là, un accident qui est survenu un petit peu plus tôt, là, vers 6h30 ce matin. Alors, c'est ce qu'on a là ce matin. Soyez prudents. On avait une sortie de route dans le fossé, là, en fait, à Falardeau, là, en face du lac Grenon, un petit peu plus tôt ce matin. Alors, ça brasse ce matin. S'il y a autre chose à mentionner, ben n'hésitez pas au 6-12-12 à nous en faire part, entre autres. C'est froid ce matin. Ça prend une petite... Manteau un peu plus chaud, là, ça c'est clair. Ah. Jusqu'à 8 degrés comme maximum aujourd'hui. On est autour du 3-4 degrés et c'est de la pluie ou de la bruine qu'on nous prévoit aujourd'hui sur le Saguenay-Lac-Saint-Jean.
3: On n'en parle jamais, là. Je trouve que c'est un dossier intéressant à explorer. Es-tu une fan de bruine, toi?
2: Ah, la bruine! Ouais. Pas tant.
3: La bruine.
2: C'est fin, c'est pas agressant, mais ça mouille vite.
4: Ouais, je suis comme Mylène, moi. Ouais.
3: 6-12-12, la bruine.
2: OK.
3: Vous autres, la bruine, ça vous fait quoi dans votre vie? Je veux vous entendre, je veux vous sentir ce matin sur la bruine.
2: Gros sondage ce matin.
3: Bonjour, Brune.
2: On va aller écouter Pérusse et on s'informe dans quelques instants. Justin Saint-Pierre sera avec nous autres également pour sa chronique sur la ligne dans quelques minutes dans le boost.
5: Radio communautaire, ici Louis-Paul Fafaralard et je reçois aujourd'hui les Backstreet Boys, les gars.
6: Hey.
5: Vous avez ajouté des dates à votre tournée au Canada?
6: Ouais, ben, c'est les ça. Billets se vendent plus qu'on pense.
5: Mais là, vous appelez encore les Backstreet Boys 30 ans plus tard.
6: Oui.
5: Avec l'âge que vous avez.
6: Puis après?
5: Ben, Backstreet Boys, c'est les gars de la ruelle. Puis
6: ben, ouais.
5: Aujourd'hui, les gars de votre âge dans la ruelle, on appelle ça un campement.
6: Oui, mais attention, on est gros, là.
3: Ouais.
6: Tu sais, les filles venaient nous voir dans nos shows puis ça criait, là.
3: Oui, monsieur.
5: Mais c'était des

0: adolescentes dans le temps, là.
1: Oui,
0: il y aura pas d'adolescentes dans votre nouvelle tournée.
1: Non.
0: Ça va être les mêmes adolescentes de l'époque qui sont 30 ans plus vieilles aujourd'hui.
1: Oui, mais ils vont crier pareil.
0: Oui, mais ils vont crier quoi?
1: Ben, ils vont.
0: À part, hey, les filles, il faut que j'y aille, je viens d'avoir une fuite.
1: En tout cas, on a ajouté des dates à Toronto.
0: Ouais, vous êtes un groupe américain qui a pogné au Canada.
1: Oui, on adore le Canada.
0: Mais êtes-vous au courant de ce qui se passe au Canada? Connaissez-vous le projet du TGV?
1: Donc, c'est pas parce qu'on est américain qu'on aime Donald Trump.
0: Je comprends pas.
1: Mais TGV, c'est ses initiales.
0: Ça. Ben non.
1: Ah non,
0: toi, tu penses TGV comme tarnac de grosse verrue.
1: Ouais, c'est ça, là.
0: Mais TGV, c'est très à grande vitesse.
2: Mercredi 14 octobre, on s'informe avec Théa.
3: On a des travaux. Ben, il sera pas évident aujourd'hui, là. Ben, déjà qu'on avait le boulevard du Saguenay hier, là, on a le boulevard du Royaume. C'est jusqu'à 17h aujourd'hui. On parle de travaux de pavage, puis c'est la voie de gauche qui est problématique direction est, entre les rues. Comment tu disais tantôt, Dickie,
4: Langelier. Mercer. Mercer et Langelier.
2: Peux-tu nous le dire en français?
3: Langelier, merci.
2: OK.
3: T'inquiète pas, Mylène, c'était prévu. Je voulais faire plaisir à Dickie. Mais bref, on fait du pavage dans ce coin-là, donc, mais c'est que pour aujourd'hui seulement. Donc ça, c'est la bonne nouvelle, mais il pourrait y avoir des ralentissements encore ce matin et ce soir pour le retour, parce qu'on sait que des fois, à partir de 16h, c'est difficile. Donc voilà, pour le vouloir du Royaume.
4: Oh, dans le monde du sport, sous ce long regard de Mylène qui me fait allumer, hey, la grosse, elle est sport.
2: Le Canadien,
4: 4-3 prolongation hier, le gain sur les sables de Buffalo. On va parler avec Justin Saint-Pierre dans les prochains instants. Également au baseball, ben, les Rays, Tampa Bay, ont vaincu le Cleveland hier 3-1 pour créer l'égalité 1-1 dans la série finale de la Ligue américaine. Et des honneurs pour les Sags en fin de semaine, ben, en fait, hier, Mathis Dufour, joueur de la semaine avec 8 points en 2 matchs. C'est payant d'un pool, ça. Bon, il n'y a peut-être pas grand monde qui a des pools de la Ligue d'hockey, genre majeur du Québec, mais s'il y en a un qui nous écoute, bon, salut. Également la défense, William Dubé sur l'équipe d'étoiles la semaine avec 4 points en 2 matchs. Et le gardien de but, Raphaël Trécourt, a été le meilleur portier du week-end dans la Ligue, dans le circuit Chicquini. C'est bien dit, hein?
3: C'est ça, le meilleur portier. T'es bon pour ouvrir la porte.
4: Ouais.
3: Puis carter le monde.
4: Mais non, t'es bon. Ça. À l'époque, Claude Canville, à la soirée du hockey, il disait le sémaphore.
3: Oh!
4: Il parlait du gardien de but. Oui. Le sémaphore.
2: Ah, bah, oui.
3: Ça, j'aime ça. Ça me parle.
2: Le sentier de l'épouvante, ça s'en vient. C'est en fin de semaine, d'ailleurs. 17 octobre, c'est samedi à partir de 11h. On vous invite au sentier de l'épouvante Jean Coutu-Jonquière en famille, entre amis. Vous allez pouvoir plonger dans le parcours de 2,5 km. Ça se passe au Mont-Fortin. Et c'est un parcours qui est créé en collaboration avec Production FG cette année. Il y a une mystérieuse série de disparitions qui vous attend sur le sentier. On vous rappelle qu'on ramasse des sous avec ce sentier de l'épouvante-là au profit de la Fondation pour l'enfance et la jeunesse. Donc, dès 11h, ce samedi 17 octobre, rendez-vous au Mont-Fortin pour vous mettre déjà dans l'ambiance de l'Halloween. Au 6-12-12, t'as fait un gros sondage. Est-ce que vous êtes pour ou contre la bruine?
4: Ah là, c'est mitigé, hein?
2: Ah, c'est mitigé. Il y en a qui aiment la bruine de Boston, particulièrement la bruine de Boston. Tant qu'à bruner pendant une heure, j'aime mieux qu'il en tombe une bonne puis qu'on est tranquille après, nous dit Danny. Et ça mouille en TBNK.
3: Oh, OK.
2: C'est un sacre. Autant que de la grosse pluie, de la petite brune. Fait que on n'a pas des gros fans de brune, je te dirais, qui dans le secteur du Saguenay-Lac-Saint-Jean pour le moment. Power Over Me, tout de suite avec Dermot Kennedy, 8h13. Minutes, c'est bon, ça. Bon mercredi. Justin est avec nous dans quelques minutes.

0: titre de la Ligue nationale de hockey, enfant chéri d'Albanel. Il vient mettre de l'ordre dans le boost. On est toujours sur la ligne avec Justin Saint-Pierre.
1: 8h16, minutes sur Énergie 94.5. On le rejoint au téléphone encore pour une petite dernière. Là. La semaine prochaine, tu reviens de voir en studio, là.
2: Absolument, puis j'ai hâte.
1: Eh ben, nous autres aussi, Caroline, il faut faire des tests pour être sûr qu'on s'entend bien. C'est rendu que je fais chanter Justin. Puis...
3: Hey, on n'a pas entendu ça, nous autres.
1: Justin, envoyez donc, qu'est-ce que tu m'as chanté? Je pensais jamais que tu allais me chanter une tonne.
2: Ben là, tu m'as demandé de chanter, je savais pas quoi chanter.
1: C'est ça.
3: J'ai sûrement chanté du Mario Pelcha, je sais pas.
1: Non, j'ai dit, chante-nous quelque chose, juste pour être sûr que ça coupe pas pour qu'il me parle pendant plus que 2 secondes en ligne, tu sais.
3: Vas-y, chante.
2: Chanter la chanson de la gourgane. Fêtons la gourgane, fêtons les amis.
1: Écoute, j'étais 100% satisfaite, Justin, vraiment.
3: Ah, je le suis aussi.
1: Vraiment.
2: J'ai eu trois téléphones après, ils veulent que je fasse un disque.
1: Ben, je comprends, c'est excellent, c'est très bon.
3: Écoute, je suis là-dessus, Rémi a réussi à faire un zeste. Oui, c'est rendu là.
1: Moi, je l'achèterais ton disque, Justin.
2: Bon, merci, Mylène. Une chance que je t'ai.
1: Ah, je le savais.
3: Elle prend pitié, c'est beau. Justin, on va jaser du match d'hier entre le Canadien et les Sabres, mais il est arrivé de quoi? Puis j'ai pensé à toi quand j'ai vu ça. Le juge de ligne, Ryan Daisy, qui a l'impression que, je sais pas si sa saison est finie, mais la patte a viré du mauvais bord, hein?
2: Ouais, ben, on a dit, il s'est cassé de cheville. J'ai texté un matin, puis il m'a pas répondu encore, mais je pense pas qu'il réponde. Peut-être qu'il est il va sûrement avoir peut-être une opération, je sais pas, mais aussitôt que m'envoie des nouvelles, on va être capable de vous en donner plus, mais, oui, effectivement, ça m'est arrivé, moi, à Vancouver, une année, ça fait, c'est Sedine qui m'avait rentré dedans. Un petit peu la même situation, fait que c'est des choses qu'on peut pas contrôler, puis éventuellement, on a vu le jeu, puis Ryan n'a pas vu le joueur arriver du tout, il regardait sur l'autre côté, fait que c'est des accidents qui est malheureux, mais c'est des choses qui arrivent.
1: Tu t'étais cassé aussi quelque chose, ou ça avait pas été à ce point-là?
2: Ouais, je m'avais cassé une cheville aussi, ouais, elles ont cassé une cheville, au mois de mars, puis la saison finissait un mois et demi avant la fin de la saison.
3: Ah. Parce qu'avant, Justin, moi, je suis assez vieux de me rappeler du hockey où il y avait seulement 3 officiels. C'est-tu vraiment si compliqué que ça, finir une game avec 3 arbitres? Ben, 3 juges de 3 officiels, pardon?
2: Écoute, c'est juste que le juge de ligne va mettre les face-offs, les mises au jeu dans les zones, d'extrémité. Puis, normalement, les arbitres, je ne sais pas si ça a changé, même pas marqué hier, les arbitres droppent la rondelle ou les lignes bleues.
3: Puis
2: pour féliciter, parce que les mises au jeu en zone défensive puis offensive sont importantes, puis on veut pas, nous autres, les arbitres, on fait pas beaucoup de mises au jeu, puis les juges de ligne sont habitués, c'est pour ça que ça reste comme ça, c'est le juge de ligne qui met les mises au jeu d'un fond de zone.
3: Puis y a-tu un arbitre dans ce temps-là qui se transforme en juge de ligne, puis le vétéran prend la relève, ou bien comment ça marche? Ça t'a déjà arrivé, non. Justement, un match qu'on perd un officiel de ces 3, ça t'a déjà arrivé?
2: Ben, ça m'arrivait à Buffalo, mais c'était l'arbitre qui s'avait blessé, il avait pas de juge de ligne.
3: OK.
2: C'était pas un juge de ligne. Alors, écoute, quand le juge de ligne se tient entre les deux lignes bleues, il essaie de couvrir les deux lignes. C'est pas évident. Oui, on essaie de l'aider, mais sur les dégagements refusés, c'est le juge de ligne qui va lever le bras, puis c'est l'arbitre, le bac, qui va siffler ou il va waver pour un dégagement refusé ou non.
3: OK. Quand même. Hey, le match d'hier, t'en as pensé quoi de la performance du Canadien?
2: Écoute, c'est plate à dire, mais c'était 3-1, puis ça a venu 3-3, oui. C'est des buts, Fowler, il n'y a pas de chance d'arrêter ça, c'est des déviations. Puis je pense que Montréal, c'est le match le défensif qui ont le mieux joué cette année, j'ai l'impression. Alors, regarde la game hier.
3: Ouais. On n'en a pas parlé, mais l'échange de Jaden Strouble contre un choix de deuxième tour à Nashville, j'imagine que t'es pas contre ça, toi?
2: Merveilleux, la plus belle affaire. Merci. Merci la direction du Canadien.
3: Non, c'est sûr que ça... Et là, on semble parti vers un... À l'époque, il y avait le Price à l'ac, là. On savait plus qui était le gardien de but numéro 1. Mais là, le même matin, si les séries commencent, Martin Saint-Louis, mais qui devant le net, d'après toi?
2: Écoute, c'est une bonne question. Moi, je pense que j'irais avec Fowler, personnellement, premièrement, là, pour décoller. Parce que, tu sais, Dobesch, oui, puis ça, on en a parlé. Montembeau, c'est arrivé, il a connu une grosse saison à un moment donné, je pense que ça dépendait le COVID, comme vous m'avez dit, à un moment donné, je savais pas trop c'était quand. Puis, la saison d'après, il est revenu, la confiance n'était pas là, puis c'est ça qui est arrivé, puis c'est-tu l'impression qu'on a présentement avec Dobesch? J'espère que non, mais ça ressemble beaucoup à ça.
3: Ça se peut.
2: J'espère qu'il tombe un petit peu.
3: Ouais, mais Fowler, c'est le gars repêché par Gorton puis Hughes, puis j'ai l'impression qu'on l'aime en tabarouette aussi.
2: Oui, je suis d'accord, mais il fait un job présentement.
3: Il fait un job. Ça, je suis un fan.
2: Comme Détroit, s'il était pas là, Fowler, à mon avis, Montréal, c'était fini. Là.
3: Ah, t'as raison.
2: Il a fait des arrêts dans le shootout. Puis écoute, je pense qu'il faut pas nous oublier un non plus. Moi, c'est depuis le début de la saison. Je pense que Bolduc, là, faut lui donner crédit, là, parce qu'il joue du hockey, il frappe. Puis les deux dernières games que j'ai regardées, moi, je pense que ça a été, je te dirais pas le meilleur, mais un des deux, troisièmes meilleurs attaquants de l'équipe.
3: Non, il est constant. Hey, Justin, en terminant, on a des billets. Ben, t'as des billets de hockey à faire tirer parce que dans la randonnée, on faisait tirer des affaires chez un de notre côté. Toi, c'était deux billets pour le match canadien. On m'a fait poser la question. Coudonc, c'est quand que ça se fait tirer? Là, t'es à la chasse, mais on règle ça en fin de semaine.
2: Oui, en fin de semaine, tu vas venir chez nous, puis après ça, on va régler ça, puis on va soit qu'on annonce ça mercredi prochain, ou ben on l'annonce sur les réseaux sociaux. Là, c'est comme Marc, encore une fois, je vais te laisser prendre la décision, vu que tu ne me bats pas souvent, ça fait que...
3: T'es trop smart. T'es un bon délégué,
4: c'est de
3: fun.
4: L'amour.
1: Ouais. On te laisse retourner à la chasse, parce que t'as pas récolté encore, je pense, hein, mon cher Justin. Il n'y a pas de viande sur la table.
2: On a tué une mouche.
1: Ah!
2: Il n'y a pas d'autre chose.
1: En tout cas, c'est mieux que rien.
2: Non, il y a des traces partout, mais ils sortent la nuit. Fait que moi, la nuit, je dors.
1: Eh ben, bonne chance, en tout cas, pour la suite. Puis on se retrouve en studio la semaine prochaine. On a bien hâte de te voir face à face.
2: Yes, moi aussi, bonne semaine à vous tous.
1: Salut, toi aussi, bye-bye.
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1: 8h24, vous êtes pas en retard, inquiétez-vous pas, ou trop d'avance.
3: On est où, là?
1: Ah, on est à Énergie.
3: On est où? J'ai entendu Marc Denis.
1: Mercredi 14 octobre, c'était dans une pub.
3: Dis-moi pas que Talk s'en vient.
1: Oui, ben oui, hein? Avec ça tourne franco, t'as l'air de savoir pas mal où ce qu'on s'en va avec Boomerang. Wow. Et on va aller découvrir, dans le Découverte du beau, si on aime bien ça, faire ça une fois de temps en temps, P.A. s'en va nous trouver des belles histoires d'époque.
3: Ouais.
1: Dans les journaux, dans le temps où il y avait des gros titres chocs.
3: En 89.
1: Ouais,
3: 89. Ah, juste de m'en rappeler, c'est le fun dans ce temps. On va chercher des petites toasts, on va écouter ça.
1: Ah ouais, c'est le temps de se refiler le café, là, puis la Découverte du beau s'en vient dans quelques instants. Dans 3 minutes 20 précisément, d'ailleurs, ici sur Énergie. 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

0: ce matin, à découverte. Voici P.A. Fontaine, un homme fascinant.
1: Un homme.
2: Oui, c'est un départ.
1: Oui.
2: Je suis plus qu'un homme aussi.
1: Ben, t'es beaucoup plus que ça.
3: Je suis un père, je suis un fils.
2: Bon, quand vous aurez fini de vous vanter, je vous le dirai que je me replonne comme un connect.
1: Bon.
2: Ben, je me vante pas, c'est la réalité. J'ai engendré des enfants.
1: Ah ben là, t'as dit le mot enfant, il écoute plus, là.
2: Ouais, en tout cas, bref.
3: C'est un punch?
2: Non, on écoute plus. On parle pas de nos enfants, on n'a pas besoin de punch. Non, on parlait d'enfants, c'est vrai. Bref, hey, on va se promener encore dans les fameux journaux des années 80
1: ah,
2: cette
1: ouais,
2: fois-ci.
1: Donc.
2: Parce qu'il y a des choses, des fois, qu'on oublie que, hey, y a eu un début avant d'avoir ce qu'on connaît aujourd'hui. On va aller dans l'édition du Progrès dimanche d'avril 1989.
1: Ouais.
2: On dirait que j'ai peur. T'as-tu un son pour moi?
3: Non, pas okay, tout. J'ai rien pour toi.
2: Tu me fais peur des fois.
3: Non.
2: On va aller dans cette page numéro 4 de cette édition du d'avril 1989 parce que on commençait à annoncer la construction de Place du Royaume.
3: Ben là, c'est pendant que c'était construit.
2: Ben pas en 89.
3: Ah ben oui.
2: Place du Royaume, en fait, on était en train de dire que sur le boulevard Talbot, on veut faire un centre commercial avec des travaux qui vont bientôt commencer.
3: Alors, en 89, c'était construit depuis longtemps Place du Royaume.
2: Ben c'est de quel centre d'achat il parle d'abord?
3: C'est pas mon segment, je sais pas.
2: Parce qu'ils disent...
1: Dans les journaux, non, j'avoue que là...
2: Ça a célébré son 50 ans il y a pas longtemps, Place
1: ouais,
2: du Royaume.
1: 60, en 1973, le 8 août 73.
2: De quel centre d'achat ils parlent, d'abord?
1: Le Saguenay?
2: Je sais pas, parce que les gars, ils disent qu'ils sont propriétaires, entre autres, de Place du Saguenay.
1: Hein?
2: C'est bien bizarre. Les promoteurs du projet, ben oui, c'est bien bizarre, ça. OK, je sais pas de quel...
3: T'es seul au hasard?
2: Non, pas en tout.
1: Il dit non,
2: Pardon,
1: Shire, il va pas voir.
2: Non, j'ai tous les noms devant moi, j'ai tout préparé ça. Michel Maillé, à l'époque, il avait mis 6 millions de dollars pour la construction de la...
3: On parle-tu de l'hyperespace? Il appelait ça l'hyperespace, à un moment donné. Ça, c'est quand ils ont construit où le Winners pis tout ça. Là. Ça, c'est la partie la plus récente.
2: Parce que ce qu'il disait dans l'article, c'est qu'il voulait un centre commercial, c'est vraiment le top-notch, là, tu sais, à la fine pointe de la technologie moderne.
3: Ça dit vraiment construction.
2: Construction. Écoute, je sais pas quoi dire, là.
1: Mais voyons, j'essaie de t'aider. Moi, j'étais en grosse
3: recherche. Mais je vous confirme qu'en 89, le Zoyo était construit, là.
2: Quand j'ai lu aussi, moi, je savais pas c'était où. Fait que, tu sais, un moment donné, moi, j'allume pas, mais ça dit face à l'ancien Fercomat. Ou Fercomat. Je sais pas, c'est quoi ce Fercomat? Bon, là, ça va bien.
1: Hein. Hey, t'étais-tu des journaux de Chicoutimi?
2: Ben oui, ben oui, boulevard Talbot.
3: Il était blanc sans blanc, lui, là, matin.
2: Non, mais c'était sur le boulevard Talbot. On dit face à l'ancien Fercomat. Fait que s'il y en a qui savent c'est où l'ancien Fercomat, ben en face, on va savoir de quel centre d'achat il parle. On va se démêler à matin. Pas grave, de toute façon, pour vous autres, j'avais une autre histoire dans cette édition-là.
3: Oui!
2: Hey, non, mais pour notre curiosité...
3: Qu'en 93, ils ont commencé à pulperie, là, ça marchera pas non plus. Là.
2: Ah! Oh, faire comme à, dites-nous c'est où. Bref, on avait aussi des histoires dans cette édition-là de quand...
3: J'oublierai pas. Je m'excuse d'avoir passé le très peu de nouvelles,
2: ben
3: mais
2: non,
3: là,
2: ben
3: là, faut pas laisser passer ça.
2: Tu nous as démêlé, là.
1: Je cherche au fond, là.
3: Faire comme at, c'était où, là?
1: C'est que c'est passé en 89, voyons donc. Non,
2: d'après moi, t'es pas... OK. Il y a quelqu'un qui s'est dit, je me rappelle du consommat, mais t'es pas le consommat pas
1: entier. Consommat.
3: Pas consommat, consommat.
2: Ah, là, regarde, rendu là.
1: Consommat.
2: Mais c'est vraiment écrit faire comme. OK, fait que c'est mat, le faire comme mat.
1: Ah, ben là, faire comme mat, on sait pas c'est quoi. Mais consommat, on sait c'est quoi.
2: Mais faire comme mat, ça, c'est une autre affaire. On sait pas c'est où. OK. Fait que, bref.
1: Tu veux-tu qu'on passe à
2: vous? Ouais. J'avais une histoire de bureau de poste, mais là, on va laisser faire celle-là, je pense. On va essayer de se remettre ça d'achat.
3: Français, tu as trouvé, tu montres ton article, on va essayer de te démêler.
1: Hey, on a beaucoup de questions. C'est ça, la découverte. C'était tenter de découvrir c'est quoi cette histoire-là que personne n'est capable de comprendre, là. Voyons donc.
2: Ouais. Cercomat, en 89, c'est où, ça? Oui, c'est enfer. OK.
3: Bon, ben,
2: on l'essaye.
3: Ben, bon, ça. Enfin, ça, c'est bon.
2: On va s'en reparler dans le meeting, mais c'est ça, je pense que oui.
1: C'est à ce moment-là qu'on sort le petit bâton de Men in Black et qu'on vous fait oublier les dernières minutes. Attention, ça va flasher. Moi, dans 3, 2, 1.
3: Moi, je vois la face à P.A. Ben oui, en 89, on a construit Place du Royaume. Puis la face de cochon. La face de cochon à côté. Ben, c'est pas ça qui existait déjà. Un grand moment. On vient de vivre un grand moment. Hey, Pérus, prends des noms. Donnez plus drôle que Pérus.
1: Ah, Danny Dubé qui disait
2: ce serait le Rona. Mais là, c'est non, le Rona, non, en face,
3: non,
2: rien,
3: non, non, non, c'est pas, non, non, non, on n'est pas là, là.
2: Non, non, non, c'est non, ça, là.
1: Danny Dumais.
3: On va arrêter d'en mettre.
1: Ouais, c'est ça. Danny Dumais nous écrit, c'est fascinant.
2: Il y en a des moins bonnes que d'autres.
3: Bienvenue dans Zizani, là où tout le monde est mêlé.
1: Bon,
3: ben
1: c'est ça qui est ça. On va aller prendre un café.
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4: 8h38 dans le boost, on a fait des recherches. On est épuisé à force d'avoir cherché. On a des réponses pour vous autres dans le segment un peu décousu du découverte.
5: Ça arrive là, tu sais, un moment donné, mais...
4: En fait, c'était toute une découverte. On a découvert
5: que c'était pas ça. Moi, je pensais que c'était une découverte. Mais ça n'en était pas une. Fait que moi, j'étais tout mêlé avec les noms de planètes.
4: Remets-nous en contexte brièvement, puis on va vous donner les bonnes infos.
5: Je vous disais qu'on était dans le progrès dimanche d'avril 1989. Et à ce moment-là, ben il y a des investisseurs, dont un certain Michel Maillet à l'époque, qui décident d'ouvrir un centre d'achat. Et moi, en lisant les mots, tu sais, moi, je connais pas les noms de commerce à cette époque-là, tout ça. Fait que je me dis, par logique, ben, c'est Place du Royaume.
4: Ouais.
5: En 89, il existait déjà Place du Royaume. Ouais. Ouais, à 89, je suis même pas sûr que j'avais un an, puis j'habitais sur la rive sud de Québec.
6: Ouais, mais là, ça l'excuse, je suis pas sûr que j'avais un an, puis tout, là. Maurice Richard, je sais qui.
5: Ben ouais, mais là, c'est
4: pas pareil. C'est plus connu un peu, là, que ce centre d'achat-là qu'on a cherché. C'était quoi ce centre d'achat-là dont il parlait dans l'article? Parce que même, Dicky était allé voir, t'as regardé l'article, c'était pas clair, voyons, de quel centre d'achat qu'il parle, ça avait pas rapport.
5: Fait de c'est quoi finalement?
6: Là, finalement, j'ai fait des recherches. Et de ce que j'ai comme recherche, c'est où est situé le Renaud-Bré maintenant, boutique première, Iris, c'est là.
4: C'est ce petit centre d'achat. Violet,
6: mais c'est pas vraiment un centre d'achat, là.
4: Non, c'est ça. Il y a quelques boutiques, là, 7-8 à faire.
6: C'est ça. Ça coïncide un peu avec les dates.
4: Ouais.
6: Souvenez-vous, les plus vieux, il y avait un cinéma là-dedans aussi.
4: Faire comment?
5: Mon Dieu.
6: Faire comment? C'était à la hauteur du Maxi.
4: Mais c'est quoi?
6: C'est une vieille, une cagaillerie.
4: Ah.
6: Ouais, c'est à hauteur du Maxi.
4: Bon. Okay. On a réglé des
6: Le Maxi aussi, sur Talbot, là. L'ancien Provigo.
5: Bon, on sait maintenant que tout ça a coûté 6 millions de dollars à bâtir.
4: C'est ça.
5: Voilà, découverte. Merci.
4: Merci, bonsoir. Surtout, soyez là la semaine prochaine pour une autre découverte du beau. On sait jamais ce qui peut arriver
5: en
4: dans
5: plus,
4: ce segment.
5: Mon autre histoire était bonne. C'était des gens qui volaient des retours d'impôts à Dubum Stassini.
4: Garde-les pour la semaine prochaine.
5: OK.
4: Garde-nous ça stand-by. 8h40, ce matin, c'est pas chaud, c'est venteux. Beaucoup de vent jusqu'à 50 km/h pour les rafales. Jusqu'à 8 degrés, c'est le maximum qu'on va atteindre. Et c'est de la pluie ou de la bruine intermittente qu'on nous prévoit aujourd'hui sur le Saguenay-Lac-Saint-Jean. On va s'informer à ce 14 octobre. Es-tu sûr de ce que tu vas nous dire?
5: J'ai plus le goût, là. C'est pas grave. Hey, soit-il en passant, pour ce qui est de nos députés du Saguenay-Lac-Saint-Jean, nos péquistes, parce que ça a été une vague péquiste, 5/5, on vous le rappelle, lors des plus récentes élections, c'est demain qu'ils seront assermentés, donc vont prêter serment. Est-ce que ce sera au roi ou seulement au peuple québécois? Ça, la question demeure sans réponse, mais pourquoi je vous dis ça ce matin, c'est que je vous rappelle que oui, PSPP est encore le premier ministre désigné. Donc, demain, il sera officiellement PM. Ben, en tout cas, du moins, nos péquistes de la région seront officiellement députés. Donc, c'est là que ça va se passer. Ce sera tout. Merci. Moi, je parle plus.
4: Je veux pas me mettre dans la chenoute. Ah, maintenant, avec...
6: À quelle heure, Jacques Parizeau, déjà?
5: Ah, Parizeau, ouais. 18h15.
6: Ah, c'est bon.
4: Sois patient. dans les infos avec notre ami Benoît. Vas-y, Ben. Et Nouveau Info, ce matin, on parle du jour de sentence là, pour un Québécois du côté de New York aujourd'hui.
7: Tout à fait. On parle ici du Montréalais qui a noyé sa fille de 9 ans dans un ruisseau de l'État de New York à l'été 2025. Donc, Luciano Fratolin a été trouvé coupable du meurtre au deuxième degré de Mélina Fratolin le 10 août dernier. Il est aussi coupable d'avoir dissimulé son corps dans un marais. Sa comparution est prévue ces prochaines heures dans un tribunal du comté d'Essex à New York. La défense pourrait porter le verdict en appel. Plus près de nous, le nombre de demandeurs d'asile prestataires d'aide sociale a pratiquement été réduit de moitié au Québec en 2 ans, selon la presse. Il est passé de 56 000 en 2024 à moins de 30 000 cette année. 98 % de ces nouveaux arrivants sont aptes au travail. D'ailleurs, plusieurs n'hésitent pas à aller en région pour trouver un emploi afin de subvenir aux besoins de leur famille. Et en terminant politique, le premier ministre désigné Paul Saint-Pierre Plamondon est satisfait de sa rencontre de transition avec Christine Fréchette. Il mentionne que la collaboration avec l'équipe de la première ministre sortante va se poursuivre. On écoute le chef du PQ.
8: On a touché à toutes sortes de sujets urgents et sensibles. Les relations avec les États-Unis, les données qu'on a sur certaines entreprises, le chômage et Churchill Falls, qui est quand même un morceau important qui ont retenu la plupart de nos discussions.
7: Les députés péquistes seront assermentés ce jeudi. Le nouveau conseil des ministres, quant à lui, sera présenté dans 7 jours. Voilà, c'est complet pour tous les détails et autres nouvelles. Visitez lenouveau.info.
6: Dans le monde du sport, on surveille le Canadien à Washington ce soir. Match présent à 19h30 et c'est sur Prime. Donc, cherchez pas RDS, cherchez pas TVA Sport, Sportsnet, TSN, cherchez pas ça. Si vous avez pas Prime, ça marchera pas. Et si vous nous écoutez et vous avez un oncle ou une tante dans la soixantaine, la soixante-dizaine, la quatre-vingtaine, ça se peut qu'on vous appelle à soir. Ça marche pas! On comprend rien! Ça, il y a des grosses chances. Il y a des grosses chances. C'est où que je pèse, là? Ben ouais, mais là! Kevin Costner, c'est pas ça que je veux!
5: Non, on risque d'entendre ça ce soir, je vous avertis d'avance. Et,
9: Costner joue ça à 4 à Montréal.
6: Il y a du baseball également ce soir. La série entre les Brewers de Milwaukee et les Dodgers de Los Angeles poursuit ce soir en sol californien. 20h, je vous rappelle que c'est 2-0 pour le Milwaukee, quand même.
4: Merci beaucoup, Dickey, aujourd'hui.
6: On comprend pas!
4: Mon Dieu.
5: Ouais, ça va être ça, votre soirée, ouais, je te le dis.
4: T'as un petit peu craché, hein?
6: Laisse-moi, on le met dans les yeux!
5: Ça va être ça.
9: On dirait le numéro de calendrier de Dominique Paquette.
6: Ça va être ça. On va être ça.
4: Mais bonne chance à vous autres pour ce soir, à tous ceux et celles qui souhaiteront écouter ce match.
9: Dans le pire des cas, écrivez à Dickey, il va vous dire comment faire.
4: Ben oui, il y a le temps, il y a rien que ça à faire.
6: Dickey, oui. Dickey se couche à 8h.
5: À 8h, tabarnak.
4: 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Et on vous rappelle qu'aujourd'hui, 9h, 10h, 11h, 13h et 14h, vous avez des mots à surveiller. Avec le 25 000 $ dans vos poches, c'est encore en cours, là, cette semaine. Et la semaine prochaine, ça se poursuit également 1 000 $ à tous les jours. Hier, c'est quelqu'un de Jonquière qui a gagné le 1 000 $
6: de
4: cash de Jonquière.
6: OK, mais c'est arrivé quand?
4: Hier.
6: OK, merci. Non, mais tu sais, c'est important.
4: Oui, de bien dire les choses.
6: C'est ça, exact.
4: Alors, bonne chance à vous autres pour aujourd'hui. Quand vous entendez le mot avec Dolly's Énergie, ben, vous devez texter le mot cash avec le mot que vous venez d'entendre au 6-12-12 et votre nom complet. Comme ça, vous avez une chance que la gang de Saint-Anthropos vous appelle pour vous dire « Hey, salut, tu gagnes 1 000 $ grâce à Dolly's Énergie. » C'est fantastique. Voici Francis de Grand Prix sur Énergie.

0: 8h48, minutes sur Énergie 94.5. 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Vous pourriez avoir l'air bien cool de les inscrire pour avoir une chance de gagner un voyage dans le sud. C'est un patron très sympathique qui pourrait faire ça pour ses employés, hein. Ça, c'est clair. Sinon.
1: Ils ont chicané récemment en plus puis qui ont toute la baboune depuis un bout.
0: Prêt à pardonner.
1: Ben
0: oui, c'est ça, exactement.
1: Bonjour.
0: Et si vous travaillez pour une entreprise, qu'elle soit très petite ou très grande, tu sais, je pense que mardi, on a fait un finaliste, il y avait 5-6 employés là, dans l'entreprise pour laquelle il travaille. Ce matin, il était une quarantaine. Vous pourriez être 250 aussi. Ça. Tout le monde est bienvenue dans ce concours-là. 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Dans la section concours, vous cliquez sur le concours du vol 945 et vous vous inscrivez. Et chaque matin, dans le Boost, à 7h50, on nomme 3 entreprises. Vous devez nous rappeler le plus vite possible. La première entreprise à nous rappeler, ben vous avez vous devenez finaliste officiellement et on pourrait se rendre dans votre entreprise à la fin du concours pour aller faire le tirage parmi tous les employés de cette entreprise-là qui auront une chance de partir dans le sud grâce à Voyage Simon Pelletier au Sandoz Playa Car de Riviera-Maya au Mexique. C'est un très beau voyage.
2: Belle prononciation.
0: Ouais, je me pratique le soir. Par les soirs, je me pratique.
1: Peut-être que je te vois dans ton salon.
0: Ah ouais.
1: Ça.
0: Sandoz Playa Car.
1: T'es fort.
0: Avec ChatGPT, là, puis sa gang. Ouais, c'est ça.

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0: J'aime mieux.

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2: 8h58 minutes, si vous voulez mettre 1 000 $ dans vos poches. Grâce au concours 25 000 $ dans tes poches avec Doulise et Énergie, ben restez donc bien branchés. Je vous dirais que l'indice de l'heure de 9 s'en vient dans pas trop longtemps. Vous ne pourrez pas trop patienter. Vous allez l'entendre et quand vous l'entendez, vous textez cash avec ce mot-là et votre nom complet au 6-12-12. Puis la gang de Ça rentre au poste pourrait vous rappeler pour vous donner 1 000 $. Hier, on vous le rappelle, c'est quelqu'un de Jonquière, une fille de Jonquière qui est plus riche de 1 000 $ grâce à Énergie et à Doulise. Merci beaucoup d'avoir été là ce matin. On a eu énormément de plaisir. Ça a été un gros show.
3: Ouais. Oh,
2: c'est oui. Passé plein d'affaires. Vous avez
3: oh, oui. Été une découverte présent. Extraordinaire.
2: Une découverte mémorable. Oh, si vous l'avez manqué.
4: Le meilleur depuis le début.
2: Oui.
3: Ça va être ce podcast, ça?
2: Surprenant.
3: J'ai dit de le mettre.
2: Ouais. Sophie qui s'occupe de faire le montage du podcast a dit, voulez-vous que je le mette?
3: Ou, oui!
2: Elle est venue nous... Oui! Ben oui, on assume tout ce qu'on fait, nous
3: on appelle ça du divertissement.
2: Ben voilà, on a eu beaucoup
3: pur,
2: de plaisir.
3: Hein. Pur.
2: Merci d'avoir été là. On remet ça demain, déjà jeudi 5h25 avec la gang du beau. Salut les gars, bonne journée.
5: Salut, Lève.
2: Profitez-en bien.
3: Oui, si.
2: N'oubliez pas votre petite laine pour pas geler dehors.
3: Oh, tu ne diras pas quoi faire.
2: Vous êtes vous êtes fragiles. Et moi, je poursuis avec vous autres, avec grand plaisir, comme on le fait chaque avant-midi. Du Bon Jovi, Matt Lang, ça s'en vient. Muse également, et c'est One Republic avec Counting Stars. Tout de suite.

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Ben c'est fait, j'espère que vous l'avez entendu, l'indice de 9h qui vient d'être joué tout juste avant Sarah Dufour. Pour vous inscrire, c'est facile, vous textez cash au 61212, c'est encore temps de le faire avec le mot que vous venez d'entendre et votre nom complet. Vous pourriez gagner 1000$ aujourd'hui, 1000$ cash. Grâce à Doliz et Énergie, c'est la gang de Sarantropos qui pourrait vous lâcher un petit coup de fil pour vous annoncer la bonne nouvelle un petit peu plus tard cet après-midi, encore à 10h, 11h, 13h et 14h. D'autres chances de devenir plus riche de 1000$. Voici Oasis.

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super bien, c'est le titre de cette nouveauté de Patrice Michaud. On attend impatiemment un nouvel album de son côté. Ça faisait déjà un bon moment qu'on n'avait pas eu du nouveau stock de lui. Et c'est l'être en collaboration avec Louis-Jean Cormier. Ça ne peut pas faire autrement que de sonner vraiment très bien. Kingdom of Fear, Cameron Whitcomb. Tout de suite au 94.5 Énergie. Bon mercredi, merci d'être là avec nous autres.

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C'est pas chaud aujourd'hui, c'est maximum à 8 qui est prévu, du vent pas mal aussi, de la petite bruine ou de la pluie, c'est ce qu'on prévoit sur le Saguenay-Lac-Saint-Jean. Vous êtes à la bonne place pour quand même passer une très belle journée avec la meilleure musique dans les oreilles. Et des fois, on parle de gros classiques comme celui-ci. Hey, ça fait 35 ans pour Wind of Change et Scorpions qu'on vous offre à l'instant sur Énergie 94.5.

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1: 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Bonne chance à vous autres. Ozier, Too Sweet, ça s'en vient en musique dans quelques minutes.
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1: Si vous avez envie de découvrir un nouveau resto, on aime ça, découvrir des nouveaux restos avec la vraie bouffe réconfortante là, d'automne. Je vais vous donner les détails de tout ça dans quelques instants. Into Deep et Sum 41 pour tout de suite au 84.

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1: On vous garde cette semaine dans le beau Saint-Jean avec nous autres aux alentours de 7h15, 7h20 dans ce coin-là. 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Silencio, est-ce que vous avez entendu cette nouveauté-là signée U2? Ça sent bien dans quelques minutes ici au 94.5 Énergie.
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2: On est le 14 aujourd'hui, ça commence le 18 octobre jusqu'au 25 octobre pour le Challenger Banque Nationale. Ça se passe au club de tennis intérieur Saguenay et c'est pour voir et découvrir les futures étoiles du tennis professionnel féminin. Les billets, les passeports, les horaires, c'est tout, vous allez tout trouver ça sur le saguenay.challengerbanquenationale.com. Et si vous avez envie d'y être, ben c'est la façon de vous procurer vos billets. On vous a donné des billets d'ailleurs ce matin dans le Boost pour y être entre le 18 et le 25 octobre prochain au club de tennis intérieur Saguenay. Lighter, Jelly Roll en musique, ça s'en vient dans quelques instants.

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2: Bonjour, ici Étienne Phoenix. L'obligation de retour au bureau à 3 jours par semaine pour les fonctionnaires québécois n'a pas permis d'atteindre les objectifs fixés, selon un sondage mené l'été dernier par le syndicat des professionnels du gouvernement du Québec. 63% des fonctionnaires ayant répondu à l'enquête estiment même que leur productivité s'est détériorée. Un nombre similaire de répondants consacrent plus de 2 heures de leur journée au bureau à des réunions ou échanges virtuels, et près du tiers des employés de l'État affirment ressentir de la fatigue numérique. En vertu de ces résultats, le syndicat recommande de réévaluer la mesure de la direction. L'inflation a de nouveau grimpé aux États-Unis avec une hausse de 3,7% en septembre, soit 0,3 de plus qu'en août. Cette augmentation du coût de la vie est essentiellement causée par la montée des prix des carburants causée par la guerre en Iran. On vient chez nous, un homme a été arrêté après avoir utilisé un lance-flamme artisanal contre les clients d'un bar du secteur Arvida à Jonquière dans la nuit de dimanche à lundi. Une personne a été légèrement blessée. Le suspect âgé dans la quarantaine a été arrêté et accusé. Il restera détenu jusqu'à son retour en cour. Le président ukrainien Volodymyr Zelensky demande à Donald Trump d'imposer des sanctions fortes à la Russie. L'armée russe qui a de nouveau ciblé le réseau énergétique de l'Ukraine au cours de la nuit. Pourtant, Donald Trump soutenait la fin de semaine dernière qu'il avait imposé un cessez-le-feu aux deux parties. Enfin, au sport, le Canadien de Montréal sera de nouveau en action ce soir alors qu'il visitera les Capitals à Washington. Ce sera la première fois que Lane Hudson et son frère Cole s'affronteront sur la patinoire. Ça complète. Pour d'autres nouvelles, consultez le nouveau.info.

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Je vous souhaite de passer une excellente journée. La gang de Midi Show s'installe dans quelques instants. On se retrouve demain, déjà jeudi, dans le Boost. On fera une autre entreprise finaliste pour le vol 945. Allez vous inscrire à radioénergie.ca.

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0: demi du show sur Énergie. Patrick Gros, Corinne Côté, je suis tellement contente de vous retrouver.
1: Hey, Andréa, nous autres aussi, comment vas-tu?
0: Ça va bien. Pour vrai, j'avais juste besoin d'une journée de silence pour reposer mes cordes vocales parce qu'elles étaient un peu fatiguées.
1: Quoi? Il n'y a pas de silence en studio?
2: Ça...
0: C'est rare.
2: Elle va nous rendre malade.
0: Non.
2: Elle est rentrée trop tôt. On va tous être malades.
0: Ben, pour vrai, Pat, si tu continues de me gosser, ça se peut que je vienne te tousser direct dans la bouche.
2: Oh, mais non, t'as l'air correct quand même. T'as l'air pas
0: non,
2: pire.
0: Non, pour vrai, je vais bien. Là,
2: c'est hey, on est content de te voir.
0: Circule,
2: pour
0: vrai. Tout ça, pis... Mais c'est parce qu'avec le long congé de l'Action de grâce, plus hier, j'étais pas là, je me disais, ils vont-tu se rappeler de moi? Je parle de vous deux.
1: Ben, on a une mémoire, là, plus que quatre jours.
2: Ah, ouais, c'est ça, quand même. Moi, ouais. c'est pas six, long, des sept, fois, mais ouais. Ouais, c'est ça. Quand je me, okay. Ouais.
0: Hey, mais c'est un beau mercredi, le lendemain de victoire pour les CH contre les Sabres de Buffalo. 4-3 en tir de barrage. 4-3? Oui, c'est ça. Oui,
1: 4-3.
0: Oui, ouais. Je l'ai dit, puis ça, c'était comme une formation.
1: 4-3 en tir de barrage.
0: 4-3 en tir d'échelle, hier. Allez-vous regarder le match?
1: Juste non. La première période, okay. Hein, parce que mon fils, faut qu'il se couche à un moment donné.
0: Ah, c'est ça, l'affaire.
1: C'est ça, ouais.
0: OK.
2: Moi, hier, je travaillais.
0: Ah oui?
2: J'avais bien des affaires à faire. Ah, plein d'affaires. J'ai fait du bureau, j'ai fait de la préparation de trucs, j'ai écrit des sketchs, j'ai fait plein de trucs.
0: Un grand vaillant.
2: Tu sais, des fois, là, on pense que l'humour, on est juste sur une scène ou à la radio, on fait des blagues.
1: Pas du tout, on est 100% déprimé. Je suis complètement débordé sur le bord du burn-out à tous les jours.
2: Tout compris. Moi, 90% de ce que je fais au quotidien, je déteste ça.
1: On a tellement
2: Mais quand je performe, par contre, quand je suis en onde avec vous autres, quand je suis sur une scène, c'est là que je trouve le vrai bonheur.
1: Mais pour vrai, c'est le fun de notre travail.
2: Oui, hey,
0: mais
2: oui,
0: parlant
2: oui.
0: D'humour, mon fils m'a fait une bonne blague ce matin.
1: Ah oui?
0: Oui, moi je vais 10 sur 10 à cause de la blague de Milan.
2: Ah, c'est quoi?
0: Fait que Milan, 6 ans, je lui dis, mets tes petites mitaines avant d'aller te porter à l'école. Fait qu'il met ses petites mitaines.
2: OK, ça commençait pas par ces trois putes qui rentrent dans une taverne.
0: 6 ans. Il a
2: OK, excuse.
0: Ans,
2: OK, Milan. Je t'écoute alors.
0: Fait qu'il met ses mitaines. Puis là, pendant que j'habille son petit frère, Milan, il grimpe sur le comptoir. Puis j'ai pas le temps vraiment de regarder ce qu'il fait, j'habille son petit frère. Et là, Milan est dans le lavabo. Puis là, je réalise qu'il se coule de l'eau sur ses mitaines. Puis là, je fais, Milan, qu'est-ce que tu fais? Il dit, maman, pour pas avoir froid, je fais couler de l'eau chaude sur mes mitaines.
1: Oh,
0: puis là, je dis, Milan, tu vas sortir de la maison, tes mitaines vont être mouillées, tu vas avoir froid dehors. Puis là, il fait, non, c'est de l'eau chaude que j'ai utilisée.
1: Elle réchauffe toujours.
0: Milan, puis là, il réalise tout d'un coup, puis il fait, oh. Puis je fais Sky, Milan prend mes mitaines, puis il fait, ouais, mais toi, maman, t'auras pas de mitaines. Puis j'étais comme, non, c'est ça le sacrifice d'être parent.
2: Wow.
0: C'est
2: fou.
0: Mais ça m'a quand même fait rire qu'il pense à se mettre de l'eau chaude sur ses gants. Fait que moi, ça va 10 sur 10 parce que Milan me fait rire.
2: Moi, je dirais que c'est cute puis tata.
1: Ouais. Les enfants sont niaiseux.
2: Ben oui,
1: ils sont comme
2: disons-le, là.
1: Ils sont pas prêts.
2: Ils sont à l'école, là. Ils écoutent pas.
1: Ben non, mais ils sont niaiseux.
0: Ah, niaiseux. Toi, Pat, tu vas combien sur 10?
2: 10 sur 10.
0: Pourquoi?
2: Je me suis rasé, moi, hier.
0: Ah oui.
2: Ah, que j'ai bien dormi. Hier, je vous disais que j'avais la barbe longue. Moi, trop longue, là, ça me picosse dans le cou. Je dors pas. Je rêve que je me gratte, puis bon. Et donc, hier, j'ai réglé ça, puis je me suis rasé le corps au complet.
0: À deux. C'est-tu parce que chez Lee s'en vient?
2: OK, oui! Madame, elle aime sa petite douceur. Fait que... Et ça va aussi 10 sur 10 parce que à date, je me suis rendu compte de ça. Excusez les gens un peu partout au Québec, ça va faire très Montréal, mais je viens ici en métro, moi. Et je me suis rendu compte ce matin que personne à date m'a offert de me donner sa place dans le métro en disant « Voulez-vous vous asseoir, monsieur? »
0: Ah, oh, tu te sens jeune.
2: Parce que j'ai peur, ça. J'ai peur qu'un jour ça m'arrive. Oui. Parce que moi, évidemment, que quand il y a des personnes âgées et tout ça, des gens qui ont de la difficulté physiquement, je leur laisse ma place. Mais ça va arriver, ça, bientôt. Que quelqu'un va me dire, monsieur, voulez-vous vous asseoir? Puis là, je vais dire, non, asti, m'a resté debout.
1: Je suis capable.
2: Toi, assis-toi.
0: Ben, tant mieux si tu remarques ces belles petites affaires-là qui rendent la vie tellement plus paisible.
2: Complètement. La vie est belle.
0: Hein? Oui, Corinne, tu vas combien sur 10?
1: Ben, c'est vrai que la vie est belle, mais j'allais 6 sur 10.
2: Oh, okay,
1: parce que c'est tristounet, c'est gris, c'est un peu yachiage. Moi, le froid, bof, tu sais. Et là, j'ai réalisé que c'est la journée internationale du « Je t'aime » aux États-Unis aujourd'hui.
2: Oh, wow.
1: Je me suis dit, il y a juste eux autres qui ont le droit de se dire « Je t'aime ». Nous autres, si on a le droit de se dire « Je t'aime ».
0: Mais hein.
1: Hey, Andréane, ouais. Pat, je vous aime.
2: Ah, c'est bien fin, ça.
1: Oui. Aussi, hey, savez-vous quoi? Les auditeurs, là, peut-être que vous sentez un peu gna aujourd'hui, là. Appelez-nous, nous autres, on va vous en donner de l'amour.
0: Quelle
1: appelez-nous,
0: bonne
1: là,
0: idée.
1: Après la pause, tantôt, on va vous donner de l'amour, on va vous dire je t'aime, textez-nous, appelez-nous, on va vous donner de l'amour gratis.
2: Mais moi aussi, je vous aime, les filles, merci.
0: Oh, c'est beau, ça.
2: Ben,
0: 6-12-12, vous avez besoin d'un peu d'amour, textez-nous, ça va nous faire plaisir de vous appeler. Est-ce qu'on va commander l'émission?
2: Oui.
0: Ah, ben, menu de l'émission, parfait.
3: Est-ce que je peux prendre votre commande?
1: Ah oui, je vais vous prendre du homard, de la pieuvre, des têtes d'animaux et d'autres goûts particuliers.
3: Autre chose avec ça, mon trésor?
2: Ouais, moi je prendrais quelqu'un qui s'est cassé la cheville, cassé deux côtes et cassé un doigt, s'il vous plaît.
1: Wow.
2: Oh oui.
3: Quoi d'autre?
0: Ben intense. Une vengeance de la part de mon chum.
2: Ah, oh, oh, oh,
0: ouais.
2: Yeah.
0: On va raconter
3: ça va être tout?
0: Ouais.
3: Ça va te coûter ton fils aîné plus TPS TVQ. Avancer à la deuxième fenêtre, merci.
0: Ben Milan, ces temps-ci, je le donnerais, oui, contrairement à pas chaud. OK, qui a besoin de se faire dire « je t'aime » On vous déclare notre amour dans 3 minutes. Vous nous appelez maintenant 1-800-665-5440, le 514-790-0943. On va vous dire qu'on vous aime, là, tout de suite après The Pretty Reckless. Heaven Knows sur Énergie, partout au Québec.

0: Merci de dîner avec nous dans le Midi Show. On a fait le tour de l'actualité et voici ce qu'on aurait pu retenir comme sujet aujourd'hui.
1: Oui, il y a un homme qui bat un record en attrapant 20 avions en papier avec sa bouche en une minute.
2: Wow.
1: Oui, Éric Duhaime l'aurait déjà à l'œil comme ministre des Finances après les prochaines élections. D'ailleurs, l'homme a été interrogé après son record et il aurait déclaré...
0: J'aime ça. Toi, Pat, qu'est-ce que t'as retenu?
2: Des centaines de gens déguisés en Spider-Man se sont réunis à New York pour le plus gros rassemblement de Spider-Man de l'histoire.
0: Oh.
2: On dit aussi que c'était la plus grosse réunion d'adultes qui ont jamais vu une fille tout nue.
0: Ah, mais moi, j'aime ça, ce genre d'événement-là.
2: Oui.
0: Mais bon, c'est pas ça qui a retenu notre attention. C'est plutôt, et Corinne l'a mentionné il y a quelques minutes, c'est aujourd'hui, 14 octobre, la journée nationale du « Je t'aime ».
2: Ah, oui.
0: Ça se passe aux États-Unis, mais nous, on ramène ça au Québec parce que c'est important de se dire qu'on s'aime. Qui a besoin de sentir aimé aujourd'hui? Qui a besoin qu'on lui déclare notre amour? 1-800-665-5440, le 514-790-0943. On va parler avec Stéphane de la Chine. Salut, Stéphane!
3: Salut la gang, ça va bien?
0: Ben oui,
2: oui, ça va bien.
0: Stéphane, ouvre grand tes oreilles, nous nous apprêtons à te déclarer notre amour.
3: Oh yes.
1: Il y a peut-être personne qui t'a dit ça, là, mais le soleil est jaloux de toi. Parce que t'es tellement chaleureux, ton sourire est considéré comme une source importante de vitamine D. Oublie Cancun, la Jamaïque, ben vite, là, le monde va se payer des forfaits à 3 000 $ pour passer une semaine chez vous.
0: Ah, oh, c'est beau ça. Ouais, c'est quelque chose beau à ajouter, Pat?
2: Oui, Stéphane, les compagnies pharmaceutiques ont peur de toi.
3: Oh yeah.
2: Ah, ouais, parce que si on était capable de mettre ta voix en capsule, on n'aurait plus jamais besoin d'antidépresseurs ni de Viagra.
0: Wow.
3: Oh my God.
2: En plus, ça a l'air que ta bonté protège contre l'hépatite puis le tétanos.
3: Wow.
0: Ça fait-tu du bien, Stéphane? Tu te sens-tu aimé?
3: Certain, parce que je passe un cancer de stade 3 puis j'ai besoin de cet amour-là. Pour garder la morale.
0: On est avec toi, mon Stéphane.
2: On t'aime, Stéphane.
0: Oh, bonne journée, Stéphane. On va parler à Alain, le trucker. Salut, Alain.
4: Salut, la gang!
0: Ouvre grand tes oreilles, Alain, on va te garrocher de l'amour. Alain, peut-être que t'as pas confiance, mais moi, je te trosse tellement que je te ferai des virements, pas de mots de passe.
2: Oh, ah. Wow! Ça, c'est de l'amour!
1: Ah, oh, mais ça. OK, Alain, donne-moi un J!
4: J!
1: Donne-moi un U!
4: U!
1: Donne-moi un K!
4: K!
1: Donne-moi un X!
4: X!
1: Qu'est-ce que ça donne?
4: Well,
1: OK, bon, ça veut rien dire. Je le sais. Mais anyway, il y a aucun mot qui te rend justice.
2: Oh, wow, c'est bien beau, ça.
4: Corinne,
2: là, tu me touches. Hey, Alain, tu sais, le petit sourire coquin de la Joconde, là. Ben, toi, si tu vas la voir au Louvre, elle va te flasher ses boules.
0: Ah!
2: Oh oui.
0: Wow.
2: À thème.
0: C'est beau.
1: Joconde.
0: Ouais. Ah, coquine. Alain, on te souhaite une belle journée. On espère que tu te sens aimé. On va parler à Paul-André de Saint-Jean. Salut, Paul-André.
5: Salut, ça va bien?
0: Ben oui, Paul-André, on va te donner beaucoup d'amour. Je vais essayer, Paul-André, de t'aider à être positif, OK? Je t'interdis de dire non. Est-ce que t'es beau, Paul-André?
5: Ben oui.
0: Es-tu capable, Paul-André?
5: Toujours.
0: Es-tu la réincarnation d'un dieu grec venu sur Terre pour nous sauver, Paul-André?
2: Oh, Dieu.
0: Vas-tu me donner 2 000 $, Paul-André? C'est-tu le temps de raccrocher, Paul-André? Non, c'est en face, on va continuer de te donner de l'amour. Écoute ça, mon beau Paul.
1: Paul-André, y a une pétition qui circule en ce moment pour que le mont Everest s'appelle le mont Paul-André.
2: Wow.
1: Parce que ton sommet est inatteignable. Mmh. Tes muscles sont durs comme de la roche. Puis si j'essaie de te grimper dessus, il y a des bonnes chances que je tombe puis je meurs.
0: Oh my God!
2: Paul-André, savais-tu que la religion catholique permet de remplacer l'eau bénite par ta salive?
0: Ah.
2: Mais non, tu savais pas. Sais-tu pourquoi? Parce que t'es humble, Pierre-André.
1: Paul-André.
2: Tu me crois pas que t'es Paul-André, ouais. C'est parce que je l'aime tellement que j'oublie son prénom.
1: Ben oui, je comprends.
0: C'est beau,
2: ça. Arrêtez ça là,
0: ma Paul-André, passe une belle journée remplie d'amour, mon cher. Max, merci. Maxime de Charlevoix, salut!
6: Allô, allô!
0: Maxime, on va te donner de l'amour, t'es prêt?
6: Oui, je suis prêt.
0: Max, laisse pas la dépression saisonnière t'affecter. As-tu déjà vu l'automne gagner au tir au poignet? Ben c'est ça, t'es plus fort que les saisons, mon Max.
6: Ouais.
1: Max, est-ce que t'es avocat?
6: Non, malheureusement.
1: Hey, mais tu devrais, parce que même pas besoin d'étudier, hein. T'as tellement de charisme. Pour acquitter un tueur en série nécrophile récidiviste, t'as juste à faire des yeux de biche puis à dire, Monsieur le juge, come on!
0: Oh.
2: Ah. Maxime, tous les mimes, sans exception, sont des gens qui sont incapables de parler parce qu'ils sont éblouis par ta beauté.
6: Eh mon Dieu!
2: Puis les jongleurs, c'est du monde qui doivent garder leurs mains occupées pour se te retenir pour pas te toucher.
0: Oh! Wow! Oh là là! Maxime de Charlevoix, tu fais une belle journée à l'écoute d'Énergie.
6: Hey, merci beaucoup, la gang!
0: Charles-Olivier! Salut, Charles-Olivier!
7: Bonjour, la gang!
0: T'as besoin d'amour, on va t'en donner, on est là pour toi.
7: Charles-Olivier... Ben, moi, j'étais là pour vous en donner, hein!
2: Oh, ah! Wow!
7: Ben oui, mais la gang, ça va faire deux semaines sans vacances, j'ai presque pas écouté, je sais que ça n'a pas été bon pendant ce temps-là, parce que j'ai tout manqué ça.
2: Ah! Oh.
0: Tu peux nous réécouter en balado sur l'application iHeartRadio si jamais.
1: C'est ça.
7: effectivement.
0: Ah, mais Charlot, on va te donner quand même un peu d'amour avant de te laisser aller à ton heure de lunch. Charles-Olivier, t'es comme mon café du matin. Tu me donnes l'énergie nécessaire pour affronter la journée. Ça va peut-être sonner un peu psychopathe, mon affaire, mais j'aimerais ça te moudre les entrailles puis te boire dans une tasse réutilisable.
2: Wow.
7: Ben, c'est correct quand même parce que je viens d'aller donner du plasma, fait que c'est tout propre.
1: Ah, oh, gâche ça, c'est généreux en plus. Voyons.
0: Wow, c'est ouais. Bon, ça. Wow. Charles-Olivier, on va te souhaiter une belle journée. On t'aime.
7: Merci, vous
0: aussi,
7: la gang,
0: là, je
7: sais pas.
0: Oh, hey, merci. Pour vrai, on soit plein de messages au 6-12-12 de gens qui nous envoient de l'amour. C'est le fun de se faire garrocher comme ça, un petit peu de love. Bon, là, ça va être beaucoup moins amoureux, ce qui s'en vient. En fin de semaine, mon chum s'est vengé. Et je sais pas quand je vais pouvoir lui pardonner.
1: Ah oui, voyons. Oui.
0: Ça se peut que je lave mon laver mon linge sale.
2: Ton linge sale.
1: Ta linge sale à famille.
0: Ah, ouais. OK, bye.
2: OK.

0: L'Halloween est dans 17 dodo, je vous le rappelle.
1: Oui.
0: Octobre, c'est le mois de l'horreur et mon chum et moi, on a décidé en fin de semaine qu'on regardait un film d'horreur pour se mettre dans l'ambiance. Faut savoir qu'on n'est pas des grands regardeurs de films d'horreur, ok? C'est pas notre passion, mais là, on se sentait wild, fait qu'on s'est dit, on va faire ça. Fait que moi, j'ai fouillé sur la plateforme Crave, puis j'ai trouvé le film d'horreur Us, qui met en vedette une actrice que j'aime beaucoup, Lupita Nyong'o. Je vous dis, c'est quoi le synopsis du film? Une famille en vacances est attaquée par leur propre double maléfique et menaçant.
1: Wow, c'est bien hot.
0: Fait que là, on regarde une petite partie de la bande-annonce, pas jusqu'au bout parce qu'on veut pas se faire voler des punchs, puis mon chum me dit, ah, moi, les affaires un peu surnaturelles, c'est ça qui me fait peur. Je fais, parfait, moi, j'aime l'actrice. On a trouvé notre film. Fait qu'on s'installe sur le divan. Puis, moi, je suis celle, peu importe ce qu'on regarde à la télé, je sais pas pourquoi, mais je suis celle qui gère la télécommande. C'est moi qui gère le volume depuis toujours. Fait que je prends la télécommande. Et là, le film part. Puis, après 5 minutes, je sens la tension monter, donc je baisse le volume. Fait que, parce que pour moi, moins j'entends la musique ou l'absence de musique, plus je suis calme. Moi, je pourrais écouter un film d'horreur sur mute, là, c'est le rêve.
1: Mais je comprends qu'est-ce que tu veux dire. Mon fils, quand il a peur, il se bouche les oreilles.
0: C'est ça.
1: On dirait qu'il veut arrêter la peur d'entendre.
0: Exact. Fait que là, mon chum, évidemment, trouve que j'ai pas rapport. Il me demande de lever le son. Fait que là, moi, j'essaie d'invoquer le fait que, hey, ça pourrait réveiller les enfants. À nouveau, mon chum trouve que j'ai pas rapport, me demande de lever le son. Puis à tout bout de champ, donc là je vous rappelle, ça fait à peu près 5 minutes que le film est commencé. Je demande à mon chum de valider ce qu'il y a à l'écran parce que moi rendu là, je regarde juste des petits bouts. Parce qu'après 5 minutes, je trouve que c'est comme heavy, là. Fait que je regarde comme d'un demi-œil, puis après je fais, ok, fait que là lui, il est-tu apparu ou il est disparu? Puis mon chum commence à trouver ça gossant, ça fait 5 minutes.
1: Oui, c'est ça, là, il y a là pour un long bout là.
0: Au bout de 15 minutes, quand les fameux doubles maléfiques apparaissent pour la première fois dans l'écran. Je dis à mon chum, bon, ben c'est fini pour moi. C'en est trop, je m'en remettrai jamais. Et là, lui, il pense que je niaise, fait que je ferme la télé, je fais t'es malade mentale, des doubles maléfiques, ils vont venir nous hanter, ça se peut pas. Puis là, mon chum, il pense que je niaise. Puis je fais non, non, pour vrai, moi, je m'en vais me coucher, tu peux regarder le film si tu veux. Moi, j'ai tout donné, j'en peux plus, tu sais. Puis là, évidemment, par le regard de mon chum, je me sens tout sauf cool. J'ai vraiment l'impression d'être la dernière des imbéciles qui est pas capable de se taper un film. Moi, l'adulte de 38 ans, qui est en couple avec un comédien, donc je suis capable de visualiser le plateau de tournage.
1: Oui, je comprends que c'est pas des vraies affaires.
0: Je comprends.
2: Ça existe pas. Hein?
0: Je comprends que ça existait pas. Mais après 15 minutes de film d'horreur, j'étais à bout de vie. Fait qu'on va se coucher parce que mon chum a pas envie de regarder le film tout seul. Fait que je sais pas à quel point il est aussi chuchote que moi. Puis il faut savoir que le lendemain, mon chum partait en tournée pour 3 jours. 3 jours où je suis seule à la maison avec les enfants.
1: Puis vos doubles maléfiques sur moi.
2: Ben oui, c'est sûr.
0: Mais Corinne, on se couche. Vers 2h du matin, on entend du bruit dans le garde-robe.
1: Oh. Non!
0: Mon chum puis moi, on se réveille. Qu'est-ce que vous pensez que je pense, moi, à ce moment-là? Le petit gars avec le masque, il est dans le garde-robe? Oh. Fait que là, j'ai dit à mon chum, tu te lèves? T'ouvres la lumière et c'est toi qui regardes ce qui se passe dans le garde-robe. Moi, je reste dans le lit protégé par les couvertures. Je suis terrorisée. Finalement, c'était pas le petit gars avec le masque, le doux maléfique, c'était juste ma chatrita qui faisait du bruit pour rien. Fait que je me recouche, mais moi, j'ai quand même les images du petit gars démoniaque là, dans ma tête.
1: Ouais, puis ça, là, quand tu te réveilles dans la nuit, t'es pas logique, là. C'est comme toi avec ta barbe, le pâte, là.
2: Ouais,
1: tu viens
2: non,
1: comme,
2: ça marche pas, là.
1: Non, c'est ça, là, un loup, là.
0: Puis tous les bruits dans la maison, pour moi, là, c'est des petits êtres démoniaques qui veulent ma peau, là, puis qui attendent juste que je relâche la garde, là. Le lendemain matin, je me lève, je suis heureuse d'avoir survécu à ma nuit. Mon chum part en tournée en me disant le salaud et dit fais bien attention petit gars avec le masque Andréanne, on se revoit vendredi. Le salaud. Fait que voilà, moi j'ai été une poule.
2: Ça a marché ça t'a fait peur là depuis tu t'as...
0: Pat, la nuit passée, là.
2: Non, voyons, t'es bien peureuse.
0: J'étais terrorisée.
2: J'en reviens pas.
0: Puis moi, mon chum, il part comme un grand sale. Ouais, en traitant de poule mouillée, puis il me dit ça. Fait que moi, j'étais apeurée sur un moyen temps.
1: Ben oui, c'est normal.
0: La raison pour laquelle je vous partage ça, c'est pas pour faire pitié, c'est juste pour vous demander si vous pourriez venir dormir à la maison juste 2-3 nuits, le temps que le petit gars avec le masque trouve une autre personne à terroriser, OK?
2: Hey, moi, je vais me cacher dans le garde-robe, là. Moi, je peux me cacher pendant 9 heures. Je suis très patient pour faire peur à quelqu'un, là.
1: Pour vrai. Un vrai tueur en série. Parce que je me demande tout le temps, justement, les méchants dans les films sont cachés là. Ça fait combien de jours t'es là?
2: Ah oui, c'est ça.
1: T'as-tu mangé? T'as-tu
0: pissé? On peut-tu changer de sujet? Je suis pas bien.
2: Hey, mon fils et moi, on capote sur les films d'horreur. Puis tellement que des fois, on en pleure de rire, là.
1: Pour vrai.
2: Ah oui, on trouve ça absurde. On rit, on aime ça, là.
1: Andréanne aussi?
2: Non, pas Andréanne. Non.
0: Moi, je pleure, mais pour une autre raison.
2: C'est bon, en plus.
0: Corinne, de quoi tu nous parles tantôt?
1: Ben, je vous parle de préférences alimentaires, parce qu'il y en a des plus ancrées que d'autres, je dirais.
0: OK. Puis on a Florence and the Machine qui s'en vient en musique dans le midi show.
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0: 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Pendant que les gens mangent leur sandwich au ballonnet, leur sandwich aux œufs ou aux tomates ce midi, toi, tu vas nous parler de préférences alimentaires, Corinne.
22: Oui, parce que, tu sais, on a tous des préférences. Et l'autre jour, je suis allée voir un spectacle, puis je me suis dit, tiens, je vais me prendre un verre de vin blanc. Ah. Fait que je m'en vais au bar, puis je dis, bonsoir, qu'est-ce que vous avez comme vin blanc? Puis la femme me dit, on a un choix, c'est un chardonnay. Genre, c'est ton seul choix, ça. Il me semble d'habitude, t'essayes de jouer un petit peu plus safe, là, tu sais, genre un sauvignon blanc, un pinot grigio, tu sais, un chardonnay, je veux dire, c'est... Il va pas de main morte quand même, là. Mm-hmm. Tu sais, tu vas dans un resto de déjeuner, on a une seule sorte de pain. Ouais. Ah oui, c'est quoi? Pumpernickel. Quoi? Servi avec du beurre, clou de girofle et pamplemousse. Ah, on va prendre ça, hein, ça goûte beaucoup. Mais regarde, c'est correct. Les goûts, il y en a de toutes les sortes. Puis il y a toujours des gens, par exemple, pour te dire que c'est vraiment mieux que ce qui... Voyons, il y a toujours des gens pour te dire ce qui est vraiment mieux que ce que t'aimes dans la vie.
0: Ouais.
22: Comme moi, mettons, j'aime le homard. Puis quand c'est le temps du homard, ben, je vais m'en chercher des vivants. Puis à chaque fois, on me demande, veux-tu des mâles ou des femelles? Puis moi, je réponds toujours, ça me dérange pas. Et là, ça outre les gens autour,
23: ben
22: ça.
23: Oui,
22: hein?
23: c'est les femelles
22: qu'il faut prendre.
23: Ben oui,
22: parce qu'il faut que t'ailles une préférence. Tu peux pas ne pas avoir de préférence. Parce que ceux qui connaissent ça vont dire, ben non, mais c'est des femelles, faut que tu prennes. Quand tu connais ça, tu prends des femelles.
0: Okay.
22: Ben sais-tu quoi? Je connais ça puis je m'en contresuce.
23: Ouais.
22: Ça peut être un mâle, j'ai aucun problème.
23: Ouais.
22: Comme ça me dérange pas. Puis pourquoi toi tu prendrais les femelles, Pat?
23: Ben moi j'ai travaillé en poissonnerie, puis
22: ouais,
23: c'est vrai que c'est un peu plus tendre comme ben des animaux femelles dans la vie. Et mais tu sais, ça goûte la même affaire là.
22: Ben,
23: c'est vrai que c'est un peu plus tendre, c'est ça.
22: Je ne sais pas à quel point là je peux voir la différence. Puis il y en a qui vont dire aussi que comme il y a des œufs à l'intérieur, la queue est plus grosse sur les femelles. Mais c'est comme, gars, je vais manger autre chose. Il y a d'autres parties, tu sais, c'est pas grave, c'est le fun les pinces, là, pas juste les queues.
23: Ben
22: dans
23: oui,
22: la vie,
23: ben oui.
0: Non.
22: Bon, c'est pas comme ça que je voulais que ça sorte, là. C'est comme ça que ça sort. Là, il y a toujours quelqu'un qui va dire, ah, mais si tu prends un mâle, il n'y a pas les œufs.
23: Ben c'est ça.
22: Il n'y a pas les œufs. J'y mange pas, moi, les œufs. Et là, ça outre les gens. Quoi? Tu ne manges pas les œufs, c'est genre la meilleure partie. Non, les œufs ne sont pas la meilleure partie.
23: C'est pas la meilleure partie, pour moi non plus.
22: Non, c'est quoi la meilleure partie du homard?
23: C'est quoi?
22: Hein?
23: C'est
22: le
23: quoi?
22: Homard.
23: Oui, c'est
22: pas
23: vrai.
22: Les œufs.
23: Ouais,
22: exactement. Toi, là, quand on fait cuire un animal entier, t'es du genre à dire, gardez-moi la tête, c'est la meilleure partie. Et j'essaie de ne pas être dans le jugement en entendant cette phrase-là, mais c'est bien difficile de pas t'imaginer en première page du journal avec un nom que la police t'a inventé.
23: Ouais.
22: C'est sûr. Le mangeur de tête de Wabush sévit encore. Mais les goûts, c'est très personnel. Tu sais, comme, moi, j'adore les légumes en salade ou après thé. Tu sais, j'ai souvent des salades, mais en crudité. Mon Dieu, je trouve ça insignifiant.
23: Ah oui, hein?
22: C'est qu'il n'y a pas assez de trempettes dans le monde pour faire passer un chou-fleur qui est 3 pouces par 4.
0: Ah, t'as raison.
22: Parce qu'il semblerait que c'est la grosseur minimale d'un chou-fleur.
23: Ben oui, c'est
22: ça. Crudité, hein? On le coupe en 4, on le sac dedans. Voilà. Les seuls légumes acceptables dans un plateau de crudité sont les petits cubes de fromage. Parce que tremper du fromage dans une trempette.
23: Ah, c'est bon.
22: Et là, il y en a qui m'écoutent et ils trouvent ça dégueu parce qu'ils aiment ni un ni l'autre. Mais on goûte pas tous pareil, hein. Mm. On n'a pas tous les mêmes papilles. Mm. Les animaux non plus. Vous saviez, les animaux, la pieuvre a un sens du goûter 1000 fois plus affiné que celui des humains.
0: Ah ouais?
22: Je sais bien pas comment ils ont découvert ça. Hein, peut-être qu'il y a un scientifique qui a échappé son plat à lunch dans la mer. Ils ont capturé une pieuvre plus loin et elle leur a dit, ça goûte le pâté chaud à 3 km. Par là. On sait pas.
23: Mais t'as raison quand même. Comment ils font pour savoir ça?
22: J'ai
23: une pieuvre, ça goûte plus. Tu penses pas qu'ils inventent?
22: Peut-être qu'ils inventent.
23: Ben
22: peut-être qu'ils se disent, mon Dieu, elle a tellement de terminaisons nerveuses. Mais en même temps, je veux dire, quand même qu'elle goûte 1000 fois plus. Elle mange des têtes de poissons morts dans le fond.
23: C'est ça,
22: comme ça. Elle mange des crustacés mâles ou femelles, là. Tu sais, parce que quand tu savoures ton repas en sautant dessus, en les paralysant, puis en plantant ton bec dedans pour les vider, comme un petit sac de jus en. Tu sais. En dessous d'une roche, t'es moins regardant, là.
23: Ouais.
22: Tu sais, c'est plate de goûter 1000 fois plus puis de manger des crabes crus puis des têtes de poisson dans le fond de l'eau en ayant peur. En même temps, la tête, c'est la meilleure partie.
23: Ah oui.
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23: Très drôle. Les gens, je vois tellement de monde dans mon entourage là, qui se donne des genres de même.
22: Ben
23: je peux pas croire que toi, tu fais pas ta... Ben, fais donc tes affaires et crisse-moi patience.
22: Ben, c'est ça. Il faut manger ça. C'est la meilleure partie.
23: Ben oui,
22: je
23: pense
22: pas, non. C'est ça.
23: Moi, je mets de la glace dans mon rosé.
22: Ouais.
23: Puis tout le monde capote, puis j'ai déjà acheté des bonnes bouteilles, je connais le vin, je connais... Sais-tu quoi? Je l'aime pas de glace, puis je l'aime avec de la glace.
22: Je suis pareil comme
23: ça
22: toi.
23: Ça fait fondre la glace, fait que tu sais, oui, il y a un peu plus d'eau, il y a un peu plus...
22: C'est moins sous vite,
23: c'est ça,
22: parce
23: c'est...
22: que le vin est rendu à 14%, fait que ça serait le fun là, que je sois pas en train de me frotter sur un mur en apéro, là.
23: Fait que là, t'as quelqu'un qui va dire, oh, je peux pas croire que tu bois avec de la glace. Hey, tout le monde! Patrick Poisson Rosé!
22: Oh, mon Dieu!
23: De la glace!
22: C'est dégueulasse!
23: Ouais.
22: Oh, arrêtons de juger ce que les gens boivent puis mangent.
4: Exactement.
23: Ben oui, c'est ça.
22: Vivre et laisser vivre.
23: Complètement. Voilà. Ouais, dis-leur.
22: C'est notre
23: mondial
22: pour ce midi. D'après vous, combien coûtait une épicerie il y a 20 ans?
23: Moi, je le sais.
22: Ah ouais? Hein?
23: J'ai des chiffres pour vous autres, pour vous le trouver.
22: Des chiffres dans 3 minutes.
23: Mais en.
22: Après Florence and the Machine.
23: Ça va me faire plaisir.
22: Top Days are Over, c'est
23: l'énergie? Oui.
22: OK.

0: retour à Midi Show. Merci d'être là, tout le monde. Andréanne, merci à toi aussi d'être là. Je voulais vous parler de quelque chose de...
1: Qu'est-ce qui se passe?
0: Je voulais faire le retour. Je voulais jouer à l'animateur et voir ta face. J'ai adoré ce que j'ai vu.
1: C'est vraiment bon.
0: Mais qu'est-ce qu'il fait? Pourquoi il fait ça?
1: Pourquoi il est okay? La fin de la tourne.
0: Oh, j'avais juste envie de faire ça.
1: C'est coquin, Patrick.
0: Jouer un personnage là, d'animateur. Là.
1: Ben, garde ton micro proche là, parce que je vais avoir besoin de toi. Parce qu'on tombe un peu dans la nostalgie ce midi. À quel point ça coûtait pas cher dans le temps. Et t'as trouvé un reçu d'une épicerie à l'époque que t'as comparé à une épicerie d'aujourd'hui.
0: Oui, mais c'est le beau Raphaël Rodrigue avec qui on travaille qui nous parlait de ça tantôt. Puis j'ai dit, tu m'enverras pour le fun ta photo. Mmh. Et écoute, compare l'épicerie en 2002 et aujourd'hui en 2026, mmh. en fait. Et écoute, c'est la base, le mettons, OK? Donc, c'est au Walmart, hein, Raph, c'était ça? C'est au Walmart. Donc, lait, œufs, pain, poitrine de poulet, banane, là, paquet de 3 livres, mmh. Café.
2: OK.
0: En 2002, combien ça coûtait ça, mettons?
2: En 2002, mon Dieu, ça devait pas coûter si cher que ça. Mettons, 40.
0: Écoute, une douzaine d'œufs dans le temps, là, c'était 1,29.
1: Pardon?
0: Ouais, une douzaine d'œufs maintenant, c'est quoi? 9 et quelques?
1: Ben oui.
0: 10?
1: Facilement.
0: Fait que ça, je vous donne un exemple pour vous aider un peu. Alors, en 2002, combien ça coûtait? Du lait, des œufs, un pain, une poitrine de poulet, des bananes pour 3 livres, puis du café.
2: Je vais dire 40$.
1: Moi aussi.
0: Non, boy. 15 et 44.
1: Ah! En 2002?
0: 15 et 44 en 2002. Et là, on est au même endroit, toujours au Walmart, en 2026. Piastres. Pour la même chose. Du lait, des œufs, du pain. Devinez donc, 6-12-12, on va jouer ensemble pour le fun. Poitrine de poulet, banane, paquet de 3 livres, café.
2: Ben, Dan Caron dit 57$ aujourd'hui.
0: Et tabarouette, y'a-tu dit 57?
2: Ouais.
0: Ben, mon Dan, c'est 57,93.
1: Ah!
2: Mon
0: c'est
2: Dieu.
0: Incroyable la différence.
1: Ça a plus
0: donc,
1: que triplé.
0: Oui, oui, de 15,44 à 57,93. Wow. J'asais de ça à Max à un moment donné. Je disais que j'ai eu un appartement, moi, en, c'était quoi, mettons, 93, dans ce coin-là, mettons 93-95 plutôt, un 7,5 à Montréal pour 625 par mois.
1: Wow.
0: Un 7,5 à Montréal.
2: Hey, c'était moins cher que 100$ la pièce, là,
0: écoute,
2: parce qu'il y avait
0: c'est...
2: comme le règlement de tout ça.
0: Ah oui,
2: donné,
0: c'est
2: là.
0: Vrai, il y avait ça.
2: Ouais.
0: C'est combien maintenant un 7,5? Je sais même pas.
2: Là,
0: c'est 4,000$.
2: Non, maintenant, il est séparé en deux puis il loue séparé.
0: Ah oui, hein.
2: À 2,000$
0: c'est
2: ça,
0: c'est trop.
2: T'as une moitié de toilette, c'est vraiment super.
1: À 125$ ouais. aujourd'hui, t'as peut-être un 1,5 si t'es chanceux, là.
0: Exact. Y a-tu des affaires, vous autres, vous vous dites, je peux pas croire que j'ai payé ça pour ça?
2: Ah oui, ben moi, j'ai eu un char merveilleux, ma Corolla, Jackie, ma Toyota Corolla 97. Je l'ai eu, elle avait 10 ans d'usure.
0: Mmh. Okay.
2: On l'a payé 1 000$.
1: Pardon?
2: C'était une vieille tante qui conduisait plus. Il y avait de l'huile encore, du traitement à l'huile qui coulait des poignées. Ça sentait neuf en dedans. Il y avait une housse pour la,
0: wow.
2: tu sais, l'entreposer à l'intérieur. Ouais. Elle était neuve, là, pour vrai. 1 000$. Je l'ai toffé des années. Je l'ai donné à quelqu'un. Je pense que ce char-là doit être encore en vie aujourd'hui. Elle avait 16 000 kilos.
0: Incroyable.
1: Ah, moi, c'est un voyage que c'est impossible qu'on trouve ce genre de prix-là aujourd'hui. En 2018, il y a eu une compagnie qui a pas fait feu longtemps, Wow Air.
2: Oui, je me souviens.
1: Offrait des vols aller-retour Montréal-Reykjavik en Islande et c'était à peu près 300$ à l'aller-retour.
0: Islande, 300$, ça a pas d'allure.
1: C'est impossible. La compagnie a fermé, là, quelques mois plus tard. Là,
2: comment
1: j'en
2: ça?
1: Ai profité. Moi, c'est ça. J'en ai profité. Mais aujourd'hui, là, j'ai regardé pour le fun. Si on voulait partir en Islande demain, la gang, ça nous coûterait 2 000$. De 300 à 2 000$.
0: C'est sûr, mais ça coûte à la Val d'Or, mettons, en avion.
2: Ah, c'est vrai.
0: C'est entre 600 et 800$. C'était 300 en Islande.
1: C'est fou, hein,
0: ben. Non, c'est fou.
2: Fait que c'est l'achète ton billet puis tu fasses un détour par l'Islande. C'est moins cher.
0: Ouais.
1: Alors, c'est la question qu'on vous pose ce midi. J'ai déjà payé tant pour ça.
0: Ouais.
1: On est un peu nostalgique d'une époque où ça coûtait rien vivre. Ouais. 1-800-665-5440, le 514-790-0943 ou la messagerie texte au 61212. J'ai déjà payé tant pour ça. On vous jase tout de suite après Mammoth, c'est The Spell, ta musique, tes chums, ton fun sur Énergie.

0: coûte cher aujourd'hui. On vous apprend rien là dans le midi show, mais on est un peu nostalgique d'une époque où ça coûtait pas mal moins cher vivre.
1: On reçoit beaucoup de textos. Je vous dirais, tout le monde, rajoutez l'année. Parce que si vous me dites que vous avez payé tant pour telle affaire, ben si on n'est pas situé dans le temps, c'est dur à comprendre. Fait que ça va aider un peu.
0: Merci beaucoup, Patrick.
1: Ouais, fait plaisir.
0: 1-800-665-5440 ou le 514-790-0943. On va parler à Luc de Saint-Jérôme. Luc, t'as payé combien pour quoi, toi?
2: En fait, en 1984, je me suis acheté une moto neuve, un Ninja, Kawasaki Ninja 900cc.
1: Oui.
2: J'ai payé 5 000$.
1: Et 5 000$. Moi, j'ai acheté, pour te donner une idée, en 2016, là, j'avais acheté une Ninja 1000, moi, qui est à peu près, puis ça m'avait coûté, je pense, autour de 13-14 000.
0: Ah!
2: Ah, c'est certain, ouais, c'est certain.
3: Mon Dieu, c'est malade. Moi, j'ai acheté un Blender Ninja, puis ça m'a coûté 200 $. Mais je sais, je pouvais pas rider dessus, là.
0: Mais toi, tu peux l'utiliser à l'année longue.
3: Oui, effectivement, c'est ça.
0: C'est la
3: seule. Faut que je dois le plaquer, non?
0: C'est ça. Merci, Luc. Tony de Québec, toi, t'es parti voyager dans les années 90. Ça t'a coûté combien pour aller où?
4: Moi, je suis allé en Jamaïque en première classe. J'avais un hôtel de Fairwell avec une suite à l'hôtel tout, là. Ça m'a coûté 1 300$.
0: Pardon?
1: 1 300$?
3: En première classe?
1: Ben, voyons donc.
4: Wow.
1: Incroyable.
4: Et il y a 2 ans, ça va paraître bizarre, mais il y a 2 ans, j'étais en République dominicaine, de partir de Port-au-Prince à Montréal puis transfert à Québec, là, ça m'a coûté 265$.
1: 265$?
0: Comment ça?
4: Ouais, en République dominicaine.
0: Mais pourquoi c'était si pas cher?
4: Ouais. Non, c'était pas cher là-bas.
0: Ben, tant mieux si t'as pu en profiter, mon Tony.
1: Mais là, tu parles-tu de l'avion, le tout inclus, passer 16 jours là-bas, puis tout ça à 200 quelques piastres?
4: Non.
0: Juste l'avion.
4: Non, c'est
1: juste
4: un bien retour.
1: OK, un bien de retour. OK, excuse-moi. Oh, oui. OK, wow, t'as marre, c'est quand même pas cher.
0: C'est pas cher, pas en tout. Merci, Tony. Si. Will de Drummondville, bon midi. Dis-nous, t'as payé quoi, combien?
5: Ah, moi, c'est pas moi, c'est mon père qui a acheté en 2008 sa maison. Il l'a payé 38 000$ et la soeur est évaluée à 325 000 d'un taux perdu pas trop loin de Nicolette.
3: Hey, c'est fou, hein?
1: Dans le coin de Nicolette, tu dis? Dans le coin de Trois-Rivières?
5: Ouais, ben, entre Nicolette et Drummondville, c'est à 16 000$.
1: Paroi, c'est incroyable.
3: Hey, 38 000, wow. Ça coûte ça un char? Mais ouais, je veux dire, c'est quand même fou, là. La différence est énorme.
0: Puis, Will, c'était-tu comme une vieille maison décrépite, genre un taudis, qu'il fallait tout qu'il retape, ou c'est une maison qui se tenait?
5: Non, elle était très habitable, et oui, il a rénové des affaires, parce que oui, c'est une vieille maison, mais elle était très bien entretenue, puis il l'a rénové quand même pas mal, mais... était déjà très bien, mettons. Quand il l'a acheté, on a déménagé tout de suite dedans, puis il y a juste le salon qui est en train de refaire.
0: Hey, wow, ben, c'est tant mieux pour ton père. Ça te fait un bel héritage, toi. Faut que c'est bien parfait, mon Will. Bonne journée!

0: Sam de Québec, toi, t'as assisté à une game des Blue Jays à quelle époque?
1: Ben, je sais pas si vous en souvenez, la fameuse crise du SRAS en 2003.
2: Oui,
1: Bon, ben, nous autres, là, moi, j'étais jeune, là, j'étais à peu près en quatrième année, puis mon père avait pogné un deal, je ne sais pas comment ça se faisait, mais c'était un vol Québec-Toronto. Le billet d'avion coûtait littéralement une scène.
0: Ben non.
1: Puis, avec le billet d'avion, il y avait une paire de billets pour les Blue Jays d'incluse dans le prix.
2: Ben voyons donc,
0: mon
2: c'est
0: Dieu
2: ça. Mon
0: Dieu Seigneur, vous êtes parti à combien? Ça vous a coûté 4 cents?
1: On est parti, on payait deux, moi et mon père. Puis je me souviens encore, j'ai une photo pour un autographe. On était assis en arrière du banc des joueurs des Blue Jays. Littéralement, le stade était vide, vide, vide.
0: Wow! Mais
2: c'était pas comme un concours, ça, quelque chose, non?
1: Non, pas en tout, parce que là, je me souviens pas, il y avait quelque chose comme quoi que les compagnies, ben, il fallait qu'ils continuent à voler, mais ils pouvaient pas donner le dernier billet. Fait qu'en tout cas, il y avait quelque chose de même, fait qu'ils vendaient vraiment, vraiment pas cher.
0: Ouais, wow. C'était pour encourager le monde à venir Hey, wow, mon Dieu, quel deal.
3: C'est magnifique. Merci, Sam. Alain, Alain, tu veux nous parler d'essence, toi? Combien ça t'a coûté fouler ton troc?
4: Ouais, en 2017, mon pick-up, ça me coûtait le ben vide à 120$, puis maintenant, la semaine passée, le même pick-up, même réservoir, il était pas vide, ça a coûté 200$.
2: Pareil, hein.
0: L'essence a pas de sens. D'ailleurs, j'avais lu qu'au Québec, à la fin des années 80, dans certaines régions comme Rimouski, le prix de l'essence était descendu temporairement autour de 30 sous le litre.
2: Wow!
0: On dirait que c'est comme une époque qui se peut pas quand on regarde combien ça coûte aujourd'hui. Merci Alain. On a Jean-François de Sherbrooke. Jean-François, t'as acheté des billets des Nordiques, toi?
5: Oui, dans le début des années 90.
2: Eh là là!
0: Puis combien ça a coûté?
5: J'ai payé ça 13$.
0: T'étais-tu bien placé?
5: Je l'ai encore, mon billet.
2: Incroyable, 13$.
5: Ouais, contre les Whalers d'Hartford.
0: Qui avait gagné?
5: Ouais, je m'en souviens pas. Je sais pas, ça allait souvent.
2: Ouais, je sais pas si tu te souviens, Jeff, mais quand on allait voir les expos aussi, il y avait les après-midi, là, ça coûtait 6-7$ pour avoir un billet, là.
5: Ah oui, on est loin de ça, c'est pas vrai.
2: Et de tabarouette, oui. Maison.
0: Hey Jean-François, on te souhaite une belle journée. Merci de faire partie de la gang du Midi Show au 16-12-12.
3: Il y a Marilyn Baudouin qui dit 4 électro 9 pour 1000$.
0: Impossible aujourd'hui.
3: C'est ça, c'est impossible. C'est quand même fou, là. Mais j'avoue que moi, j'avais pas payé cher pour la laveuse sécheuse, là. Ça m'avait coûté ça.
0: Tu les avais volés.
3: Oui. Je suis une experte en vol d'électroménager.
2: C'est fou, pareil. Les vols, je capote encore. Il y a quelqu'un qui donne pas son nom, mais nous avons déjà payé 69$ pour un billet d'avion pour la Floride. Il y a à peu près 12 ans de Plattsburgh, jusqu'à là-bas. Fait que c'est quelque chose.
0: 70$ un billet d'avion, ça existe.
2: Ouais,
0: plus. René dit, dans mon jeune temps, un chips, un Pepsi, une barre de chocolat, puis une game de machine à boules, ça coûtait 1$.
2: J'aime
3: c'est beau,
2: ça.
3: C'est tellement pas cher. Il y a quelqu'un qui se nomme pas sa messagerie texte qui dit « Premier appart en 1976, 78$ par mois sur Saint-Dominique. »
2: Sur Saint-Dominique, en plus, à Montréal.
0: C'est fou,
3: raide. Oh, ouais, vraiment.
0: Hey, merci de nous avoir partagé à quel point ça coûtait pas cher à l'époque. Puis ça nous rappelle à quel point aujourd'hui, on est tous pris à gorge.
3: Bon, excusez, je voulais pas être dans l'autre.
0: Pat te racontait dans l'émission hier que tu t'étais cassé la cheville. Fais les deux côtes. Puis casser un doigt. T'es dur sur ton corps, mon père.
2: Oui, je suis dur sur mon corps et j'ai fait ça en un mouvement.
0: Pardon?
2: Je vais vous raconter ça tout de suite.
0: Bon, mais tout de suite après le mouvement.
2: Non, tout de suite. Je vous raconte. Arrête tout de suite.
0: C'est High on You sur NRJ.

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3: Hey là, Patrick Groulx, t'es trop difficile sur ton corps.
4: Oui, difficile sur mon corps. Je l'ai toujours été un peu. Le pire, c'est que j'ai fait 226 épisodes, 11 ans de job de bras.
3: Hey, c'est tellement.
4: J'ai fait bien des affaires, puis je me suis retrouvé dans des situations extrêmement dangereuses, même des fois, puis tout ça. Puis pas juste à cause du métier, parce qu'on était là avec des caméras, puis les gens étaient un peu nerveux, puis moi aussi j'étais nerveux de faire quelque chose que j'avais jamais fait. Mais heureusement, je touche du bois, c'est jamais ben là que je me suis fait mal.
3: OK.
4: C'est plus en tournage... Puis, plus que rapport au party, mettons. T'sais, on fait la fête, on a du fun. Et là, on dirait que quand t'as un verre dans le nez, là, tu deviens ben invincible, puis très épais aussi.
3: Ouais,
4: puis,
3: c'est ça.
4: Puis à un moment donné, je vous raconte ça, parce que les gens me croient pas quand je leur dis ça. On est en tournage pour une émission que je faisais dans le temps qui s'appelait Jam. On a fait ça à TFO, c'est un show. C'est là, d'ailleurs, qu'on avait découvert Roxane Bruno à l'époque, qui était venue faire l'émission avec nous autres. Puis il y avait plein d'artistes pan-canadiens, donc on voyageait partout au Canada. Et un soir, puis ça, c'est une famille, là. Quand tu voyages avec une équipe de tournage,
3: ouais.
4: C'est la cinquième année, je pense, quatre ou cinquième année. On se connaît, on a du fun, on travaille extrêmement fort et on fête extrêmement fort.
3: C'est le balancier.
4: Le balancier, exactement. Et là, on est au Nouveau-Brunswick, on fait un tournage là-bas. Le lendemain, on doit être en Nouvelle-Écosse, on voyage par train. Et ce soir-là, on fait un party dans une des chambres. Et c'est des gens que j'aimais beaucoup parce que un peu le même genre d'humour, là, très absurde. On aimait le fun, bien niaiseux. Puis là, à un moment donné, ce qu'on aimait faire, nous autres, entre autres, quand on était sur le party, c'est qu'on mettait de la musique et chacun, on dansait dans notre coin. Pas ensemble, avec des chorégraphies complètement stupides, mais tout ça, pis on se faisait rire. Des fois, on regardait à côté, pis on voyait l'autre en train de danser. Mais tu sais, d'avoir une dizaine de personnes qui dansent tout seul, chacun leur danse dans un party. Nous autres, on trouvait ça très drôle. Et moi, à un moment donné, je veux faire rire. On est dans la chambre d'hôtel, puis il y a comme un pouf à terre. Mm-hmm. Puis un pouf, normalement, d'hôtel, vous le savez, là, des fois, il faut être à deux pour tasser ça. Là. C'est lourd, c'est massif et tout ça. Puis là, je me dis, je suis sur le lit, moi, je me dis, je vais sauter là-dessus, puis je vais commencer à danser. Pareil comme si j'étais sur un haut-parleur, mais je vais être sur un pouf. Et donc, je saute là-dessus, et le pouf n'est pas lourd, n'est pas massif. Il y a quatre roues en dessous, puis il pèse à peu près deux livres.
3: Oh mon Dieu, il y a quatre roues.
4: Ah oui, il y a quatre roues, tu dis. Fait que là, en un mouvement, puis là, faut comprendre que souvent, je fais des jokes, j'aime ça niaiser, j'exagère, alors... J'aime faire rire les gens, puis un peu tata, puis là, bon. Mais là, ce coup-là, je prends une méchante débarque. Donc, évidemment que le pouf, lui, il bouge. Donc, en bougeant, ben j'ai brisé ma cheville. Mon pied a touché à mon à mon mollet. Juste pour te donner une idée. Et là, je tombe de tout mon flanc. Donc, en voulant me protéger, je sors ma main pour mettre ma main par terre. Je me casse le doigt. Et en me cassant le doigt, évidemment, je peux plus m'amener sur ma main. Fait que je me fais deux côtes qui tombent sur le pouf.
3: Oh non!
4: Et là, je vous jure, là, pis on est pacté, là. Il est pas 8h30, là. On vient de prendre un petit 5 à 7, là. Il est 1h du matin.
3: Puis le 5 à 7, il était longtemps.
4: Puis pourtant, tu sais, des fois, on a moins mal aussi. C'est plus le lendemain. Mais là, j'ai mal, mais mal, là. Puis je t'atterre, là, pis ça doit ressembler à ça. Je suis tu sais, j'ai le sauve-cours parce que mes côtes, puis j'ai mal, puis ma cheville, là. Écoute, je suis même pas capable de m'avancer la jambe tellement j'ai mal. Et tout le monde rit.
3: C'est sûr. Personne te croit.
4: Personne me croit. Puis là, j'ai mal pour vrai. Puis je dis, écoute, tout le monde rit. Puis je me souviens de mon chum, François Lachapelle, qui est réalisateur, que je salue, avec qui j'ai fait job de bras, puis que je fais en ce moment chantier rescapé. On a fait plein de trucs ensemble. Il me pointe en riant. Mais il rit. Puis écoute, là, il pleure de rire. Mais pour vrai, là, moi, c'est... Puis là, à un moment donné, ils ont compris que je m'étais fait mal pour vrai. Mais j'avais mal, mais je savais pas ce qui se passait. Je savais pas jusqu'à quel point. Et oui, j'aime le party, fait que je suis resté. Encore un peu. Oh. Puis c'est un de mes amis. Ouais, ouais, je suis resté. Ça sera une autre histoire à un moment donné. Fait que j'ai un de mes chums, Pat V, qui m'a mis sur les espèces de chariots pour mettre des valises, qui m'a emmené à la chambre. Mais le lendemain, quand je me suis réveillé,
5: ben
4: là,
5: oui, avec une cheville qui a touché ton mollet.
4: Tabarouette, que c'était épouvantable. Puis on repartait pas le lendemain, mais le surlendemain. Puis là, j'étais au Nouveau-Brunswick. J'étais allé à l'urgence et tout ça, évidemment. Ils ont passé des radiographies. Puis j'ai expliqué au gars, j'ai sauté sur un pouf, je me suis fait mal. J'ai dit ça au docteur,
5: ben
4: en
5: ben,
4: fait.
5: J'ai sauté sur un pouf.
4: Puis le docteur, il prend les radiographies, tout ça, puis il arrive avec les résultats. Il s'assoit très sérieusement. C'est un anglophone. Puis il me dit, je vais le dire en français, mais il dit, dis-moi la vérité, là. Qu'est-ce qui est arrivé pour vrai?
5: Comme un épée.
4: Comme un épée.
5: J'ai sauté sur un pot.
4: Lui, il s'est dit, il y a un accident de moto. Ouais. S'il est arrivé quelque chose qu'il me raconte pas, mais non, c'était ça, c'était vraiment un pouf. Mais vraiment, casser la cheville, fait les deux côtes, puis casser un doigt en un mouvement, un party. J'avais des tournages, moi, après. Je vous conterai un moment donné à Haïti, à Port-au-Prince. On faisait un tournage, j'ai plongé dans la piscine, je me suis scrappé le nez. Ouais, au début du tournage.
5: Ben, compte-nous ça la semaine prochaine, puis j'aimerais ça savoir comment ça a été les tournages avec tes plâtres après.
4: Ah, ben ça, je te conterai ça.
5: S'il te plaît, oui.
6: Ah, mon Dieu, un champion, notre Patrick Gros.
4: Ouais.
6: 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Dans le Midi Show, c'est le temps de mettre à l'épreuve nos talents de bruiteur dans un nouveau jeu qu'on a judicieusement appelé Salade de bruit.
4: Ah, wow.
6: Yeah! Ouais. Bravo, Guigui.
5: Dans 5 minutes, on a Simple Plan aussi qui s'en vient en musique.
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1: C'est excellent. Salade de bruit, c'est un nouveau jeu. T'en as mis du choix à la demande de Corinne Côté qui aime beaucoup faire des bruits.
2: J'adore faire des sons.
1: Et donc là, on va avoir une liste chacune de 5 sons qu'on doit imiter. Puis les auditeurs, les auditrices, vous n'êtes pas en reste. Vous allez voter au 6-12-12 qui a le mieux fait ces bruits selon vous.
2: Ouais.
1: Puis c'est pas du petit bruit là de bébé Lala. Là. C'est du bruit de champion qu'on a. Puis Corinne, vu que c'est ton idée de jeu, c'est toi qui vas commencer à bruiter. Et c'est Patrick qui va te donner les catégories.
3: Parfait. Je me suis préparé une petite liste pour toi. Alors, tu vas m'imiter un char manuel qui recule.
1: OK.
2: Ça peut aussi marcher pour un voyage dans le temps.
3: Mais non, c'est intéressant. C'est un char à batterie, hein?
2: Non, ben c'est un char... Tu sais, quand ça part, ça fait comme...
3: OK. Wow. Intéressant.
2: C'est vrai que ça ressemble à un voyage dans le temps. Ouais.
3: Alors maintenant, une chèvre qui fume depuis 50 ans et qui vient de compléter un demi-marathon. Je vais me reculer parce que je pense que ça va tousser. Bravo!
2: Wow.
3: Je pense que ça ressemble beaucoup à ça. Ouais. Maintenant, une imprimante pendant un bourrage de papier. Tu sais, quand ça bourre, là.
2: Ouais. Ça, c'est la panique, ça.
3: Ah, c'est la panique. T'as un piton là-dessus, toi, qui fait ça, OK.
2: Oui.
3: OK, ton ventre, après avoir mangé un nachos au poulet, jumbo extra fromage.
1: Ce qui me fascine, c'est qu'elle hésite pas une seconde. Elle sait exactement ce qu'elle voudrait faire.
3: Oui, c'est ça. Wow. Mais il y avait quand même à la fin une petite ressemblance de quand, tu sais, ton intestin fait un genre de...
2: Ouais, le petit.
3: OK, un dernier, on a du temps?
2: Ben oui, allons-y.
3: Tetris rendu au niveau 250.
2: Oh mon Dieu. T'en veux des morceaux. C'est à ça que ça ressemble.
1: Oh, c'est bon, Corinne, t'es bonne. OK, Pat.
3: Eh oui.
1: T'es prêt à jouer?
3: Moi, vous savez comment que j'aime ça faire des bruits.
2: Oui, il y a tellement hâte.
3: OK, on y va.
1: OK, peux-tu battre, Corinne? Fais-moi un okay. Non, mais pas battre.
3: Okay, excuse-moi, je me demandais. Je me demandais là. Ça avait aucun bon sens aussi.
1: Okay. OK, un rot soufflé de monsieur de 60 ans.
3: Un rot soufflé?
1: Ouais.
3: Ça veut dire que je rote puis je le souffle après?
2: Ouais, comme un genre de rot intérieur.
3: Marcel, là...
1: C'était dégueulasse.
2: C'était vraiment bon.
3: Ben, il y a 60 ans, il y a la gorge un petit peu plus... Ouais.
1: Pat, fais-moi une finale de spectacle de feu d'artifice.
3: Ah ouais, ah, ça c'est la... Caca! Tu sais, à la fin, il y a tout le temps ce ça, là.
2: Oui,
3: le coup de violon, ta dame.
1: C'est bon, c'est bon. OK, fais-moi un char pogné dans neige avec les roues qui tournent dans le beurre.
2: C'est bon, ça pourrait être un char manuel qui recule dans un trou de neige.
3: Ben oui, aussi.
1: Ça va compléter.
3: Ouais.
1: OK. Oh, le cri de jouissance d'une femelle hippopotame.
3: Ah, oh, ça, c'est facile.
2: C'est facile.
3: J'ai écouté beaucoup de documentaires.
2: Ça paraît.
3: Veux-tu entendre le mâle?
2: Oui. Ça me semble comme une relation saine, tout ça.
3: Mm-hmm.
1: Oh, je regrette.
3: Moi, je vais me casser.
1: Pat, peux-tu me faire... soucoupe volante qui fait du drag racing.
3: Une soucoupe volante qui fait du drag racing.
1: Ouais.
3: Je pense que c'est ça, là.
1: C'est tout à fait ça.
3: C'est vraiment bon.
1: OK. Bon. Hey, on dit qu'on n'a pas le temps.
3: Oh non!
2: C'est pas vrai.
3: Andréanne, je pense qu'on a le temps, nous autres.
2: Raph, il dit que c'est pas vrai. C'est juste un mensonge. OK, Andréanne. Quelqu'un qui essaie de péter pas fort dans le métro.
3: Oh!
1: OK.
3: Oh, wow! Je l'aurais pas entendu, moi.
2: Oh ouais,
3: mais ça va l'air qu'il était silencieux, mais senteux, on dirait. Hein?
2: Mais si tu le fais au même moment où il y a le relâchement de pression des wagons, tu l'entendras pas. OK, un combat de chat.
1: Miaou!
3: Miaou! Miaou! Dieu, ça se bat, là.
2: Eh oui, c'est une ruelle, ça. OK, attention, Andréanne.
1: Oui.
2: Le Haut-Canada fait à l'accordéon.
3: Oh!
1: Attends, j'ai pas un bruit d'accordéon dans la tête. Qu'est-ce que ça fait, un accordéon?
2: Son accordéon, il chante. Oh non, c'est vrai,
3: Wow.
2: Je pense aussi bien, je t'ai dit l'accordéon avec une bouche.
1: J'en fais plus, c'est fini. Non, oh, c'est plate, oh, c'est assez.
2: Une autre fois. Fait okay. Qui gagne? Textez-nous.
1: Ben, c'est serré entre Pat puis Corinne, je dirais, au 6-12-12. Mais on va faire le décompte exact.
2: Oui.
1: Entre-temps, on est curieux de savoir, est-ce que vous êtes amateur de manège? Si oui, ben on va vous enlever le goût d'en faire. Manquez pas ça dans 3 minutes.

0: c'est une égalité entre Patrick et Corinne pour notre jeu de bruitage. Ah, vous avez le même nombre de votes aussi.
1: Mais, oui, mais on va y revenir avec toi à un moment donné, puis tu vas voir, tu vas clencher tout le monde. On va commencer avec toi.
0: Mais moi, je suis bien contente d'être observatrice dans ce genre de jeu-là.
1: Non, tu vas participer!
0: Ah, bon, okay. Ouais. Ça, c'est un sujet un peu triste qui nous a brassés, mais on trouvait important d'en parler aujourd'hui, de cette histoire d'un homme qui est décédé après tomber d'un manège, un Goliath, au parc Six Flags Over à Georgia. C'est près d'Atlanta, aux États-Unis. Et la ronde ici à Montréal a décidé de fermer le Goliath par mesure préventive parce qu'ils veulent vérifier de façon très approfondie la sécurité du manège.
1: Ben, ils ont fermé tous les Goliaths.
0: Exactement.
1: Il n'y a aucun Goliath d'ouvert.
0: Il y a 10 Goliaths en tout qui sont fermés. Le fabricant du manège est en train de s'assurer que le manège est toujours en état. Et c'est un événement qui s'ajoute à une autre controverse qui est arrivée récemment qui entoure un autre parc Six Flags. Il y a un manège qui s'appelle le X2 en Californie qui a été fermé de façon définitive parce qu'il y a eu de nombreux cas de séquelles neurologiques. Donc, des gens qui ont été tellement brassés dans le manège que ça a laissé des séquelles au niveau du cerveau, ce qui est quand même assez effrayant. Puis moi, je serais curieuse de savoir, parce que Corinne, toi, t'es allée à la ronde récemment. Pat, t'es un amateur de sensations fortes. Ce genre de nouvelles-là, est-ce que ça vous enlève le goût de faire des manèges ou comment ça vous affecte ou pas?
2: Ben moi, ça m'enlève pas le goût dans le sens que, tu sais, c'est très, très triste, là. Surtout que c'est ça. Il était avec Fiston, puis tu sais, l'histoire est quand même assez grave avec sa famille qui l'attendait en bas. Puis, mais c'est le genre d'affaire, évidemment, qu'il faut faire attention. Puis on est responsable aussi jusqu'à un certain point de s'assurer, tu sais, que ça, de sa propre sécurité aussi. Ouais. Je trouve que des fois, les gens, je dis pas, je parle pas de lui, là. On l'oublie, lui, c'est bon. Mais des fois, on fait trop confiance, tu sais. Mais je vous le racontais, il me semble, il y a une couple de semaines, j'avais sauté à Vegas en bungee avec Louis-José. Je vous ai-tu compté ça?
0: Je sais plus si c'était en onde, mais tu l'as
2: raconté. Ah, OK, c'était pas en onde. OK, mais ben, je vous raconterai ça un moment donné. Mais bref, on était à Vegas ensemble, puis là-bas, il y avait un bungee, le Circus, et on voulait le faire, puis on l'a fait, puis tout ça, pour apprendre plus tard, en revenant, qu'il y avait eu 3 morts à cet endroit-là.
1: Aïe, aïe, aïe, aïe, aïe.
2: Des accidents, là, puis finalement, ils ont fermé le bungee au Circus, mais faut, je pense qu'il faut s'informer puis faire attention, mais tu sais, tu peux pas t'empêcher non plus de... Je vais retourner à la ronde, là. C'est certain, tu sais. Un accident, c'est un accident, puis ça arrive, puis ça peut arriver dans n'importe quelle sphère, t'sais.
0: Absolument.
1: Ben moi, ça m'enlève pas le goût de faire des manèges, mais moi, déjà, le Goliath, je le faisais pas. Parce que je trouvais que la ceinture de sécurité, moi, j'aime mieux être attachée par en haut. J'aime mieux être attachée aussi avec une ceinture de sécurité de type voiture, clac, que tu peux cliquer, t'as deux. Ça, t'as pas ça dans le Goliath. Puis ça rajoute au volet peur, cela dit. Il y en a que c'est ça qui aime le thrill, tu sais. Mais moi, j'adore faire des manèges, surtout des roller coasters, des trains, là, ça, j'aime vraiment ça, faire
2: ouais,
1: ça.
2: Moi aussi.
1: Mais là, ça m'a refroidi un peu, moi, je te dirais. Tu sais, autant que j'aime en faire, autant que je suis comme, ah, c'est vrai que la sécurité, des fois, c'est pas clair. Tu sais, c'est pas genre, tu sors un produit, puis là, il y a un rappel du gouvernement, là.
0: Non,
1: c'est
0: non,
1: un manège. Tu sais, c'est gros à installer quand même, là. C'est pas une bébelle, tu sais. Fait que.
2: C'est comme l'avion. Il y en a qui ont peur de prendre l'avion parce que oui, ça arrive une fois de temps en temps, mais c'est quand même extrêmement sécuritaire, là. Fait que, c'est ça.
0: Absolument.
2: Ben, moi, mais c'est malheureux.
0: J'ai dit qu'après 15 minutes, j'ai choqué un film d'horreur. Pensez vraiment comment aller faire des manèges. Ben, je chuchote pour ça. Martin Tremblay!
3: Moi, je vomis dans les tasses.
0: Ah ouais?
3: Les tasses qui tournent.
2: Moi aussi, les montagnards.
3: Les montagnes russes. Pis ça. Mais à un moment donné, il faut que tu fasses confiance.
1: Oui, mais ça...
3: C'est des grandes entreprises. Tu dis à un moment donné, tu fais comme, OK, mais je mets ma sécurité dans leurs mains. C'est eux autres les pros.
0: On enverra Pat puis Coco, puis toi puis moi, on ira manger du popcorn puis un hot dog.
3: J'embarque.
0: C'est bon ça. 25 000 piastres cash à gagner grâce à Énergie, puis tu nous dis comment gagner ça dans 3 minutes.
3: Au retour, il y a deux autres tours à surveiller.
0: Yes, sir.
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15: Sommaire de la période, les fraudeurs qui n'ont pas réussi à marquer de points. Une des meilleures occasions de marquer, ça a été par le capitaine des fraudeurs, Charles Latan. On va à la reprise, Marc.
16: Eh oui, Pierre, encore Charles Latan qui envoie un hyper trucage conçu avec l'intelligence artificielle. Il y aura pénalité pour tentative de fraude et ça n'ira pas plus loin. Chapeau à la défense qui a vérifié l'info via une source officielle, Pierre.
15: Absolument, Marc, et les fraudeurs vont continuer de patiner et déguiser leur tactique. Donc, restez vigilants. On va à la pause.
17: Félicitations à Simon qui gagne 1 000 $ chez Chasse et Pêche Chicoutimi Allemagne Coton et Fixer.
18: Non, ben là, tu m'en allais là en plus ce matin.
19: Ben voyons donc, hey!
18: Ben merci beaucoup.
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0: Là, je vais dire quelque chose. J'aimerais que vous preniez une note pour éviter que demain on se pogne en onde, OK?
1: Ah, OK, ah. Oui.
0: Ouais, ouais, c'est du sérieux. Surtout toi, Patrick Gros. C'est à toi, surtout que tu m'adresses.
1: Ah, c'est ça, je savais que c'était à lui que tu t'adresses. Yes.
0: J'ai non, dit vous pour par politesse.
1: Non, mais je sais, mais j'avais que c'était pas moi.
0: Bon. Là, tantôt, je m'en vais chez la coiffeuse. Ça veut dire que demain, je vais avoir des nouveaux cheveux. Ça veut dire que demain, je m'attends des compliments.
1: Ah, ben,
2: j'aime
1: moins
2: déjà ça, moi.
1: Pat, tu l'aurais remarqué. C'est plus moi qui aurais fait.
2: Ouais, ouais. Moi, j'aurais remarqué. Je remarque ça, ces affaires-là.
1: Ouais, okay. Remarque ça, pas moi.
2: Moi, je vous scrute, les filles. Demain, t'as pas les mêmes lunettes, puis je le sais, là.
0: Okay,
2: d'ailleurs, t'as une petite crotte de nez, là, t'en as
0: ça.
2: Ouais. C'est pas grave, je vais te le dire. Okay. Ça fait une heure qu'on se fait des looks, nous autres. On trouve ça bien drôle.
0: Ça, c'est des vrais choses. Ah, Martin Tremblay, 25 000 $ qu'on donne. Sur une
3: ouais. On va donner un autre 1000, on y va à coup de 1000.
2: Ben oui,
3: c'est comme ça que ça marche. Exact. Faut surveiller dans à peu près 10 minutes.
0: Ouais.
3: Il y aura un mot, vous textez cash avec ce mot-là, vos coordonnées, puis il y en a un autre à 2h05 ou à peu près. Puis peut-être que vous allez avoir l'appel de la gang de Saint-Tropez. 16h40. Hier encore, une fille qui a gagné, je vous ferai entendre tantôt, un petit peu plus tard, là. Écoute, réaction de fou, là. Genre de cri où tout le monde dans la maison fait comme, mais qu'est-ce qui se passe? C'est ça, je viens de gagner 1000 $.
2: Mais on aime ça, des réactions de même.
3: Ah, c'est génial.
2: C'est le fun.
3: C'est ça qu'on veut.
0: 1000 $, moi aussi, je hurlerais comme s'il n'y avait pas de lendemain.
3: On est arrivé des beaux cheveux, hein.
0: Ah oui, voilà. Voilà. Max Guigui-Raff, merci pour votre travail extraordinaire. Merci à Kim aux réseaux sociaux. Corinne Côté, Patrick Grouf.
2: Ah, Andréane Brunet.
1: Andréane, content de te revoir.
0: Ah, oh, merci.
2: Ouais, j'ai hâte d'avoir tes cheveux demain. Là, tu vas. Est-ce que tu gardes la même couleur?
0: Oui, c'est juste la coupe qui va être différente.
2: OK, parfait. J'ai hâte de voir ça.
0: OK, faut qu'on laisse le studio à ma soeur.
2: OK, c'est bon.
0: Non.
2: C'est bon. Hey, bonne journée, Martin.
3: Hey, bonne journée, Pat Grouf. Bonne journée, Corinne. Bonne journée, Andréane. Salut. Passez une maudite belle journée, vous autres aussi.
0: Oui.
3: Hey, c'est 60 ans le métro aujourd'hui.
2: Ah, wow.
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Je l'adore. La plus récente de Patrice Michaud avec Louis-Jean Cormier. Super bien. J'espère que vous allez bien. Tantôt, je disais, alors que Midi Show terminait, que c'était le 60e anniversaire du métro de Montréal. Aujourd'hui, bonne fête, métro. Il n'allumera pas un feu de Bengale. On va le briser deux fois plus. Mais regarde, on peut y souhaiter bon anniversaire. Hein? Bonne fête, métro de Montréal, pour l'occasion. Pas trop fort, Alex. Ça va briser les rails du REM. Mais pour l'occasion, j'ai pris mon char. Mais tiens, je veux dire... Je le salue quand même, mais j'ai trouvé un sujet encore plus intéressant et je veux vous avoir au 6-12-12, OK? C'est la Journée mondiale des desserts aujourd'hui. Et là, Alec et moi, on s'est dit, OK, mettons qu'on élimine tous les desserts de l'univers. On n'en garde rien qu'un. Juste un, là. Mais cochon, là, un vrai de vrai, là. Pas

0: Un biscuit.
1: Un vrai dessert. Ce serait le réel. OK, 6-12-12. Puis tantôt, je vais vous révéler celui d'Alec et le mien aussi en même temps, OK? Un peu plus tard. La musique est bonne, c'est une heure de musique non-stop. On va poursuivre ça avec Matt Lang, qui s'en vient entre autres, Bowling for Soup, Alice Merton, Def Leppard. Ah ben tiens, ça, ça va vous ramener sur l'album Pyromania en 1983. C'est Rock of Ages.

pensais pas, enflammer le 6-12-12 de même en vous demandant cette journée mondiale du dessert. Il y a du monde qui en a sucré. Il y a du monde comme moi, là, au 6-12-12. Ouais, ça va, Daniel? Tu connais, Daniel? Ok, c'est bon. Quel est votre dessert numéro un de tous les temps? Ok, vous éliminez les autres. On en garde juste un. Non, mais là, Daniel, il avait dans le sucré, il était craqué au coton, hein, les quatre saisons, maintenant. OK, 6-12-12. Là, nommez-moi pas un dessert comme si on avait 8 ans, là. Les carreaux Rice Krispies, là, c'est correct, là, j'en sais, là. On n'a pas besoin de ça.

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0: Journée mondiale du dessert, j'avais pas le choix de vous demander votre dessert numéro un. Là. Vous éliminez les autres, il n'y en a rien qu'un que vous gardez. Sylvain de Laval, comment tu vas, Sylvain?
1: Ça va bien, toi?
0: Eh oui, ça va bien. T'es-tu... T'es à job, là?
1: Oui.
0: OK, t'as-tu... Est-ce que t'as dîné?
1: Oui.
0: Avais-tu un dessert pendant ton dîner?
1: Mon dîner, non.
0: Ah, mais ce serait quoi ton dessert numéro un que t'aurais aimé avoir à midi, là?
1: Bon morceau de gâteau au fromage avec un bon petit coulis aux fraises.
0: Oh, ça, là, c'est-tu la recette de gâteau au fromage de ta mère ou de ta blonde ou de... Ça... Y a-tu quelque chose de rattaché au passé ou...
1: Une sortie au restaurant la première fois avec ma femme dans le vieux port de Montréal.
0: OK!
1: Ouais. On est allé manger, je me souviens pas c'est quoi le nom, la brochette du vieux port dans le vieux port de Montréal. Puis on a mangé du bison, puis on a mangé comme de faire un bon gâteau au fromage avec un coulis aux fraises. Il était écœurant.
0: Toi, là, c'est celui-là que tu gardes le restant de tes jours.
1: De
0: T'as été merveilleux. C'est que tu viens me rejoindre. Moi, ma mère en fait un excellent, puis je te dirais que c'est dans mon top 2 à vie, mais c'est pas le numéro 1 que je garderai, mais je veux pas le dire à ma mère. OK? Dis-le pas, sinon.
1: OK. Ben non, faut pas aider.
0: OK. Allez, je te laisse aller à ton lift pour ta journée de travail. Merci d'écouter Énergie.
1: Ça va. Salut.
0: OK. Salut. Passe une belle journée. Tantôt, je vais vous dévoiler le mien, mon numéro 1 de tous les temps. Mais en attendant, c'est Gavin DeGraw, tout de suite. I don't wanna be sur Énergie, partout au Québec.

0: Je savais que vous étiez cochon, je le savais. Quand on parle de bouffe, c'est terrible. 6-12-12, c'est la folie. Le meilleur dessert de l'univers en cette journée internationale du dessert. Je salue Linda qui dit « Meilleur dessert au monde, gâteau, salade de fruits, glaçage, sucre à la crème de ma grand-mère. » Ça, ça doit être bon. Lise, un bon tiramisu. Sylvain l'arpenteur masqué. La tarte aux fraises, rhubarbe du Costco. Je la connais pas. Je vous dirais que le top 3 de nos auditeurs de cet après-midi, de partout au Québec, de ton chum Mark. Le dessert numéro 3, la croustade aux pommes. Ça, c'est solide. La tarte au sucre arrive numéro 2. Et le grand numéro 1, il y a Martin qui me l'a envoyé, Cathy, France, Guillaume, Jean-Marc, Sylvain, il y en a plein d'autres. Le pudding chômeur. Et le grand numéro 1 des desserts, on élimine toutes les autres. Moi, je vous dis, là, la meilleure tarte au sirop d'érable du monde, si un jour vous passez à la rumeur affamée à Dunham ou à Sutton, allez vous chercher ça. Vous allez capoter. Il n'y a pas de dessert pour Jean-Luc Lejeune qui s'en vient nous faire les infos au retour, mais on a du ACDC, d'accord? Shoot me all night long. 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
0: Il y aura un deuxième mot à surveiller dans à peu près moins de 10 minutes pour gagner du cash, encore 1 000 $ dans sa entrepôt. Salut Jean-Luc.
22: Salut, salut.
0: Bon, on commence avec une nouvelle quand même. Un meurtrier montréalais qui est condamné à la prison à vie aux États-Unis.
22: Oui, Luciano Fratolin qui est condamné à la prison à vie pour le meurtre de sa fille Mélina. Le corps de la petite fille de 9 ans avait été retrouvé dans un marais près de Ticonderoga dans l'État de New York l'été 2025. Fratolin qui avait été trouvé coupable au mois d'août, il ne sera pas admissible à une libération conditionnelle avant 25 ans, et la défense va porter la sentence en appel. Le permis de conduire d'Ivan Demidov pourrait être suspendu. L'attaquant du Canadien, qui a un permis probatoire d'un maximum de 4 points d'inaptitude, a écopé de 2 contraventions pour excès de vitesse pour un total de 6 points. En février, il a été intercepté à 145 km/h sur l'autoroute 40 à Trois-Rivières. Puis cet été, sur l'autoroute Bonaventure, tu connais la vitesse?
0: Très bien, oui, 70.
22: Ouais, ben, il roulait à 111 km/h. Selon le Journal de Montréal, le paiement des 2 constats a été payé, ce qui fait que ça constitue un plaidoyer de culpabilité. Donc, 6 points. Mais vendredi, un juge qui a permis à un avocat de Demidov de renverser l'un des plaidoyers pour non coupable. L'attaquant russe peut donc conserver son permis jusqu'à temps que la contestation soit entendue par la cour municipale.
0: Et sont-tu allé à la reprise vidéo pour être sûr que c'était lui qui conduisait? Ou
22: Merci,
0: Jean-Luc.
22: Et parlant de Russes qui aiment la vitesse, le Canadien qui affrontera ce soir les Capitals à Washington et Alex Ovechkin qui a eu son lot de tickets en Russie.
0: Oui.
22: Il n'y aura pas de changement à la formation du Canadien ce soir à Washington, mis à part la présence de Jakub Dobesh devant le filet. Ça veut dire que David Reidmacher ne jouera pas, même s'il a été rappelé du Rocket. Il y a grosse victoire du Canadien contre Buffalo. Une des images du match, c'est la réaction de Martin Saint-Louis sur la belle manœuvre de Zachary Bolduc en tir de barrage. Et ce matin, les journalistes ont demandé au coach de commenter sa réaction.
23: Je m'attendais pas à ce move-là. Tu sais, il a surpris le gardien, tu sais, parce qu'il s'en venait très vite. Là, moi, je m'attendais à un lancer. Donc, je pense que le gardien aussi. C'était un move incroyable. Fait que ça méritait une réaction.
22: Et ce soir, Lane Hudson qui va affronter son frère Cole. Lane a parlé aux journalistes. Il est vraiment excité. Il a hâte à ce soir. Ça risque d'être un moment spécial pour la famille Hudson.
0: 19h30 sur Prime, le match ce soir. Ouais. Si vous le cherchez, là.
22: Bonne chance.
0: Merci, Jean-Luc.
22: Salut.
0: Merci beaucoup. Surveillez le mot avec Cash au 6-12-12. Ça s'en vient. En attendant, nous autres, la musique va être encore bonne. Pour continuer votre journée au chantier en préparation de la gang de Saint-Anthropos à 14h55, j'ai du ACDC. Oui, Corner Shop Green Day. Mais on commence ça avec les excellents Imagine Dragons.

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Merci de m'envoyer un petit texto de partout au Québec. C'est le fun. J'aime ça vous savoir là. Êtes-vous là? 6-12-12. Julien de Sainte-Sophie. Salut à Manon en même temps. Alain Vachon, Marie-Josée de Trois-Rivières. Manon Godreau. Il y a du monde en masse. Et un petit coucou spécial à ceux et celles qui sont encore dans cette journée un peu maussade partout au Québec sur les chantiers. Et je tiens à saluer la gang qui sont chez nous. La gang d'Enviro Transpex qui sont en train de faire des go-trous chez nous. Alors, salutations à Madrix, à Pat, à Danny, en même temps, la gang d'Enviro Transpex. Merci, je sais qu'Écoute Énergie, comme 20 des chantiers partout au Québec. C'est le fun de vous savoir là. Bon, on va lancer les chantiers. 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Mais tellement. Avec de la bonne musique comme Mumford & Sons et Chris Stapleton. 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

C'est l'avant-match de ça rentre au poste. C'est hot, là. Ça s'en vient tantôt, 14h55. Seb Trudel est en meeting. Je viens de checker. La porte est fermée. OK, on prépare le show d'aujourd'hui. Il y aura un coup de 16h20 célébrité. Va venir nous raconter ça dans quelques minutes. Qu'est-ce qui se passe dans le monde à Mario et qu'est-ce qu'on aura comme révélation aujourd'hui un petit peu plus tard. Mais là, j'ai le goût de retourner en 1985. Une année quand même charnière, importante, d'abord dans le jeu vidéo, le Nintendo NES. On dit-tu NES ou NES? C'est Zozoz. Moi, je pense qu'on dit NES, mais Alec, qui est plus jeune et plus hip, me dit NES. Garde, c'est toi qui décides, Alec. Mais ça arrivait en Amérique du Nord en octobre 85. Rocky IV affrontait Ivan Drago. Rocky Balboa contre Ivan Drago en pleine guerre froide au cinéma. Ça a été un immense succès. Coke faisait la pire erreur commerciale de leur existence. Ils ont lancé en 85 le Coke nouveau. Ça a duré 79 jours, puis ils ont ramené la recette originale. Pire erreur. Est-ce que c'est pire ou moins pire que le Coke aux cerises? Et à la radio, on entendait Charles de Tears for Fears.

0: messieurs, ladies and gentlemen, accueillons nos gardiens. Suzuki, Vernon Dumais, Carlton.
1: Yeah.

0: Vous avez vu un bon match d'hockey, M. Trudel, hier?
1: Un très bon match. D'ailleurs, ça a l'air qu'on m'a vu à la télévision.
0: Je vais sérieux?
1: Dans mon mot de jour, oui, mais c'était pas glorieux.
0: Hey, je l'ai regardé pourtant à RDS, je t'ai pas vu.
1: OK. Ah, ben c'est une bonne chose dans ce cas-là.
0: J'ai peut-être été inattentif pendant deux secondes, mais...
1: C'était peut-être l'écran géant aussi.
0: OK. Cas, OK. Oui. OK. Ben 6-12-12, on va le savoir, hein. Oh. Inquiète-toi pas.
1: Tout à fait. Puis on va avoir un, écoute, c'est un gros show à 17h. On a révélation, devine mon secret. Ça veut dire que Mario et Jen vont avoir les yeux bandés. Les auditeurs aussi doivent deviner, à qui on parle. Et ça, une personne en studio et le après va être là. Fun aussi.
0: Ouais, c'est le fun au bout. Là, on est mercredi, donc coup de 16h20, célébrité.
1: Oui, avec Marc Hervieux, le chanteur. Écoute, c'est la première fois qu'on a un coup qui est drôle et qui vire touchant à un moment donné.
0: OK.
1: Oui, c'est quelque chose. Marc Hervieux qui est extraordinaire et qui a été willing de chanter, entre autres, La Petite Grenouille en opéra. Alors, entendre ça, c'est quelque chose.
0: OK, et le monde à Mario. Mario nous prépare quoi aujourd'hui?
1: Quelque chose de vraiment intelligent. Écoute, il nous parle...
0: Quelque chose d'intelligent?
1: Oui, je sais pas. Sur les noms de lacs au Canada et au Québec, on a des noms de lacs particuliers, puis Mario va nous éduquer là-dessus.
0: C'est vrai qu'on a des noms de lacs un peu whack, des fois. Hein?
1: Exact.
0: C'est vrai, des noms de villes, oui, mais des noms de lacs aussi.
1: Ouais, ça a l'air qu'il s'est vraiment penché là-dessus, puis il nous présente un cours sérieux de géographie. Là.
0: Puis j'adore ça quand vous lâchez le coup de fil à 16h40 pour donner le 1000$. Je souhaite bonne chance à tous nos auditeurs partout au Québec.
1: Absolument. Toujours des belles réactions aussi. Mais ça se prend bien 1000$ de même. 1000$,
0: OK. Merci, mon show.
1: Merci, Martin.
0: Bonjour, Seb. Dans quelques minutes, nous autres, à venir, la musique de Foreigner. La musique, tes chums, ton fun, c'est l'énergie partout au Québec et ça rentre au poste, ça s'en vient, ce sera pas là.
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0: À tous les jours, depuis les trois dernières semaines, et ça se poursuit jusqu'à la fin du mois d'octobre, Jen, Mario et Seb dans sa rentre au poste, 16h40, on appelle quelqu'un pour 1000 $. Cash, collaboration des Doolies. Ça se poursuit, c'est à toi et soir. Comment ça s'est passé hier? Écoutez bien.
1: Christelle Rochette de Jonquière, tu gagnes!
0: Yes!
1: Tu es contente? C'est cool, ça?
2: Oui, c'est vrai, là, c'est moi qui ai gagné.
1: Oui, oui, c'est toi, Christelle.
2: Oh, c'est super.
0: C'est vrai, c'est moi. Oui, c'est toi, Christelle, bravo. Ça pourrait être vous autres qu'on appelle tantôt, 16h40. Moi, je vous retrouve à 18h dans le Rock Show ce soir là-dessus. Bon, ça rentre au poste, tout le monde.

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2: Tous les yeux seront bandés en studio pour deviner qui est-ce qui s'y trouve. Oh, j'ai peur.
3: Oui.
2: Oui, dans Révélation, devine mon secret. Des fois, on aime ça amener des gens en studio.
4: Vous nous avez fait le coup avec Ludovic Bourgeois. On savait pas que Ludovic arrivait. Il y a eu un expert chasseur aussi.
1: Ouais, ben c'est ça. La dernière fois qu'on a demandé mes yeux dans ce studio-là, j'ai senti de la piste contre mon gré. Fait que j'ai vraiment hâte à 17h.
4: C'est pas de la piste contre ton gré, c'est de la piste de chevreuil.
1: Contre mon gré.
2: Oui, oui, aussi.
1: Puis moi, c'était de la vraie, hein, pas toi.
4: Non, moi, j'avais de la synthétique.
1: Ouais, c'est ça. Oui. Ils se sont dit, John, on va lui donner la vraie. Yes.
4: Mais il t'a dit que c'était de l'urine de jument, là, mais je l'ai vu dans la ruelle. C'est lui qui rampe la canne.
5: Ah ouais.
1: Oh mon Dieu!
2: Oh mon Dieu! Et il y a une autre fois, on avait...
1: Oh mon Dieu!
2: On avait une stand de vidéos pour adultes de petite taille aussi. Oui. Fait que toujours des belles des surprises inattendues. Oui. Fait qu'aujourd'hui, moi je sais c'est quoi, mais il y a le après qui va être le fun. Le après va vraiment être le fun. Puis là-dedans, moi je vais être impliqué autant que vous. Là. Fait que il y aura plus de filet. Ça va être le fun.
4: On dirait je comprends pas.
2: C'est c'est ça le but parce que vous devez deviner puis les auditeurs mais vous allez vouloir être là, ça va être du rarement entendu.
1: C'est-tu un boa constrictor?
2: Non. Ah, okay. Non, mais c'est pas le nom
1: j'ai donc... cours d'abord je t'accours, je sais plus quoi.
2: Non, j'allais donner un gros indice là mais
4: un lanceur de couteau.
2: Non. Non, mais c'est ah non, attends, je peux pas
1: comprendre. Non, dire.
2: Ben c'est pas bref, c'est pas son nom qu'il faut trouver. Son nom, vous le connaissez peut-être pas.
4: Un dresseur de lions.
2: Ah, peut-être, on sait jamais.
1: C'est un métier.
2: C'est très rare.
4: Okay, est-ce que c'est quelqu'un qu'on voit au cirque?
2: Non. Okay. Non. Et là, regardez vos questions pour 17h quand même, parce que je vais finir par le dévoiler accidentellement. Dans le monde à Mario aujourd'hui, Mario, c'est vrai que tu nous as préparé quelque chose d'intelligent, c'est ce que je disais tantôt, je comprends pas.
4: Mais la prémisse est intelligente, ce que j'en fais avec, on va ailleurs. Donc, il y a beaucoup de lacs avec des différents noms un peu bizarres partout à travers le monde, et entre autres au Canada et au Québec, où on a un nombre incalculable de lacs.
2: Oui.
4: Et on va s'interroger sur certains de ces noms de lacs-là.
2: OK.
4: Des fois, on a manqué d'inspiration, je pense.
2: Ah, oui. OK, sur les noms. Parce que c'est des vrais noms de lacs. Là.
4: C'est tout vrai, ce que je veux dire.
2: On aura ça à 16h10. Jen, c'est toi qui vas faire la chronique aujourd'hui, parce que tu as vu un documentaire intéressant.
1: Intéressant, troublant, un peu dans... Je suis pas dans le jugement. Je suis un peu dans le jugement quand même, mais pas par rapport à la personne principale, mais tous ceux qui l'entourent. Il y a vraiment des gens tordus dans ce beau monde.
4: Un peu, oui.
1: Des hommes tordus, beaucoup, là, vraiment.
4: Ouais, c'est souvent des hommes.
1: Parce que consomment cette affaire-là. Ouais. Documentaire qui est sorti en 2025, puis on sait tous un peu de qui il s'agit. Mm-hmm. Cette personne-là, je vais vous en parler plus tard.
2: C'est une dame qui est active, là.
1: Qui est active.
4: C'est très accueillante.
1: C'est tellement, elle est accueillante.
2: Oui. Oh, très, oui.
4: Pas chez eux, mais au niveau du bassin, très accueillante.
1: Non, mais elle est accueillante. C'est quelqu'un d'accueillant.
4: Oui. Parlant d'accueillant, je veux saluer les gens de chez Arnois Énergie.
2: Oui.
4: Vous vous rappelez la semaine dernière, ou il y a deux semaines, j'avais salué les gens de Arnois Division Propane.
2: Oui.
4: Parce que je disais qu'ils étaient sûrement tous en train de nous écouter parce que quand j'appelais, personne répondait.
1: Oui, oui.
4: Et ils l'ont entendu.
1: Tu sais, t'avais ta veine, là, sa tente, là, quand t'en parlais. Oui, on s'en souvient.
4: Oui, ils l'ont sûrement tous entendu parce qu'après l'émission, j'ai reçu à peu près 12 appels.
2: OK.
4: Ah, non, hey, on a eu un problème avec notre système téléphonique. Qu'est-ce qu'il y a? On va vous aider.
2: Wow.
4: Fait que je veux juste les saluer. C'est tombé d'une journée où il y a eu, brisure du système téléphonique, je sais pas trop. Puis, ça se dit-tu brisure du système téléphonique?
1: Moi, un genre de bris de service, là.
4: Ouais, maintenant, c'est ça que je voulais dire.
2: C'est ça, un prix de service.
1: Ouais, ça marche.
4: Bon, ben bref, ils ont eu des problèmes avec leur téléphone, fait qu'il y avait de la difficulté à retourner les appels, mais sachez que ça a été fait par la suite et Arnois offre un très bon service.
1: Oui,
4: je salue toute la gang de chez Arnois qui nous écoute en ce moment.
2: On va faire tirer aussi 1 000 piastres cash grâce à Doolies, ça va se passer toujours autour de 16h30 à peu près.
4: J'aimerais savoir le jingle, s'il vous plaît.
2: Ah oui. C'était fort, là.
4: Tu l'as rocké, hein?
1: Ouais.
2: OK.
1: Je me sens même aujourd'hui.
2: Et puis, dans le coup de 16h20, comme on est mercredi, c'est le coup de 16h20 célébrité, et c'est Marc Hervieux, le chanteur, évidemment, d'opéra, qui va être là. Et c'est un des seuls, en fait, la seule fois, je pense, qu'on a eu un coup drôle et qui vire touchant à la fin.
4: Ouais.
1: Voyons.
4: Ah non, c'est vraiment beau. Non, il chante pas de minuit chrétien, mais pour vrai, là, c'est des niaiseries, mais ça devient très touchant.
2: Oui, vous allez voir.
1: Mais non,
2: c'est pas ça. Oui, il chante.
4: Il chante très bien même.
2: Même des tunes que tu penserais jamais entendre Marc Hervieux chanter là, on lui a quand même donné du matériel, tu sais que tu
4: l'as pas entendu. Il chante pas là.
2: Oui.
4: Quand t'es Marc Hervieux.
1: Il fait-tu je chante comme un coyote?
2: Non. Peut-être la petite grenouille.
4: Non, il fait pas mal.
2: Je chante comme un ténor.
3: Donne-toi, c'est ça. OK.
4: Quelqu'un m'a dit, on peut dire une brisure de chocolat, mais pas une brisure de service, Mario.
2: Ah, c'est un bon point. Merci au 16-12-12. Ouais. Mario, ton mot du jour, ça va être quoi?
4: Une panne. J'aurais pu une dire panne. Une panne de service. Panne de service. Mon mot du jour, ça sera guidoune.
2: Guidoune, parfait. Jen.
1: Réservation.
2: Réservation. Moi, c'est hockey parce que, hier, j'ai eu la chance d'avoir des billets d'hockey. Ben, Mario aussi, en fait.
4: Oui, j'étais là, moi aussi, avec mon chum Sylvain.
2: Alec, notre réalisateur, était là aussi.
4: Puis là, moi, je l'ai vu, Alec, qui était dans le top au Centre Bell.
2: Oui.
4: Tu sais, il y a une section où ils ont de la neige sur la tête, là.
5: Oui,
4: il était là.
1: Ça, c'est drôle, rire du monde pauvre. Ah, que c'est drôle.
5: Non, mais j'ai des colocs.
4: T'avais-tu un Sherpa ou tu prennes un cheerlift? Comment ça marche?
5: Ben, j'ai demandé un Uber. Tu sais, on a pris un Uber de la station pour aller là-bas. Oui. J'ai demandé un Uber dans le Centre Bell.
2: Comme ça,
4: bon,
2: bien fait. Bref, là, il y a déjà quelqu'un qui m'a dénoncé au 6-12-12 en disant que j'avais quitté à une minute de la fin de la troisième période.
1: Non.
4: Quoi?
2: Okay.
4: Non. Okay. Comment tu peux faire ça?
1: Hey, t'étais même pas en char.
2: Je sais, on est allé en prolongation. Oui, en fait, c'est que je revenais avec quelqu'un qui était en voiture puis qui avait sa voiture parkée dans le Centre Bell. La dernière fois, ça m'a pris 2 heures à sortir du Centre Bell. Je suis en train de virer fou.
1: Oui, mais ça finit en tir de barre. Voyons.
2: Je sais.
4: T'as manqué les tirs de barrage?
2: Oui.
4: Ben voyons.
1: Mais
4: ben
1: voyons,
2: je sais, je m'excuse, mais en plus, c'est pas tout. Je sais pas si on m'a vu à la télévision ou sur l'écran géant du Centre Bell. J'ai reçu 2 messages sur Messenger, puis je sais que c'est vrai, ce que les gens ont vu, fait que j'ai été filmé par quelqu'un et je baillais. Ça allait allègrement.
4: T'as fait un Paul Arcand de toi-même.
2: J'ai littéralement, après avoir parlé de Paul Arcand hier, j'ai fait pire que Paul Arcand parce que ça a l'air que j'ai baillé 2 fois, puis pas à peu près, puis à un moment donné, ça m'a effectivement pris. En troisième période, j'ai pogné un dame de fatigue, là, mais comme je baillais, puis je me suis fait les larmes, tu sais, les yeux qui coulent.
1: Les grands yeux qui
2: coulent. Oui, puis le match était super bon, j'ai aucune raison de bailler, mais je me suis mis à avoir ce problème-là. Puis là, pour que 2 personnes m'écrivent, je pense qu'on m'a vu quelque part.
4: Mais si quelqu'un a enregistré le match hier et vous avez des images de Sébastien qui baille pendant 2e ou en 3e?
2: Non, c'est en 3e, tu sais, alors que l'excitation est à son comble.
1: Mais moi, j'ai regardé la télé et je t'ai pas vu, là. Non, j'aurais remarqué. C'est vraiment, t'es facilement spotable.
2: Oui, oui.
4: Peut-être parce que tu regardais ton sel en même temps que tu regardais la partie.
1: Mais peut-être.
2: Fait qu'en tout cas, s'il y a des photos qui existent, vous pouvez me texter au 6-12-12 et puis c'est ça. La prochaine fois, je vais être là pour la partie au complet, même mentalement.
1: Ben ouais, c'est ça. Des promesses. Garde, si vous avez des billets, moi, je bois pas.
2: OK, c'est dit. Réservation, ton mot de jour, Jen.
1: Là, moi, j'ai une question pour vous autres. Parce que avec une de mes amies, on s'en va manger au resto. On prenait une réservation pour un resto, peu importe. Non. Quand? Puis la semaine prochaine.
2: OK.
1: Quelle amie? Correct?
2: Quelle amie?
1: Ça prend un gros noyer.
2: Ah, allô, Sab.
1: Oui, allô, Sab. Fait que, c'est ça. Puis, en fait, c'est que, elle me dit, hey, bar ou table, tu sais. Puis, je suis comme, ben, non, franchement, Sabrina. Nous autres, on est vraiment des filles de bar.
4: C'est le fun de manger au bar.
1: Mais, c'est que moi, ça dans ma tête, tout, et moi, je comprends pas les gens. Mettons, à 2, là. Mm-hmm. 3, c'est tannant, tu fais pas ça. Mais, à 2, je vois pas pourquoi on irait ailleurs qu'au bar.
4: C'est le meilleur spot.
1: C'est le meilleur spot. C'est le meilleur spot pour aussi premièrement, je vais le dire à tout le monde, meilleur spot pour une date.
2: Aussi, ok.
1: Au bar, c'est vraiment parce que l'espèce de petite proximité, puis là t'es pas comme face à face. Il y a des choses qui se passent autour, fait que tu peux toujours. Bon bref, fait
4: tu peux faire du knee grabbing.
1: Honnêtement, full knee grabbing, full knee grabbing.
2: Oui.
1: Fait que ça, puis sinon il y a comme quelque, je trouve ça vraiment plus le fun. Est-ce que vous êtes clairement toi aussi, Seb, tu veux dire?
2: En fait, moi j'étais pas même avant le printemps passé où on m'a convaincu de manger dans un, tu sais, au bar, parce que j'étais comme, je vais être obligé d'avoir une conversation avec plein de monde en même temps. Finalement, non, c'est bien, c'est effectivement, c'est plus le fun, puis
1: c'est pas le fun.
2: Si mettons t'es avec une personne moins intéressante, ben là tu peux comme
4: jaser avec le barman, puis c'est souvent là que t'as des shots gratuits aussi.
1: Non, mais complètement,
4: aussi,
1: complètement, absolument.
2: Team bar,
1: je sais ça. Bref, je voulais savoir, puis toi aussi, Mario,
4: j'adore manger au bar. Fait que quand je vais voir ma fille travailler, ma plus jeune, elle travaille dans un restaurant maintenant comme serveuse, puis si je veux la voir, c'est pas mal la seule place que je peux avoir quand elle travaille, je m'assois direct au bar.
2: Ah ben oui.
4: C'est ma fille qui me sert, ce qu'elle fait jamais chez nous.
1: C'est fou, la fois.
4: C'est malade.
1: Ben oui, mais c'est ça. Il y a des affaires qui se passent au bar, toujours. Ouais. Il va toujours arriver quelque chose.
2: Effectivement.
1: Fait que c'est ça. Bon, ben voilà. Je voulais juste dire à tout le monde que c'est vraiment plus nice le bar, mais là, j'aurais peut-être pas dû dire ça parce que là, tout le monde va réserver au bar, puis on a
4: plus
1: place pour les bars.
4: Personne, c'est table,
1: c'est ça. C'est une joke, c'est vraiment plus le fun, une grosse banquette.
2: Oui. Mario, toi, ton mot de jour, c'est un peu la suite d'hier ou même de longtemps, c'est Guidoune.
4: Guidoune. J'animais une soirée jeudi dernier pour les enfants de la DPJ de la Montérégie Sud. Mm-hmm. Soirée cœur d'enfant, premier gala, on a amassé plus de 505 000 $ qui va aller directement. Puis ça, c'est net, là.
2: Oui.
4: Il y a pas d'argent qui est pris à part. Tout ça s'en va pour les enfants qui sont dans le besoin. Et je suis allé chercher 20 000 de plus pendant la soirée en promettant aux compagnies qui allaient miser 2 fois 10 000 $, mm-hmm. 10 000 $ chacun, que j'étais pour leur faire une plug en ondes. Oui. D'où le mot guidoune. Hier, j'en ai fait un premier pour un premier 10 000 $ et j'en fais un autre. C'est le dernier 10 000 $ que j'ai promis une pub pour aider les enfants.
2: Est-ce que tu veux de la musique, peut-être de l'écho?
4: S'il vous plaît. Oui, de l'écho. Mais moi, de l'écho.
2: De l'écho.
4: Il reste-tu de l'écho?
3: C'est quoi,
4: un, deux,
3: show?
4: C'est de l'écho.
1: C'est ça.
4: Oh, okay. 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
1: C'est bon.
2: Et voilà, ben oui.
4: Ben écoute, 10 000 piastres pour les enfants. Oui. Blague à part, c'est une grosse compagnie. Puis quand je suis allé voir les gens qui avaient misé pour aider les enfants, puis j'avais dit au monsieur que j'étais pour y faire une plug, puis il a fait, hey, même pas besoin. Je le fais pour la cause, okay. Puis je vous écoute à tous les soirs. Merci de me faire rire.
1: Mais
4: je
1: ça va pour être les quelle enfants. Date?
4: Non, pour vrai, il en voulait pas. C'est moi qui ai insisté pour y faire une publicité.
2: Ouais, c'est une cause qui en vaut vraiment la peine.
1: Ben oui,
2: Je commençais à nous appeler pour la ligne très ouverte de Ça rentre au poste, une question, un commentaire sur l'émission, c'est vraiment sur ce que vous voulez. Puis il y a quelqu'un qui va être finaliste pour une croisière de rêve de 6000 piastres grâce à Voyage Simon Pelletier. Il faut juste nous appeler avec un sujet, une question, un commentaire. 790-094-3 1-800-665-5440. On attend donc vos appels dans les prochaines secondes. C'est quelqu'un qui a envoyé une photo de moi qui baille ou pas? Là?
4: Oui!
2: C'est rentré au 6-12-12.
4: T'as une photo qui baille, t'as fait ça un chandail du Canadien?
2: Non, c'est de l'intelligence artificielle, ça, voyons donc.
1: Franchement.
2: J'ai eu peur, là. Mais ça devait ressembler à peu près à ça, par exemple. Bref. Oh, les nouvelles Oh My God s'en viennent. L'Ozempic pourrait avoir un effet caché, mais un autre effet que la perte de poids, là.
4: Ah oui?
2: Un effet positif, semble-t-il. On va demander à notre producteur Luc Cochon. Et Instagram doit s'excuser après avoir tenté de nous imposer une toune en travers de la gorge. On vous dira laquelle après. 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

0: that.
1: Oh my god.
2: On va commencer avec toi, Jen.
1: Écoute, je trouve ça paniquant, mais en même temps, ça essaie de nous rassurer, là, parce qu'il y a une nouvelle tendance chez les gens qui travaillent en intelligence artificielle.
2: Oui.
1: Ils commencent tout à fumer.
2: Ah.
1: Parce que c'est leur façon à eux de démontrer leur confiance envers l'intelligence artificielle.
2: Oh wow.
1: Ils se disent, non, mais tu sais, l'intelligence artificielle va guérir le cancer.
2: Okay. Fait qu'on...
1: On y croit tellement que ça va guérir le cancer.
3: Qu'on
1: est prêt à l'attraper.
3: Okay. Pour le prouver.
1: C'est des gens qui, ça, s'occupent qu'on meurt pas dans 10 ans. Je leur fais confiance. Yes.
2: Eh oui. Okay. Non, mais j'avoue que c'est inquiétant. Je commence vraiment à fumer pour,
1: Tu mets à fumer.
2: Mais là.
1: Faut-tu être,
4: C'est un peu nono.
1: Là. Ouais. Ben, tu sais, moi, c'est après ça. Moi, des gens qui commencent à fumer en 2026, mais il y en a plein, là.
2: Oui, oui.
1: Plein de gens. Il y a plus de gens qui fument dans mon entourage que depuis, toujours.
4: Ah oui, hein?
1: Ah, ça me décourage assez, là.
4: C'est-tu parce qu'ils voient plus, là, ils cachent maintenant les paquets de cigarettes, ouais, mettons, aux dépanneurs? Oui. C'est-tu parce qu'on les voit plus, les dents cariées,
1: non, mais
4: les poumons noirs, ces paquets?
2: Ah, on les voit plus que jamais. Il y a même plus la marque sur le paquet. C'est juste le poumon ou la dent.
4: Ah ouais, hein?
2: C'est même écrit sur la cigarette. Ceci va vous tuer, tu sais. Ça peut pas être plus clair.
1: Je me l'explique mal, mais il y en a, là, vraiment.
2: Il y a quand même Alec, notre réalisateur, qui à cause de l'IA veut prendre une puff, là, fait que je vais le laisser faire, là. Mais c'est pas le même genre de cigarette. Okay.
4: D'ailleurs, Alec, là,
1: bravo pour la puff.
4: À chaque fois que j'arrive à la station ou que je quitte, il est à côté sur un panneau d'abribus
2: oui.
4: Et il fume.
2: Ah, c'est vrai, c'est vrai. Mais c'est parce qu'il croit à l'IA, hein, c'est ça?
5: Ben, l'IA, faut y faire confiance, hein. Ça va nous sauver. Ça va nous sauver. Ceux qui disent que ça va nous tuer sont des langues sales, détectez le sarcasme, s'il vous plaît.
1: Oui. Ça me fait un peu peur.
2: Oui, ça va être super bon pour les prothèses aussi. Fait que vous pouvez déjà vous couper un bras ou une jambe.
4: Ils vont trouver une prothèse,
2: c'est sûr.
4: Ah oui,
2: je te le dis.
1: Ben, c'est une bonne idée, bon flash.
2: Puis l'autre bonne nouvelle, c'est qu'on a appris ça sur le Ozempic. En fait, tous les médicaments GLP-1 là, qui servent à perdre du poids. Ça
4: c'est LGBTQ, pardon.
2: C'est pas la même chose, mais en fait, c'est qu'on dit que ça pourrait prolonger la durée de vie et même ralentir le vieillissement. Puis ils sont en train de faire des études là-dessus. Et les premiers résultats constatent qu'effectivement, ça améliore la santé de nombreux organes en réduisant le risque de maladies cardiaques, rénales et hépatiques. Ça diminue l'apnée du sommeil, l'inflammation. Alors
4: tout ça dans la piqûre d'Ozempic.
1: Mais là, tu sais, c'est qu'on est à jour 2 là des études là-dessus là. Tu sais, fait que je garderai mes réserves là. Ce que je continuerai à faire, c'est manger des oranges.
2: Ah oui.
1: Puis tu sais, des aliments sains.
2: Parce que Luc, un peu Luc Cochon, notre
4: producteur. C'est vrai qu'on dirait que t'as rajeuni, Luc, depuis que.
6: Oui, pas vrai. Mais là, vous allez trouver ça drôle là, mais c'est la vérité. Avant que je prenne Ozempic, il y a 2 ans, je me suis pesé sur la Wii, là, tu sais, avec laquelle on joue, parce que sur la Wii, ça me donnait mon âge, que j'avais 76 ans.
4: Okay. À cause de la condition de ton corps.
6: C'est ça. Okay. Donc là, j'ai rembarqué sur la Wii récemment et j'avais 34 ans.
2: Ah ouais.
6: Donc c'est complètement fou. J'ai pas de cheveux gris.
2: L'autre
6: fois, il y a la fille de Virgin qui passe dans le couloir.
1: C'est tellement chargé, là.
2: Sur la Wii.
1: Luc qui dit... Fait que là, je m'étais pesé ça.
6: Oui. Ben, c'est vrai.
1: Je ne doute pas, tu sais, il y a plein de bienfaits pour ceux qui en ont besoin, là. Moi, je suis pas en train de chienner ça, là, cette molécule-là. Mais le fait qu'il soit pesé, ça, oui, là, je sais pas pourquoi ça me fait autant rire.
4: Mais comment tu fais?
6: 34, ça, oui.
4: Je comprends pas comment tu fais.
1: T'embarques ça, oui? Ouais, parce que c'était un truc aussi pour faire bouger le monde.
4: J'embarque sa console.
1: Mais non, mais la Wii, là, il y avait un truc qui était comme un peu un step, là.
4: Ouais.
1: Fait que là, t'embarques là-dessus.
4: C'était comme un pèse-personne.
1: C'est l'équivalent d'un pèse-personne.
6: Je te l'amène demain, tu dois avoir au moins 47 ans là-dessus.
2: Bon, écoute, c'est bon, c'est ça.
1: C'est
2: pas
1: 52 ans. Il existe aussi des balances.
2: Aussi, oui. Tu peux laisser son son baisser, hein, Alec. Gêne-toi pas de garder le pote dans le fond.
1: Ouais.
2: James, une part de notre nouvelle.
1: Moi, ça me fait rire parce que je l'ai constaté. Sur Instagram, là, en ce moment, il y a un grand, pas recours collectif, là, mais c'est parce que l'algorithme d'Instagram, pour ceux et celles qui voulaient faire des reels, ça, c'est des petites vidéos, ça, Mario, là. Ça, c'est ce qu'on fait.
4: Je suis pas si arriéré.
1: Non, regarde, il y avait tout le temps une chanson par défaut qui était
4: suggérée. Tu connais Real Bellin, Real Jugard.
1: C'est drôle, ça.
4: Bah.
1: C'est bon.
4: Tout ce qui m'est venu, désolé.
1: Oui, non, mais regarde, on va le prendre. Puis il y avait une chanson qui venait comme par défaut qui était suggérée. Et malgré le fait que ça fitait zéro dans l'algorithme, tu sais, mettons, moi, là, mon algorithme, il y a plein d'affaires, mais il y a vraiment rien qui pourrait indiquer que la chanson que je veux mettre sur mon reel de l'hypothèse

0: Dali, mm-hmm. c'est cette chanson-là.
1: J'aime cette chanson-là,
0: ouais, mais... C'est la chanson qui était suggérée à tout le monde, peu importe ton algorithme. Là.
2: Ah oui, hein?
0: Que ce soit des gens qui font des vidéos de skateboard,
2: oui, oui.
0: Ou de surf, ou de vidéos à la plage, ou de mode, c'était tout le temps cette chanson-là par défaut qui apparaissait. Puis Instagram est sorti en disant, c'est effectivement une erreur d'algorithme, là. On va vous libérer de tout ça bien vite.
2: Ben oui,
0: là.
2: Ben oui. T'sais,
0: après ça, on fait tout le temps la changer, mais pourquoi... Pourquoi tu me suggères Creed?
1: Ben, c'est parce que c'est une chanson, je pense, qui te dérange pas, dans le sens où elle est générique un peu.
0: Ouais. Non, mais oui, je comprends, mais dans le sens, un algorithme, ça sert à quand même se fier sur...
1: Algorithmer,
0: oui. Non, mais tes préférences pis tes goûts.
1: C'est ça.
0: Fait que là, ça se peut que ça fitte pas, là. Genre, une petite fille qui fait des TikTok, là, parce que c'est aussi le cas, tu sais, comme une petite fille qui fait des danses.
1: Des bracelets, TikTok, mettons, là.
0: Qui fait des bracelets.
2: Oui.
0: Tu sais, ou elle fait de la slime, là. Puis ça n'a pas rapport, là, qu'on suggère. Higher,
1: hein?
0: Greed, là,
1: okay.
0: Voyons, bref, mais là, ça va être corrigé, là, si jamais vous l'avez constaté.
1: Ou un chat qui joue avec une balle de laine, là.
0: Ouais.
1: Higher, mettons.
0: Higher!
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2: C'est 18% des gens en couple avouent être arrivés en retard au travail à cause de ça le matin.
1: Une vasectomie.
2: C'est pas une vasectomie, non.
0: Alors, les gens en couple, ben le conjoint ou la conjointe qui n'est pas allé mettre de l'essence.
2: C'est pas
0: la
2: ça.
0: Veille.
1: C'est bon ça.
2: Ah non, on devine donc au 6-12-12, la réponse s'en vient au retour. Et dans le monde à Mario, tu vas nous parler, il y a des lacs qui ont des noms étranges.
1: Il y a des milliers de lacs juste au Québec.
2: Oui.
1: Et tu vois qu'en dernier, il était tanné. Il fallait qu'ils finissent le dossier, là, puis ils ont donné des noms qui donnait. Là.
2: Okay.
1: Puis on va s'interroger sur ces noms-là et essayer de trouver la provenance.
2: Manquez pas ça. Et en musique, c'est The Struts.
1: C'est bon, ça.
2: On va manquer une seconde de Sans rentre au poste jusqu'à 18h énergie.
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17: Simon.
16: Simon, ton nom de famille, Simon?
17: Simon Cahouette.
16: Simon Cahouette, ben
17: c'est toi.
16: C'est lui?
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17: Hey, ben merci beaucoup.
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2: 15h23, la réponse au nombre de jours qui était 18. 18% des gens en couple avouent être arrivés en retard au travail à cause de ça.
1: Le trafic.
2: Non, c'est pas le trafic.
0: Non, moi, je continue de penser que faire le plein du char partagé, c'est
1: aller porter un lunch à ton conjoint qui l'a oublié.
0: Ah oui.
2: C'est pas ça, non. C'est non. Plus coquin un peu.
1: Ah, une partie de Zouk-Zouk?
2: Une petite vette. Avant de partir, fait que là, t'arrives un petit peu en temps, mais bon.
0: Excuse-moi, comment ça appelle ça?
1: Zouk-Zouk.
0: Ouais, c'est dégueulasse.
1: Mais quand t'as des enfants, tu peux pas dire, hey, je l'ai soigné dans le porte-patio, tu sais. Faut que tu trouves des alternatives.
0: Même sans enfants, oui. Tu sais, à qui tu dis ça? Quand t'arrives en retard à la job, excusez-moi.
1: Hey, le gros, la tête, j'ai revolé en bas.
0: Tu sais, voyons.
1: Faut que je dise, on a fait Swick-Swick.
0: Mais tu diras pas plus ça à ton employeur.
2: Ah oui.
0: Ah, on a fait Swick Swick. Tu dis ça à personne, Swick Swick.
1: L'abeille est allée butiner la fleur.
2: Non. Ah, ou c'est... Bon, ben, on va...
0: C'est dégueulasse. On va utiliser les vrais termes.

0: On commence par la ligne 2. Il y a quelqu'un qui travaille en psychothérapie qui veut nous faire un diagnostic à chacun des membres de l'équipe.
1: Oh, allons-y.
0: Allô, Énergie.
2: Oui, allô.
3: Allô.
2: M'entendez bien?
3: Très bien, mais on est inquiet en ce moment. Là.
2: Oui, je vous comprends. Oui. Écoute, moi, je suis psychothérapeute. Ça fait plusieurs années que je vous écoute.
3: Oui.
2: Je vous écoute pas tellement parce que je vous trouve bon, je vous écoute parce que vous êtes une étude de cas. Hein.
3: C'est gentil.
0: Une étude de cas.
3: C'est gentil, j'imagine.
0: Oui. Ben, vas-y, continue. Qu'est-ce que tu as découvert?
2: Je vais commencer par Sébastien. Oui. Sébastien, écoute. J'ai pas besoin d'avoir fait des études longtemps pour dire que t'es assurément psychopathe.
0: Bon, ok, ouais.
2: J'ai rien inventé. Mario, écoute, Mario, il t'en reste pas pour longtemps.
1: Voyons. Okay.
2: Okay. Il y aura plus de cellules. Ça va être fini.
3: Ouais.
2: Ça va être le nez, hein. Ça se peut pas, t'sais, c'est comme...
3: C'est sûr que pas faire cette job-là, probablement qu'il m'enfermerait.
0: Ouais. Ça se peut.
3: Ouais.
2: C'est bien chance.
3: Puis Jen, c'est quoi ton diagnostic?
2: Écoute, pour Jen, je suis vraiment, Jen, ça va bien.
1: Okay,
2: présentement,
1: merci.
2: Ça va bien. Mm-hmm. Mais écoute, à te tenir avec ces deux-là, c'est sûr que ça tiendra pas, là.
1: Ouais,
2: ça ira pas en s'améliorant.
1: Okay,
3: ce que t'es en train de lui dire, c'est de quitter pendant qu'il est encore temps, c'est ça?
2: Moi, je lâcherais le bateau dessus.
1: Non, mais je vais peaufiner mon coffre à outils, là.
0: Oui,
1: pour être en mesure de rester le plus longtemps possible. Ça, là.
2: Je voudrais terminer avec Luc Cochon.
3: Ben oui. Oh mon Dieu, oui.
4: Ouais, je suis là.
2: Sans blague, Luc me fait extrêmement rire.
4: Mmh. C'est très gentil, t'es bien le seul autour de la table.
0: Laisse-le finir.
2: J'ai jamais entendu quelqu'un d'aussi
3: cave,
2: innocent que ça. Oui.
0: Ça, c'est vrai.
2: Ça se peut pas. On peut pas. Il me fait tellement rire là, quand il répète la même affaire avec sa petite voix, puis écoute, ferme son micro, puis tout. C'est le personnage le plus innocent qu'on a au Québec.
1: Mais là, ça me touche beaucoup. Juste être sûr.
2: Oui, hein, coucou.
1: Ton ordre des psychologues est correct avec ce que tu nous as dit là, j'imagine.
2: Non,
1: là.
2: C'est ça,
3: oui, c'est ça,
2: parfait. Je veux vous féliciter pour votre émission. C'est vraiment le fun. Vous nous faites passer du bon temps, puis j'apprécie. Je vous aime beaucoup.
3: Merci de nous écouter. C'est gentil.
0: C'est bien gentil. Merci de ton appel.
2: Bye-bye.
0: Merci. Mais oui, ben écoute, Ah oui, non, c'est un bon...
4: Sébastien.
0: OK, baisse son son.
4: C'est un M.
0: Non. Il va voir que je suis psychopathe pour rien, là. Bon, sur la 5, allô, Énergie.
5: Oui, bonjour, la gang. Ça va bien?
3: Ben oui.
5: Vous autres, avez-vous un problème avec les GPS? Moi, là, je vais faire une petite montée de lait.
1: Mm-hmm. Oui, vas-y.
5: Tantôt, j'essaye Google Plan, qui m'envoie sur la 4e avenue. Je suis parfait, je putonne l'adresse, tout est beau. Mais je regarde pas, je porte pas attention. Mais moi, il faut que j'aille sur la 4e avenue.
3: Oups, ça coupe. Ça a coupé, mon ami, ça a coupé.
5: Je suis venu à Verdun.
3: Ah, il t'a amené dans une autre ville.
5: Il vient de bord, vive de bord à cause du trafic en plus. Fait que ton plan, il est scrap pour moi. Je vais m'en aller avec Waze. Je vais rester avec Waze. Je sais pas si tu
0: peut-être changer de téléphone ou ça en même temps.
3: C'est peut-être ça le problème, là.
1: Mais ce qui aide full, généralement, c'est quand t'écris une adresse, t'en confirmes. Mais ça, c'est moi, là.
3: Non, mais sais-tu quoi? Souviens-toi du temps où nos parents avaient à conduire en quelque part.
0: Ah oui.
3: Ils se rappelaient du chemin parce qu'ils se l'étaient fait expliquer.
1: Oui.
3: Tu sais, maintenant, on est plus attentif parce que c'est la machine qui nous guide. On est rendu des zombies.
1: À droite, puis après ça,
3: là, tu vas arriver une maison blanche, pas là. Continue.
1: C'est vrai.
0: Merci de ton appel.
3: Moi, je prends la méthode du petit pousset.
0: Ah oui,
3: tout le long que je conduis, je vais se tomber des roches. Quand je reviens, je suis mon chemin.
1: Ah,
3: ça, c'est brillant.
1: C'est qui le cave?
0: Okay. Merci de ton appel. On va aller sur la ligne 801. Allô, Énergie.
6: Hey, salut mes psychologues préférés.
1: Ah, salut
3: mon ami.
6: Hey, qu'est-ce que vous feriez là pour aller rester en couple? Jusqu'où vous seriez prêt à faire des sacrifices pour rester en couple?
0: Ben, ça dépend de la personne. Ça fait combien de temps?
3: Ben oui, ça dépend de plein de choses, mais...
1: Pourquoi, as-tu un exemple pour nous? Est-ce que tu es en train de vivre quelque chose?
6: Ben oui, ça fait proche de 40 ans que je suis avec.
0: Oui.
6: Puis, je fais la tondeuse, la souffleuse, la piscine, la manger, je fais la vaisselle. Puis on est grands-parents, hein, puis j'aime ça voir ma petite fille, mais ma blonde, elle me gosse tout le temps, dire oh là, on ira pas, là. Mais j'aimerais ça, hein, j'aimerais ça avoir plus à tous les jours, hein? Mais c'est une fois par semaine. La petite fille, elle vient d'avoir 20 mois, j'aimerais ça avoir...
3: Avoir plus souvent, je comprends. Donc toi, par amour, ce que t'as fait, c'est passer à tondeuse.
0: Oui.
6: Oui.
3: Ouais. Ben ouais, ça, ben, c'est une preuve d'amour.
1: Il y a la piscine aussi.
3: Ouais, la piscine. Oui,
1: excuse-moi, là.
3: Le manger.
1: L'instant capitaine.
3: Le manger tout aussi,
1: ça,
3: tout
1: ouais. Ça. Ouais, ouais.
0: Ben, moi, je pense que tu boudes pas ton plaisir. Tu peux aller voir ta petite fille quand tu veux, j'imagine. À
6: je t'ai appelé dernièrement, puis j'ai fait le dernier plongeon. Puis là, je l'ai formé en fin de semaine, puis...
0: Ça, tu parles de ta piscine, là.
6: Il reste encore le kit de patio chose. À rentrer, mm-hmm. Puis à repasser.
3: Non, non, mais ça arrête jamais, là. Quand t'aimes, là, il y a toujours des problèmes.
1: Toujours.
0: Toujours.
1: Toujours. Fait que...
0: Bonne chance là-dedans.
3: Bonne chance. Puis lâche pas.
1: Oui, hey. Puis tant que t'as la santé, mon gars.
0: C'est vrai, c'est vrai.
6: Merci, vous êtes gentil.
1: C'est
3: moi,
1: fin.
3: Moi, par amour, oui. Là, des fois, là, à chaque semaine, en fait, là, j'amène les bacs au chemin.
0: Ah oui, hein?
1: Donc, toi,
3: ah, puis des... Le...
1: Gratis?
3: Oui, oui, le recyclage. Wow. Puis même des fois, les deux en même temps.
1: Hey, t'es un malade.
3: Parce que, sais-tu quoi, je vais le dire, là, l'amour n'a pas de limite.
1: Complètement. Je comprends. Ouais. Je comprends. Quand tu... Est-ce que tu déneigeais aussi...
3: La voiture
1: comme
3: de l'autre?
1: Comme l'autre moitié du driveway?
3: Tout le temps.
1: Parce que c'est juste un.
3: Imagine, j'avais un garage, puis le déneigeait pareil.
0: C'est ça, c'est l'amour. C'est vrai.
3: Tu sais, quand t'aimes, là.
1: Oui. Ouais, ouais, ouais. On comprend pas ça, nous autres.
3: On compte pas.
1: Non.
0: Quand t'aimes une fois, t'aimes pour
3: toujours.
0: C'est ça. Sur la 3, maintenant, Allo Énergie.
7: Hey, salut la gang, comment ça va?
0: Ça va bien.
7: Good. Hey, moi, je voudrais juste savoir, qu'est-ce que vous pensez des arbitres à Montréal?
3: Ah, ben, les arbitres.
7: Comment ça que l'arbitre. Il est sorti, puis il n'a pas eu un autre pour le remplacer aussitôt.
3: Ouais, j'ai pas compris hier parce qu'il y a un arbitre qui s'est blessé en début de match, puis je pensais qu'il y en avait toujours un, pas en stand-by, mais qui était là au cas qu'il arrive justement un accident. Puis ils ont fini le match à 3. J'ai pas trop compris. Ça sera une question pour Marc Denis.
1: Oui, on mais c'est plutôt comme c'est pas la première fois qu'on voit ça là, que l'arbitre est pas remplacé là.
3: Ah non.
1: Non.
3: Mais
1: non.
3: Est-ce que j'ai rêvé ou il est supposé, selon le protocole, de toujours avoir un arbitre supplémentaire qui attend derrière?
1: Je pense pas que c'est dans le protocole. Ah, non, c'est ça. C'est vraiment pas la première fois que ça arrive ça. Fait que je suis comme, j'imagine qu'ils ont juste pas ça stock. C'est comme l'arbitre.
3: À New York, le mettons, on a une comédie musicale. Oui. Le rôle principal, il y a toujours un acteur derrière, un artiste qui est stand-by, qui peut faire tous les rôles s'il y en a un qui se blesse.
1: Ben, je veux dire, dans tous les matchs, il y a une espèce de troisième gardien qui peut aller des deux bords au besoin si le deuxième gardien se blesse aussi.
3: C'était pas un électricien ou un policier?
1: C'était un policier.
3: Oui, oui, oui, c'est ça.
1: Oui, oui, la dernière fois, je l'avais pogné en entrevue.
0: Patrick Chèvrefils.
1: Wow, bravo.
0: On me l'a soufflé.
3: Comment il s'appelle?
1: Bien joué.
0: Patrick Chèvrefils, c'est lui qui a gaulé un bout de période.
1: Mais en fait, non, il avait pas gaulé. C'est qu'il jouait contre Crosby, je pense. Je pense que c'était contre les Pingouins. Puis il était comme... Je veux vraiment, vraiment pas qu'on fasse appel à moi. Mais tu sais, il était sur le banc des joueurs.
0: Oui, c'est sûr.
1: Il s'était pointé puis il était comme, OK, fait que, qu'est-ce qu'on fait avec ça?
3: Imagine, tu vois Crosby puis Malkin s'en venir en échapper. Là.
1: Non,
3: ça pêche. Je suis policier, man.
1: Tu clignes les yeux.
0: Puis en même temps, les arbitres, on n'a pas besoin de les remplacer parce que, tu sais, ils voient tout déjà. Ils sont tellement bons. Puis...
3: Ça a l'air
1: exact.
3: Excuse-moi, je voulais pas vous couper, les amis. Ça a l'air que l'arbitre stand-by, c'est seulement par les séries.
0: Oui, c'est une question de coût. À ce qu'on m'a soufflé, c'est la Ligue nationale.
3: C'est vrai qu'ils font pas assez d'argent, là.
0: C'est ça.
3: C'est pour ça qu'ils mettent des matchs maintenant sur Prime, là, parce que...
1: Ouais, parce qu'on pauvre.
0: Justement, on a un appel là-dessus sur la 2, Allo Énergie.
8: Oui, salut.
0: Allô? Tu veux faire une montée de lait, toi?
8: Ah, sacrement. Je peux pas l'écouter à la game, m'asseoir, moi.
0: Sur Prime, m'asseoir?
8: Ben, c'est sur Prime, ben oui, c'est ça. RDS, tu payes l'abonnement de TVA Sports, tu payes l'abonnement de Prime. Tu sais, à un moment donné, moi, Gary Bettman,
1: j'en ai
8: plein mes shorts, là.
1: Ouais, je comprends.
3: Ben, je vous comprends, puis vous êtes pas seul. C'est vrai qu'on est un peu pris en otage. Tes fans, tu veux voir, puis ils savent qu'il y en a plein qui vont aller s'abonner seulement pour ça, là.
0: 100%.
3: Ouais.
0: Puis donc, ben, Prime, c'est ça. Ben, au moins, c'est quoi? C'est 6 ou 7 games, je pense. C'est pas plus que ça.
3: Ça coûte combien?
0: C'est à peu près 9 à 10 piastres par mois, Prime. Mais en même temps, c'est que si tu commandes sur Amazon, ça peut valoir la peine, mais si tu commandes pas sur Amazon, c'est un service de plus, là.
3: Mais ça arrête jamais, là.
1: Non. Ça se peut que t'aies pas envie non plus. Ça se peut que t'aies peut-être quelque chose contre la plateforme. Aussi. Contre, tu sais, fait que là, ça, c'est comme, il y a une espèce de jeu de valeur qui embarque. Va falloir que t'ailles à la taverne du coin, là, genre.
3: Oui. Toi, Jen, t'es trop jeune. As-tu connu les matchs de hockey à Radio-Canada?
1: Ben, voyons, c'est la soirée du hockey.
3: Ben oui. C'était gratuit, là.
1: Ben oui. Il y avait le commentaire du Tigre, d'abord.
3: Oui, ben oui.
1: Il y avait Danielle Sauvageau, qui était une des commentatrices. Puis l'autre, un petit mec à lunettes. Oh, comment il s'appelait?
3: Oui, Charlie.
1: Non, t'es tout petit, là, à lunettes, là. Comment
0: Simon Boulris.
3: Non, je trouve coquet. Elle me rappelle, j'étais là le samedi soir, le samedi soir. À Radio-Canada. Ben oui, c'est extraordinaire.
0: C'est extraordinaire, hein.
3: J'étais monté dans la grande tour de Radio-Can.
0: Ah oui, hein?
3: J'ai croisé Dodo dans le bye-bye.
0: Ah oui, hein?
3: C'est extraordinaire. Il m'a fait une imitation, là. Imitation de Peter Stastny.
0: Ah oui, hein?
3: Rire, là.
0: Dodo avait fait ça.
3: Ouais.
0: Colin, c'est des beaux souvenirs. Fait que ce soir, est-ce que tu comptes l'écouter dans un bar ou tu vas juste pas l'écouter?
9: Pas partout.
0: Ouais. Bon, écoute.
3: Ah, mais c'est une bonne question.
9: Je te dis, j'ai pas le même choix.
0: Oui.
3: C'est une bonne question. Il y a...
0: Oui, vas-y.
9: Je vais rajouter quelque chose.
0: Oui.
9: Oui, je vais parler de Luc.
3: De Luc Cochon, oui. Vas-y.
9: Oui, moi aussi, en passant, c'est un de mes préférés dans l'émission.
1: Ah, oh, ben ouais. Là, c'est
3: hey, Luc,
1: ça.
3: C'est ta journée, mon chum.
0: C'est vraiment sa journée.
4: Ben, c'est parce que lui, c'est mon grand-père.
0: Ah, c'est pour ça.
4: Et l'autre, c'est mon oncle.
0: C'est pour ça.
4: Merci, grand-père.
1: Merci, grand-père.
0: Hey, merci. Oh, reste là, mon cher. Comment tu t'appelles?
10: Richard,
0: ben écoute, t'auras peut-être pas le match de hockey ce soir, mais t'as une chance de jouer pour une croisière de rêve qui vaut 6 000$ pour deux personnes, juste des adultes. Ça te tente ça, Richard?
10: Ben oui, surtout si ça se
0: rend
10: au ski Bateman.
0: Je cherche Gary Bateman. T'as le choix entre le quiz, je sais pas si ça va être ta génération, sur Music Plus, donc la station Music Plus, ou encore tu choisis le chanteur masqué version ça rentre au poste. Si tu prends ça, on va te faire entendre un ou une artiste qui chante. Si Jen ou Mario pensent l'avoir, tu peux faire appel à eux autres, sinon je te donne 3 indices qui risquent de t'aider.
10: Ouais, je pense ça.
0: Prends ça, donc le chanteur masqué version ça rentre au poste, attention, on l'écoute tout de suite.
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1: Ah, okay. Il est juste.
2: Bon, oui, il est très juste. Évidemment, les gens textent Bryan Adams. Non, c'est une toune de Bryan Adams, c'est pas le vrai.
3: C'est ça.
2: Richard, est-ce que tu veux, peut-être que Mario ou Jen peuvent dire s'ils se doutent de quelque chose?
1: Je mettrais pas un 20, mais j'ai une petite idée.
3: Moi aussi, j'ai une petite idée.
2: OK. Veux-tu y aller avec Mario ou Jen, ou encore que je te donne les indices?
4: Les indices.
2: Je suis né à Laval d'une famille d'origine marocaine.
3: Ah oui, c'est ça.
2: Sur scène, comme humoriste, je suis reconnu pour mon énergie et mes talents de danseur. Et trois, mon premier spectacle s'intitulait « Arrête ton cinéma ».
4: Rachid Badouri.
1: Ouais!
3: Bravo!
1: Machine! Mais là, pourquoi on les a
2: super fait? Ben, juste pour les entendre les deux ensemble, tu sais, c'est fun.
3: Ben, ça aurait été le fun de les mettre en même temps.
1: C'est sûr, ça fait pas pareil, juste, finalement.
2: Mais, les gens l'avaient au 6-12-12, oui. très fort.
3: Bravo!
2: On n'a plus le temps de prendre d'autres appels, fait que ceux à qui on n'a pas le temps de jaser, rappelez-nous tout simplement demain.
1: Je veux juste dire, c'est Claude Kenville dont je parlais pour la soirée du hockey.
2: Ah, ben oui.
3: Claude Kenville.
1: Mais, je vous ai dit, tu maigres à lunettes, c'est pas mal ça.
2: C'est moustache, ça aurait été un meilleur
1: indice. Moustache, m'excuse. Oui, mais Claude Kenville.
3: Moustache
1: oui.
3: À lunettes.
1: Oui, moustache à lunettes. Mais vous auriez pu penser que c'est M. Planters puis tout ça.
3: Ah, oui,
1: ça
3: aurait été mêlé. J'ai pas dit monocle.
1: Non.
3: Mais M. Planters, c'est la pinotte. Il y avait un monocle.
1: Un monocle, oui.
2: Le monde à Mario s'en vient. Tu vas nous jaser des noms de lacs bizarres qu'on a, entre autres, au Québec et au Canada.
3: Oui, on a des milliers de lacs au Québec. Et des fois, pour les noms, je pense qu'on s'est pas beaucoup forcé.
2: Okay.
3: On va s'interroger sur les noms.
2: Et c'est tous des vrais noms qui s'en viennent. Dans le monde à Mario, après The Struts, c'est Could Have Been Me dans sa rentre au poste. Show numéro 1 à Énergie.

0: Chien.
1: Mario, tu veux nous parler de l'AC aujourd'hui?
2: Oui, parce qu'il y a environ un mois, quand le Canada a quitté la table des négociations avec les États-Unis, Donald Trump s'est vengé en changeant le nom du lac Ontario pour Lake America.
3: Oui. Oui.
2: C'est de bonne guerre. Nous autres aussi, on change souvent de nom. Tu sais, des fois, au lieu de Monsieur le Président, on l'appelle Gros Moron ou Face de Cheetos, ces choses-là.
3: Oui.
2: On s'amuse chacun de notre bord.
1: Ben oui.
2: Mais il faut savoir que le Canada est le pays qui a le plus de lacs au monde.
3: Mm-hmm.
2: Plus de 2 millions de lacs.
1: Wow.
2: Fait qu'honnêtement, même si on en perdait un.
1: C'est vrai.
2: 2 millions de lacs. Mais le problème, c'est qu'après le premier million, on a clairement manqué d'inspiration pour trouver des noms de lacs.
3: Mm-hmm.
2: La preuve, en Colombie-Britannique, il y a deux lacs côte à côte. OK, suivez-moi. Il y a un des lacs en Colombie-Britannique qui s'appelle Another Lake.
1: Oui.
2: Puis l'autre à côté s'appelle N Another Lake.
3: Oh, non!
2: c'est pas une blague, là.
3: Ah, ben c'est mes préférés.
2: C'est vrai que le scripteur avait hâte de finir sa journée.
1: Pas mal, oui.
2: En Nouvelle-Écosse, ils ont le lac à gros cul.
1: Ah oui, ah.
2: Le Big Ass Lake.
1: Le Big Ass Lake.
2: Ils font du lac shaming.
1: Oui.
2: Ça, c'est mal en 2026.
1: Oui. Non, non.
2: Non, mais tu sais, je comprends. Le lac des cygnes, lac à truite, lac des castors. Tu fais le tour à un moment donné des animaux puis des bébites, mais le lac au gros cul.
3: Ouais.
1: Force-toi, John.
3: Oui, complètement.
2: Faites un autre meeting, faites un zoom.
1: Oui.
2: À Terre-Neuve, ils ont le lac Pas-d'eau.
1: Ah, le lac Pas-d'eau. Ah.
2: Ouais, c'est même ça s'appelle, le lac Pas-d'eau. J'imagine que c'est dans un centre de plein air, pas d'air. Me semble d'entendre le lecteur de nouvelles.
4: On apprend à l'instant qu'un homme s'est noyé dans le lac Pas-d'eau lors de la traversée internationale du lac Pas-d'eau.
1: C'est sûr que ça marche pas.
2: Puis là, je ris des provinces ailleurs, mais on n'est pas mieux au Québec. Écoute, dans les Laurentides, il y a le lac du Quêteux.
1: Ah, le lac du Quêteux. Hein? Ah,
2: ouais. Oui, c'est tu pêches avec ta casquette puis les poissons sautent dedans. C'est ça? En Abitibi-Témiscamingue, le mot je suis pas capable.
3: Abitibi-Témiscamingue.
2: Tu peux aller nager dans le lac Crétin.
1: Ah ben oui.
2: Oh. Ouais, c'est sûr que ça peut amener des chicanes avec des touristes qui demandent au monde de la place des conseils. Excusez-moi, je cherche une bonne place pour aller pêcher. Ben voici le lac Crétin. OK, merci, mais va chier. Toujours en Abitibi, le lac parle-en pas.
1: Oh!
2: Ah, oui, ouais. Ça s'appelle comme ça. Le lac, parle-en pas. Mais tu sais, des fois, la pêche à glace, une petite cabane, c'est des longues journées.
3: Ah, ouais.
2: Ça a l'air que le nom vient de deux pêcheurs à la fin de la journée qui se sont montés culottes avant de partir voir leur femme. Parle-en pas, Marcel, OK? Ah.
5: Oh, promis, Robert! Moi dessus, c'est bouche collée!
3: C'est tellement grave.
2: On a aussi pas un, pas deux, pas trois, quatre lacs penchés au Québec.
1: Ah oui, hein?
2: Il y en a quatre lacs penchés au Québec. Pis c'est facile, Geneviève, je le sais ta question, c'est facile de savoir si t'es sur le lac penché parce que ta chaloupe se ramasse toujours du même bord.
3: C'est
2: ça, c'est ça ta question?
3: Exactement, comment t'as deviné?
2: Je sais pas. Il y a aussi le lac Taureau.
1: Oui, lac Taureau.
3: Oui, lac Taureau, oui.
2: Oui, je suis déjà allé, je te confirme, j'ai pas vu un hostie de toréador à Saint-Michel-des-Saints.
3: Non.
2: On a aussi le lac Mouillé.
1: Ah oui, hein?
2: Il y a des bonnes chances, Big, c'est un lac.
3: Ben oui.
2: Aussi comme les légumes en canne moins chers à l'épicerie, il y a le lac sans nom. C'est comme ça que ça s'appelle.
1: Le lac sans nom?
2: Oui, je te jure, j'invente pas ça.
3: Ils donnent quoi à peine?
2: Le lac sans nom. Il y a aussi le lac aux fesses.
3: Ah oui, j'ai déjà entendu ça.
2: Tu sais, le genre de lac où tu veux pas avaler d'eau, là? Ouais. En Ontario, il y a le lac Bitch.
1: Le lac Bitch?
3: Ah ben ça, j'aime ça.
2: Probablement un rapper qui revenait d'un voyage de pêche, puis là, sa blonde, il a demandé où il était toute la fin de semaine, puis il a répondu, « Hey, j'étais au lac, bitch! Brr, brr! » Ça a resté comme ça.
1: C'est resté le lac, bitch.
2: Ouais. Toujours en Ontario, il y a le Pussy Lake.
1: Ah, oui.
3: Ah.
2: Ouais, ça existe pour vrai. Traduction, là, le lac Noon.
3: Oui.
2: Ça a l'air, je sais pas si c'est vrai, ça a l'air que c'est de là que ça vient l'expression « est bonne une fois saucée.
1: » C'est là.
3: Oh
2: oui, le Pussy Lake. C'est un des rares lacs. Tu peux revenir de là, bredouille de la pêche, mais quand même avoir les doigts qui sentent le poisson.
3: Oh mon Dieu.
2: Oh. Et finalement, en Mauricie, il y a le lac à la pipe.
1: Ah oui?
2: Je suis allé là, et c'est la première fois de ma vie que j'aimais faire du pédalo.
1: Ah, oh, wow.
3: C'est le fun du pédalo. C'est pas le fun du pédalo. J'adore le pédalo.
1: C'est toi qui aimes ça?
3: Ah, j'adore le pédalo. Ah, ouais. Mon Dieu. Ben oui, tu peux être sur l'eau avec un breuvage. C'est vraiment, c'est la fin de mes arguments.
2: C'est-tu le comble de la tristesse, là, et de la solitude, c'est quand t'es tout seul sur un pédalo.
3: Ah, ouais.
1: Ah, oui.
2: Ça, c'est
3: ça garde humble, hein. Parce que, tu sais, c'est que t'es comme, ben, j'aime mieux quand il y a un contrepoids, moi, là-dessus,
2: oui, oui.
3: Là.
2: Puis, as-tu déjà remarqué que peu importe la vitesse à laquelle tu pédales, là,
3: non.
2: ça avance pas ça, plus
0: non,
2: vite?
0: Non, ça change rien.
3: Ouais.
0: À Maniwaki, il y a le lac écarté, qu'on nous dit aussi, mm-hmm. et puis ça twerk au lac du gros cul, c'est sûr. Bon. C'est un autre complément d'information.
3: Oui, ben regarde.
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0: Voilà. 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La fois où j'ai failli mettre le feu ou causer une catastrophe. Mais faut que c'est une histoire qui se termine bien, évidemment, là. Parce qu'il y a une remorque pleine de frites qui a pris feu sur une autoroute, en Utah. En Utah, on dit ça comme ça?
2: Utah.
0: En l'état du Utah. En l'état du Utah.
2: C'est Utah?
0: Le Utah. C'est ça. C'est ça. Donc, la fois, oh, attends, punch dans la gorge.
3: Punch dans la gorge.
0: La fois, donc, où vous avez failli mettre le feu ou causer une catastrophe, évidemment, ça a bien fini. 790-094-3. 1-800-665-5440 et le 6-12-12. Et en musique, la nouveauté de YouTube s'en vient.
2: C'est pas du resto, c'est Silencio.
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0: Tu sais,
8: regarde,
0: je connais pas, c'est pas grave, hein,
8: salut. Non, mais tu comprends, moi, je suis pas là pour
0: croiser,
8: je suis là pour...
0: Mais non, mais... Il va être courtois, là, moi, je... Quand une femme me fait un sourire, je pense pas qu'elle me croise, là.
8: Fait que là, mon ami arrive quelques semaines plus tard, quelques jours, comment...
0: Ton ami est pas à l'heure, hein? Je trouve ça drôle,
8: là. Elle est pas là, ma tête, là.
0: Hey, c'est rare, j'ai vu les billets de l'échappée de
8: bain. Ouais.
0: Mylène, c'est pas si grand que ça, elle est tout rouge, là.
8: Hey, non, t'as pas de bon sens. Je me trouve pas réveillée à matin.
0: Hey, Mylène.
8: Comme mon ami est arrivé quelques
0: minutes. T'as eu le temps de faire le tour du menu?
8: T'as pas de bon sens.
0: Il y a des déjeuners, hein, chez Maria.
8: Il y a des copains qui durent plus longtemps que ça.
0: J'espère qu'il y a Charles Bock qui m'a assez des frères.
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1: 15h53, on vous demande la fois où vous avez failli mettre le feu ou causer une catastrophe. Évidemment, ça s'est bien terminé. C'est en lien avec une immense remorque pleine de frites qui a pris feu sur une autoroute de Utah. Le Utah aux États-Unis. C'est toi, vas-y, le Utah.
2: Ben, tu l'as dit.
1: Oui, j'ai jamais l'autoroute, là.
3: Fait que, c'est l'autoroute. C'est pas mature, mais ça va jamais pas me faire rire, toi qui bégayes là-dessus.
1: Le Utah?
3: Oui.
1: Bref, en tout cas,
4: Utah, les gars!
1: Ça se dit pas bien, monsieur Robert. Bref, un gros camion de frites et puis c'est vraiment un incendie qui a été, écoute, qui a bloqué le trafic pendant des heures. Finalement, les pompiers ont fait une petite blague. Ils ont dit, c'est parce qu'on voulait ramasser notre ketchup avant d'intervenir.
3: Ah, ils sont fous, hein? Les pompiers là-bas, c'est drôle.
1: C'est comment est-ce que c'est, le Utah?
3: Oui, exact.
2: Mais un pompier américain, c'est funny, ça.
1: Ah oui, hein?
3: Ah ouais?
2: Ah ouais, ça.
3: Plus que québécois?
2: C'est complètement différent.
1: Ah bon? complètement différent.
2: C'est funny en anglais.
1: Ah, okay.
2: C'est autre chose. C'est autre change, puis
3: exact.
2: Les taxes.
3: Un peu plus drôle.
2: C'est ça, les frais de douane.
1: Tout ça. Fait qu'appelez-nous, donc, avec vos histoires, la fois où vous avez failli mettre le feu ou même causer un dégât majeur. 790-094-3, 800-665-5440 et le 6-12-12. Salut, Annie de la Visitation.
5: Salut.
1: Allô, conte-nous ça.
5: Moi, j'avais 14 ans. Je parlais au téléphone. Là, c'est pas fort, mais je faisais brûler des Kleenex au-dessus de la toilette. Ça, dans le fond, après 3-4 Kleenex, j'ose au téléphone, sors de la salle de bain, me rends compte d'absolument rien, j'ose 20 minutes. À un moment donné, je vois la grosse boucane qui sort de la salle de bain. Là, j'ai éteint le feu, évidemment, là. Mais le problème, oui, c'est que les dommages, c'est que le dessus de la toilette, il y avait comme une espèce de petit tissu dessus, là, pour faire beau, là.
1: Oh, oui, oui.
5: Un petit tapis, bon, mais tout ça a brûlé complètement. Oui. Mais moi, mes parents n'étaient pas là. Fait que quand on était dimanche, tous les magasins étaient fermés, pas moyen d'aller chercher un siège de toilette, en tout cas. J'ai fini par trouver quelqu'un qui en avait un flambant neuf. On l'a posé. On a tout mis à sa place.
1: OK.
5: Puis là, ben, c'est ça l'affaire. C'est que mes parents, quand ils sont arrivés, là, j'étais blanche comme un drap. J'avais peur que de me faire vraiment chicaner à cet âge-là, 14 ans, parce que c'était vraiment pas intelligent, là.
2: Mais pourquoi t'as brûlé des Kleenex?
3: La question est
5: le fun des voir brûler.
1: Oh, le fun.
5: Ça brûle, là. Mais ne faites pas ça, hein.
1: Il y a pas de danger. Non, mais moi je pensais que c'était parce que des fois si t'as pas d'allumette là, mettons, tu vois l'odeur là, ça y a
3: des gens.
1: J'ai vu des gens faire ça là, mais en tout cas.
2: Au lieu de craquer une allumette,
3: si t'as pas d'allumette, ben tu le mets comment en feu d'abord?
1: C'est une bonne question ça.
4: Tu frappes de roche.
1: Oui.
2: C'est faut être débrouillard.
3: C'est laborieux.
1: C'est long. Ouais. Suzanne de Fredericksburg, salut.
6: Allô.
1: Allô Suzanne. Toi, qu'est-ce que t'as fait?
6: Je suis contente de vous parler.
1: Mais nous aussi. Toi, tu t'es mis en feu toi-même.
3: Ah.
6: Ouais, moi, j'avais à peu près 7 ans. Mon oncle écoutait la télé chez nous, puis j'ai pris son lighter, mais j'avais les cheveux aux fesses très longs.
1: Oh non,
6: puis
1: non,
6: je me suis mis à jouer avec le lighter, puis le feu a pris dans mes cheveux.
3: Non.
6: Puis mon oncle, en une fraction de seconde, il m'a sauté dessus parce que les cheveux, ça brûle
2: ça
6: vite.
2: Ça brûle
6: vite,
2: oui, tellement.
6: Puis il a réussi à tout éteindre, là, sans que ça soit tout brûlé, là, mais c'est une méchante guerre.
3: Et ça devait puer, là, ça sent dégueulasse.
2: Ça sent les cochons aussi, un peu, ouais.
6: J'ai senti le cochon
1: routier
6: un petit bout,
1: ouais. OK. Bon, moi, ça s'est pas mal terminé. En tout cas, ça aurait pu être pire.
2: Merci, Suzanne. Moi, je me suis déjà brûlé le sourcil en allumant le charcoal.
1: Oui, oui.
3: Ben oui. Alors, tu l'avais laissé fermé très longtemps.
2: Ouais, mais tu mets trop de gaz, puis là, à un moment donné, tu finis par mettre une allumette, puis là, ça...
3: Pouf!
2: Ouais. Ça, là, mais les sourcils, j'avais l'air...
3: Les cils, étaient-tu correct?
2: Oui.
3: Ça aurait pu brûler tes cils aussi.
2: Non, mais les sourcils, puis j'en ai beaucoup. Moi, le feu pogné là-dedans, là.
3: Ah, ouais.
2: Comment ça s'appelle? J'avais l'air de Robert Lepage après.
3: Oui.
1: Oui, c'est ça.
3: Oui, je comprends.
1: Plus de sourcils.
2: C'est ça qui est arrivé à Robert.
3: Ouais.
1: T'as un barbecue, hein?
2: Un accident de barbecue.
1: J'avais pas ça. Joannie de Québec, salut.
7: Oui, allô.
1: Joannie, toi, ça s'est passé pendant une date?
7: Pendant une date de rêve, j'ai un gars qui habite près de l'Ontario. Je me rends chez lui. En tout cas, tout va bien. Il y a des petites chandelles, les vitres. Il fait sauter ses champignons. C'est une maison, c'est une fermette. Fait qu'il y a plein d'extensions, c'est en rib de bois. En tout cas, bref, je travaille en assurance. C'est un mauvais plan, là, autant de chandelles. Et finalement, pendant qu'il saute ses champignons, moi, je me penche pour prendre une huître directement sur la chandelle. Le feu prend dans mon chandail.
3: Mmh.
7: Je m'en rends compte à l'odeur. J'enlève mon chandail, mais je sais pas où le lancer.
1: Mmh.
7: Parce que littéralement, n'importe où, ça va mettre le feu dans la maison.
1: Okay.
7: Et finalement, ils ont le mieux sur un vieux poêle à bois en fonte. Je t'accroupis en brassière.
3: Ah oui, c'est sûr.
7: J'ai ma date avec le gars, mais le gars de mes rêves, il court chercher un t-shirt.
1: Wow!
7: J'ai fait un feu dans sa termite,
3: Est-ce que vous êtes sortis ensemble longtemps?
4: Pas tellement longtemps, mais toujours dans mes amis Facebook.
3: Ah, OK.
2: Bon. Mais ce soir-là, ça, là, la glace était déjà brisée. Ouais, t'étais rendu en soutien-gorge déjà, là.
4: Mm-hmm. Ah oui, c'est ça, on s'est rendu au médaillon de chevreuil. Ça y était.
1: Vous êtes rendu au médaillon de chevreuil.
2: OK. Hein? Vous avez pas eu le temps de finir complètement le repas, si je comprends bien.
4: Pas tout à fait.
3: Non. Okay.
1: Ah, OK, je comprends pas.
3: Hey, c'est allé vite pour moi, là, oui, ça, là, le médaillon de chevreuil, j'avais pas compris.
2: Non, mais c'est quand même rendu en soutien-gorge au médaillon de chevreuil, puis après ça, ça a déboulé.
1: Ça a déboulé. On va à la Gaétan de la Chute, salut.
8: Oui, moi j'appelle, c'est parce que moi, on était à chasse.
2: Oui.
8: On a pris un coup de soir. Oui. Puis, dans mon chum, Chris, ça s'appelle bien sec, mais j'ai décidé d'allumer mon lighter. Ben, le feu pour une de sapin, mais dans deux, trois sapins, on a eu le temps de la ceinture coupée des arbres, parce que je mettais le feu à grandeur, je pense.
3: La forêt au complet, Jean?
8: Oui, mais
3: ben, encore, c'est drôle, ces idées-là, par exemple.
2: Puis là, t'es-tu à chasse en ce moment?
8: Non, j'ai lâché ça, parce que je mettais le feu partout.
2: C'est ça. Puis là, t'as-tu pris un petit verre aujourd'hui?
8: Ouais, une coupe de bière.
2: Ah, ben, ça s'entend pas.
8: Ouais, c'est bon, ça.
3: C'est bon, bonne affaire.
1: Qu'est-ce que tu bois, Gaétan?
2: Ouais, quelle sorte de bière?
8: Budweiser bien froide. Ou
3: fait. Ah,
2: ah, Budweiser. Quelle sorte de Bud, là, c'est laquelle?
8: La normale, la petite rouge.
2: Ah, la petite rouge. Elle est bonne, celle-là. Oui. La petite rouge est bonne.
1: Toi, Gaétan, parce que Geneviève, avec qui on travaille, elle aime beaucoup la Bud Light Lim. Aimes-tu ça, toi aussi, ou non?
8: Non, ça, c'est pas des personnes âgées.
1: Ah, c'est pour des personnes âgées, hein?
3: Ben, toi-même.
2: Hey, Gaétan, t'as-tu ta bière avec toi en ce moment, là?
8: Oui.
2: Peux-tu nous faire au frontibus, au mentonbus, au sexibus? Ben oui, donc.
8: Au mentonbus, au sexibus, au tututus, au tutus partout.
2: Igloo.
3: Qu'est-ce que il est des nôtres. Il a appelé à radio comme les autres.
8: Il baisse son son.
1: Il a même dit ça. Hey, Gaétan, je t'adore.
3: Wow, Gaétan.
1: Gaétan, regardez ton numéro de téléphone, OK?
8: OK.
1: Prends son numéro là, c'est drôle. Bon, on va continuer avec vos appels. Les lignes sont pleines en ce moment.
2: Il y a une petite bière. On dirait que je te demande.
1: Une petite affaire, oui.
3: Baisse son son, c'est bon, là.
1: C'est ça, c'est rendu
2: répandu.
1: Puis Jen, t'auras une anecdote pour nous autres une fois que t'as manqué de mettre le feu. Une des fois.
3: J'ai foutu le feu, là.
1: Ah oui, hein?
3: J'ai absolument foutu le feu, puis j'ai été super conne.
1: Parfait. Alors, on aura ça dans les prochaines secondes. Il n'y a plus de ligne de libre au téléphone, donc ça se passe au 6-12-12 pour vos histoires de fois où vous avez failli causer une catastrophe ou mettre le feu. Et ça s'en vient après la nouveauté de U2. Voici Silencio. Leur nouvel album apparaît le 13 novembre.

0: 16h03 minutes, la fois où vous avez failli mettre le feu ou causer une catastrophe, ben John, ça t'est arrivé?
1: Ben écoute, moi je cuisine pas mal quand même et ouvrir le bon rond, ça c'est un enjeu
2: oui.
1: pour moi.
2: C'est difficile, les nouveaux poils, c'est
1: non,
2: dur.
1: Mais
2: on
1: c'est sur, non, c'est surtout les anciens que le petit dessin il était facile.
2: Oui oui oui.
1: Fait que tu le sais comme pas, puis c'était pas mon poil, puis j'ai un peu ouvert le rond sur lequel j'avais déposé le livre de recettes.
2: Ah, quelle bonne idée.
1: Pis ça, c'était pour préchauffer, c'est pour chauffer mon eau pour mes pâtes. Ben fait que tu passes ça, puis tu quittes.
2: Oui. C'était-tu des serpentins, genre?
1: Non, c'était pas des serpentins, mais ce qui m'a fait allumer, c'est qu'à un moment donné, ça sentait la colle, chauffer la colle de la reliure.
2: Oh boy.
1: Puis je suis comme, oh mon Dieu, mais tu sais, le livre était entièrement en flamme, là.
2: Okay. Ben, c'est dangereux.
1: Mais ben, c'est vraiment dangereux. Puis genre, j'ai pogné ça, j'ai mis ça dans le lavabo, là. Qui est,
2: oui.
1: Au moins, dans la cuisine, t'as le lavabo qui est vraiment pas loin. Puis là, mais je l'ai encore, le livre.
2: Ah oui, OK.
1: Ben oui, je l'ai gardé. Il est à moitié brûlé. on voit pas grand-chose, mais je l'ai quand même gardé comme leçon.
2: Maintenant, c'est un livre de Ardo.
1: Je comprends pas.
2: C'est un Ricardo, mais là, il en manque des bouts. Là, c'est un...
0: Merci. Ardo,
1: hey, je sais pas contre qui je suis plus fâché. Toi ou moi?
0: Okay.
1: J'aurais dû la comprendre.
2: C'est tellement bon du Ardo.
1: C'est Ardo. Bon du Ardo.
2: Ben oui.
1: C'est la meilleure.
2: Moi, ma référence, c'est recette de Ardo.
0: D'Ardo, exactement.
2: Excuse-moi, dans ma tête, j'ai vu le...
1: Mais non, mais ça a bien du sens, mais je vais pas l'avoir compris, là.
0: Jonathan de Boisnois, salut.
3: Salut.
0: Comment Allô. T'as failli mettre le feu, toi?
3: Ben, écoute, je l'ai mis un petit peu en même temps, là, mais je sais pas trop comment il est je te fais une histoire courte, j'ai une nouvelle maison, je me fais un jardin, je pèle de la terre.
0: Oui.
3: Et je fais une butte de terre à côté du jardin. Dans ces années-là, les abeilles faisaient des nids dans le sable, dans les parcs dans les buttes de terre.
2: Oui, absolument.
3: J'ai un garçon qui m'a joué dans la terre comme tout bon enfant, puis mon garçon, malheureusement, s'était piqué à 2-3 reprises. En tant que bon père, moi, je me dis, je vais me venger.
0: OK.
3: Donc, solution pour aller explorer les abeilles dans la boule de terre, je me dis, je vais y mettre un peu d'essence.
0: Uh-oh.
3: Ils s'en sauveront pas.
1: Mais non. La, la, la.
3: Ouais, ils s'en sont pas sauvés, je vous confirme. je mets un peu d'essence dans les deux trous que je vois, puis je suis quelqu'un d'intelligent, donc je prends un essuie-tout pour allumer la flamme, puis je lance directement sur la boule de terre.
0: Oui.
3: Le fioul, c'est le fioul qui prend feu avant la
0: fin.
1: Mais oui.
3: Ça le fait une vague de flamme.
0: C'est sûr.
3: Et cèdre sous le barbecue dans... Incroyable, je vous jure.
0: Ah oui.
1: Ben voyons donc.
0: C'est un genre de backdraft, comme on dit en
2: français. Ben ouais, c'est ça,
0: ok, wow.
3: Exactement. Je suis pas pompier, mais je pense qu'il dirait ça.
0: Il dirait ça, ok. Fait que c'est pas...
3: Les flammes ont consumé un petit peu mes cèdres. Là, moi, j'avais peur de la teinte de protons sur mon barbecue, sort le boyau d'arrosage, arrose le réservoir de propane, ça va bien, je mets ça un petit peu dans l'essence, l'essence continue à couler puis à flamber. Fait qu'au bout d'une bonne dizaine de minutes, tout ça s'est calmé, un peu de cèdre à manger, le propane n'a pas explosé, puis là je me retourne et je vois ma conjointe dans la fenêtre de la cuisine.
1: Oh, fière.
2: Ça, faites pas ça en couple. Y'a rien de pire quand tu sais que t'es niaiseux puis que ta conjointe ou ton conjoint fait « wow ».
0: Bravo.
1: Ouais, c'est terrible.
2: Ça,
1: t'as pas besoin de ça.
0: Non.
1: C'est vraiment mieux de juste regarder dans le silence.
2: Ah, ça, c'est les filles, ça. Ça, c'est assassin, là.
0: Silence.
2: Avec votre regard qui nous juge.
1: Non, tu dis rien, c'est juste une phase de... Mm-hmm. Vraiment?
2: Non,
1: vraiment.
2: Les filles, vous avez une phase de avoir su, là, c'est pas toi que j'aurais choisi.
0: Ouais. Ça ressemble à ça.
1: Complètement.
0: Stéphane de Jonquière, salut.
4: Allô?
2: Salut, mon ami.
0: Qu'est-ce qui t'est arrivé au niveau du feu, toi?
4: Écoute, moi, ça se passe en 1984, j'étais au secondaire 1, j'ai 14 ans.
0: Mm-hmm.
4: Puis j'ai le gros kick sur une fille, ça, je tripe dessus, elle est belle, elle ressemble à Samantha Fox, puis elle a les cheveux crêpés, plein sprayant. Mon chummy, il dit, Stéphane, va y allumer sa squelette, il me donne son briquet, mais lui, il a truqué le briquet.
0: Ben
4: il a tourné la pine par en dedans pour que la flamme soit haute. Moi, je le sais pas.
0: Ben là,
4: je vais allumer la cigarette de la fille, j'y flambe toute la toupette. Elle n'a jamais plus rien voulu savoir de moi.
1: Mais non, mais il est bien calme. Ton ami, ça aurait pu être tellement dangereux.
0: Oui.
1: Non, c'est tellement, tu sais, c'est indrôle.
0: C'est
1: indrôle. Faut vraiment que tu sois défoncé, là, pour dire, une bonne idée, ça, merde, ça va être drôle. Mais non.
2: On dirait une scène d'American Pie, là.
0: Oh, oui.
1: Ah oui. Ouais, ça m'énerve.
0: Plein de
1: même.
0: Plein de spray net en plus.
1: Pour toi.
0: Éric de Sainte-Marthe sur le lac, salut.
5: Salut, tout le monde, ça va bien?
0: Ben, ça peut sonner ta radio, s'il te plaît, on s'entend un petit peu.
5: Oui, donc, je suis habitué, parce qu'habituellement, j'ai Bluetooth, mais là, j'en vais.
0: Pas grave, mon chum. On t'écoute.
5: OK, moi, c'est... je travaillais dans un Shell, et puis... j'avais peut-être 16 ans, puis j'étais dans une petite cabane, puis je me suis fait dire qu'on pouvait faire des genres de torches avec des petites cannes en pré-comprimé.
0: OK.
5: Moi, j'ai pris une canne et puis un petit briquet, puis j'ai essayé ça en visant le comptoir dans la petite cabine de Shell où on va payer.
1: Ouais.
5: Et puis, ça c'est... les flammes sont montées, sont allées jusqu'à l'autre bout, et puis sont venues vers moi, vers le plafond.
2: Oh, mon Dieu!
0: Hey boy, OK.
5: Oh, oui.
0: Dans une station-service, en plus, où tu veux pas que ça brûle, en général?
5: C'est ça, non, puis t'as plein de... canette de même que comprimé. Ah, et puis, c'est ça, moi, j'ai juste eu le temps de me docker parce que c'était pas long la petite cabane où on allait payer. Et puis, toutes les tuiles de plafond suspendues étaient toutes rendues noires au complet. Et puis, moi, j'avais juste eu le temps de me tasser. Puis, quand mon ami qui était caissier chez Shell, quand les flammes se sont résorbées, il s'est levé puis il dit, je pense que c'était pas une bonne idée.
1: Ah, non,
0: je confirme. Un bon point, il aurait pu te le dire avant, mais quand même.
2: C'est dangereux.
0: On finit ça avec Julie de Montréal. Salut.
6: Oui.
0: Comment t'as failli mettre le feu, toi?
6: Oui, j'ai, quand j'étais jeune, un couple de cousins-cousines, chez un de mes cousins, tout le monde dormait, j'ai décidé de mettre, une

0: documentaire qui s'appelle A Thousand Men and Me, The Bonnie Blue Story. Cette histoire-là, vous la connaissez. Là, on suit pendant 6 mois Bonnie Blue, qui est une créatrice de contenu pour adultes.
1: C'est ça.
0: Exactement. Il y aurait pas, je peux pas mieux exprimer ça que ça. Puis elle est devenue très, très populaire parce qu'elle fait des défis. De type pour adultes, et ça va vous rappeler quelque chose parce qu'elle avait eu des rapports avec 1000 hommes différents en 12 heures. Ça, c'était le défi qu'elle s'était donné. Elle avait 25 ans à l'époque, maintenant elle a 27 ans.
2: C'est des gars de santé spéciaux.
0: Ben non, mais... mais c'est ça l'affaire. Ouais. C'est que, mettons là, c'est intéressant, ok, parce que dans le documentaire, on parle pas juste du fait divers.
1: Ouais.
0: On parle, tu sais, il y a les enjeux de bon la sexualité, l'argent, la célébrité, le féminisme, son rapport elle à ses propres limites. Mais tu sais, elle veut faire du cash.
1: Ouais.
0: Puis elle, au bout du compte, elle en fait du cash.
1: Beaucoup là.
2: Tu dis qu'elle en a fait beaucoup, puis c'est une fille intelligente.
0: Énormément. Ben c'est ça. Elle, ce qu'elle dit, c'est moi, je suis une femme très intelligente, une femme d'affaires. Moi, j'aime ça faire ça, mm-hmm. avoir de la sexualité. Fait que pourquoi ne pas l'utiliser? Puis je
2: vais prendre. Ben 1000 en 24 heures, faut aimer ça un peu. Là.
0: Ben faut aimer ça un peu. Mais c'est. Ouais. Mais comme tu disais, l'affaire de genre, ils se sentent pas uniques. C'est l'aspect où. C'est qui le cave?
2: C'est pas les gars,
0: elle.
2: Là.
0: Parce qu'elle, elle va faire de l'argent. Beaucoup. Mm-hmm. Énormément d'argent. Mais c'est tellement gênant et embarrassant pour les hommes qui y vont, là. Parce qu'il y a des images, mettons, ils filment la cage d'escalier avant de se rendre à la salle, là,
2: les gars qui sont stand-by puis attendent, ils, j'allais dire, ils font la queue, mais c'est un peu ça.
0: Ben, c'est un peu ça. Puis genre, t'as les comme 15 suivants, à peu près, là, qui les autres sont juste comme, en bas, puis en, ils ont pas de pantalon, puis sont en train
2: de se primer,
0: de
2: là.
0: Se primer, okay. Disons ça comme ça. Il y a des hommes avec des cagoules qui sont là, puis comme, vous êtes gênant. Pourquoi tu vas là? Il y a un gars qui est allé, un homme qui est allé avec son fils.
2: Ah, ben oui.
0: Oui, il y avait un duo père-fils, à un moment donné.
2: La mère devait être fière.
0: Ben, fière, sans bon sens, j'imagine. Non, mais tu vois, il y en avait qui étaient fiers parce qu'il y a une mère qui a amené son fils puceau.
1: Ah, son fils, ben c'est bien ça.
0: Aussi. Fait que, non, mais tu sais, juste on va s'arranger, on va partir la machine, comme
2: mais
0: on dit.
2: Mais pense-y, 1000, c'est-tu 1000, ça
0: c'est
2: 1057.
0: C'est 1057 le nombre exact.
2: Il n'y a pas eu de préliminaire à chacun des 1057.
0: Ben, en fait, c'est que les premières heures, elle dit que ça ressemblait plus à... Puis là, je veux dire, je pense que c'est un terme que de toute façon, vos enfants ne devraient pas connaître. Mais ça ressemblait plus à un gangbang, mettons.
1: Mm-hmm, mm-hmm.
0: Fait que là, un peu, tout le monde y participe. Puis il y en a qui l'embrassent. Ils font d'autres affaires aussi. Puis après ça, c'était un petit peu plus mécanique, mais tu sais, ça équivaut pour 1057 hommes en 12 heures.
1: Oui.
0: Ça équivaut à peu près 41 secondes du monsieur.
2: T'as pas le temps de prendre un verre de vin.
0: T'as pas le temps.
1: Pas vraiment, non.
0: T'as pas le temps de prendre ton verre de vin, là.
2: Puis genre, on se revoit dessus.
0: Non, exactement. Puis elle l'a vu avec des gens de mariage énormément.
1: Ben
0: tu sais, puis t'es comme, c'est qui ces personnes-là? Qui sont ces hommes-là? Moi, c'est ça qui m'a fascinée le plus. Oui, il y a elle, mais elle est en mode, vous êtes, c'est vous autres les niaiseux, vous me donnez de l'argent pour être avec plus d'hommes que de femmes en ce moment. Là. Vous êtes vraiment plus entre hommes qu'avec moi. Là.
2: Mais tu sais,
0: pas une scène.
2: Tu trouvais 15 fuckés, ça va 50, mais non, trouver 1000.
0: Ah, mais t'as-tu besoin de plusieurs exemples pour réaliser qu'il y en a une couple de fuckés?
2: Je sais, mais c'est atroce. Ça pas de sens. T'as raison, les pires, c'est les gars. Là.
0: Mais fais l'inverse. Tu trouverais pas 5 femmes. Pour un homme, genre un homme qui est comme, je veux faire 1057 femmes en 12 heures, t'en trouverais 7 peut-être.
1: Je sais pas, peut-être Brad Pitt, même là.
0: Même là.
2: Parce que tu fais, ouais. De toute façon, un gars, 1057, tu faisais, il y a beau être fringasse, mais ça va Starbucks,
0: il
2: 1057.
0: Pas. Exactement. Puis en plus, à un moment donné, tu sais, genre, tu sais, la scène se termine, puis je vous avertis, là, dans le documentaire de Bonnie Blue, tu sais, à la fin, elle fait des anges, comme des anges dans la neige, là, mais elle fait ça sur le plancher qui est rempli de préservatifs.
1: Ah, ben oui.
0: Fait que, tu sais, c'est comme, elle s'en fout. En fait, c'est qu'elle a pas de dédain, elle s'en fout, puis tu sais, justement, il y a plein de psychologues qui s'intéressent à son cas, à elle, puis ça, elle en parle. Mais bref, tu sais, après ça, elle a de la misère à marcher, elle est full malade, la plus grosse grippe qu'elle a jamais pognée. Ben, tu m'étonnes.
2: Surprise. Ah ouais, de la misère à marcher?
0: Mais non.
2: Mais ça serait ça à quoi?
0: Ben, c'est ça. Mais attends, dans le documentaire, là, juste vous dire, on interview sa mère.
1: Ah oui. Hein?
0: Sa mère qui est full fière parce que Bonnie Blue, qui est, si vous venez juste de vous joindre à nous, cette actrice porno, surtout sur OnlyFans, tout ça, elle est comme, moi, je fais beaucoup d'argent, mais ma famille, mes proches, ils ont un, tu sais, des répercussions, là, sur leur, négatives sur leur vie. Fait qu'elle les a toutes mis sur le payroll.
1: Ah, OK. Fait qu'elle paye tout le monde.
0: Oui, exact. Okay. Fait que ça, c'est pas pire quand même. Là, ils font l'argent avec ça. On interviewe également son mari.
1: Ah, elle est mariée.
2: Parce qu'elle est mariée.
1: Ah.
0: Ben, puis maintenant, elle est en instance de divorce, mais son mari a commencé à sortir ensemble. Mettons, il était tout jeune adolescent. Puis lui, il l'a encouragé. C'est lui qui l'a encouragé à aller sur OnlyFans. Puis vas-y, ma belle. Puis tout ça, là, je sais pas c'est quoi

0: causes, les dernières causes qui a pu faire en sorte qu'il sorte de là, mais on se rappellera.
1: Je vois vraiment pas.
0: Ah, ben, moi, je vois vraiment pas. Mais lui, il a trouvé nice, là, puis tout okay. ça. Là.
2: C'est sûr, faut pas qu'il soit jaloux.
0: Mais, faut pas qu'il soit jaloux, mais attends, pose toi encore plus, parce que elle, c'est tout le temps l'espèce de limite, là, qu'elle sait pas si elle va la traverser ou pas.
3: Mm-hmm.
0: Mais,
3: non, c'est pas elle qui l'a traversé.
0: Un de ses derniers, non, mais c'est ça, un de ses derniers défis, c'était 400 hommes
1: oui.
0: non protégés dans le but de tomber enceinte. T'en avais parlé
3: et de
0: en nombre.
3: Mourir.
0: Mais t'en avais parlé en nombre.
1: Mais supposément qu'elle tombe enceinte, elle a fait tirer le nom de son bébé à un casino de crypto-monnaie.
0: Oui.
2: C'est-tu vrai, ça?
0: Oui, c'est vrai. Mais après ça, est-ce que elle a fait de l'argent avec cette enchère-là?
3: Ouais, mais Jen, 400 hommes non protégés, ça n'a aucun sens, là.
0: Ben, j'imagine qu'elle a fait faire des tests s'il y a... le but pour elle, c'est de toujours choquer plus. Après ça, ça se peut que ça soit pas vraiment dans ces hommes-là qu'elle soit tombée enceinte.
3: Ah ouais,
0: ça se peut, là, tu sais. Mais bref, c'est vraiment un bon documentaire, là, quand même, malgré tout, puis fascinant. Thousand Men and Me, The Bonnie Blue Story. Puis si elle est là en enfer du contenu comme ça, c'est parce qu'il y en a une petite grosse gang qui en consomme. Puis elle faisait 2,3 millions de livres sterling, fait que c'est à peu près 4 millions par mois.
1: Oh!
0: On est fan. Et puis sur OnlyFans, parce qu'on est fan de dire, on trouve ça un peu élevé.
3: Ah ouais, ils sont bien à cheval, ces principes.
0: Mais là, sur une autre plateforme.
1: Ben, c'est beaucoup d'argent, puis tu sais, Luc, c'est un stuntman, juste ça comme ça.
0: Ah oui, Luc.
3: Ouais, Luc.
1: Peut-être une autre fois.
3: Peut-être pas 1000, là, mais on commence par 100 si t'aimes ça, on continue.
4: Ben, moi, dans mes grosses années au Fuzzy, bon, okay. J'aurais pu aller à 2000.
0: Non, j'étais là au Fuzzy, puis ça se serait pas passé, Luc, là.
4: Ah non, t'étais pas celui de Brassard, m'a dit,
1: je
4: me serais rendu à
1: 4000. Ben, c'est ça. OK, le coup de 16h20, célébrité, comme tous les mercredis, s'en vient. Notre invité, le chanteur Marc Hervieux, vous allez voir, c'est un coup qui est hilarant et qui devient même touchant. Ça se passe après J. Scott, Woodstock Energy.

0: célébrité.
1: Bon, on n'est pas à notre première niaiserie, mais tu sais, c'est toujours un peu énervant quand en plus tu sais pas ce que tu t'en viens faire.
2: En plus, c'est ça. Mais es-tu le genre de gars qui fait des coups, mettons, dans la vie au téléphone?
1: Non, pas tant que ça, parce que je suis pas tant capable de garder mon sérieux. Moi, je vous écoute, je vous trouve super bon. Notre amitié est en jeu, Mario. Écoute, j'espère que tu vas aimer ça.
2: Aucune pression.
3: Oh, bonjour à Marc.
1: Salut.
3: Alors voici qui on piège aujourd'hui, c'est Audrey Bouchard de Sherbrooke. La demande vient d'Éric Audet, qui est notre complice, c'est son frère. Mm-hmm. Okay? Eux autres, là, ils ont un gros événement. Le scénario, c'est vraiment, elle cherche un chanteur d'opéra pour le 50e anniversaire de ses parents. Éric a dit, j'ai trouvé quelqu'un. Elle est sur le nerf en ce moment parce qu'elle sait qu'il y a quelqu'un dans la soirée qui va téléphoner pour donner de l'information sur le chanteur d'opéra.
1: Quand t'as pas les moyens de te payer vrai, tu fais ça.
2: Et voilà.
1: Hey, amusez-vous. Merci encore.
2: Oui.
1: Merci beaucoup.
4: OK, je suis sur le nerf.
5: Oui, bonsoir.
2: Madame Audrey Bouchard, s'il vous plaît.
5: Oui, c'est moi.
2: Je me présente, José Lito Angelil, de l'agence artistique Wish. Ça va bien?
5: Oui, ben c'est ça, mon frère, là, Eric, oui. avait communiqué, je pense, avec vous. Là, on cherchait un chanteur pour l'anniversaire de mariage de mes parents.
2: Laissez-moi placer ça, je vous explique. À l'agence artistique Wish, on a tous les chanteurs que vous aimez, mais en version Wish. C'est pour ceux qui n'ont pas les moyens de se payer les vrais. Je ne sais pas si vous me suivez.
5: OK, oui.
2: C'est par exemple, on a Kelvin Parent. France Dumour, Mario Pelpa, Angèle de Poitrine, Les Deux Accords, Offenbuff, Marie Avril. Personne la connaît, elle, mais est arrivée bien avant Marie-Mé.
5: OK.
2: Roxane Pruneau, puis aussi Hugo Lapointe, mais lui, c'est le vrai. C'est plus un chanteur d'opéra que vous cherchez pour l'anniversaire de vos parents.
5: Oui, c'est ça. Mes parents, c'est des grands fans là, de Pavarotti. Leurs chansons, c'est au sol, au milieu.
2: On a vraiment
5: quelque chose plus dans l'intonation.
2: Ben, est-ce que vous,
5: opéra,
2: je vous pose la question, est-ce que vous connaissez Marc Hervieux?
5: Oui, le chanteur québécois.
2: Ben bien sûr. Mais nous, on a son cousin qui s'appelle Jean-Marc Hervieux, qui est quasiment le même nom, là, qui, à mon goût, à moi, est encore meilleur que le vrai. Là. Je dirais jamais ça devant Marc Hervieux, là, mais pour vrai, son cousin, il est meilleur. Il a une palette plus large. Tu sais, votre conjoint, il l'a tellement aimé là que là, il m'a dit de pas vous dire ça, mais il nous a donné déjà 5 000 $ cash. OK. Je vais vous transférer à son gérant, au gérant de Jean-Marc Hervieux, là, puis il va pouvoir dealer ça avec vous, là, voir ce que vous voulez, puis vous allez pouvoir apprécier son talent, OK?
5: D'accord.
2: Je vous mets en attente.

0: Oui, allô, est-ce que je parle à Audrey?
1: Oui, Audrey Bouchard, oui.
0: Ah, ben, t'as... Allô, Audrey, me présente René Michaud, gérant d'artiste de l'agence Wish. Je m'occupe, entre autres, là, quand on va te parler de moi, tu vas savoir un peu de qui je m'occupe. C'est moi qui s'occupe de Jean Leroux, Ariane Moffet, Bouki, les Sœurs Boulettes, les Beaux-Frères, puis Corneliu. Mais lui, ça, c'est le vrai, là, mais il est pas disponible en ce moment, le Corneliu, parce que il est à Bordeaux. Mais pas celui en France, là. On se comprend? Ah, t'as pardon. Mais toi, Audrey, tu permets que je t'appelle Audrey, Audrey?
1: Oui,
0: y a
1: pas de problème.
0: Okay, toi, Audrey, c'est plus un chanteur d'opéra que tu cherches.
1: Oui, ben c'est ça, votre collègue m'a parlé peut-être de quelque chose qui ressemblait à Marc Hervieux.
0: Ressemblait, tu
1: dis? Dans l'opéra, quelque chose de classique.
0: Ben non, pas ressembler, il est meilleur que le vrai. Moi, le vrai me tape ses nerfs, mais lui, le seul-là, il était carré, on va dire autre chose. C'est Jean-Marc Hervieux.
1: C'est possible d'entendre... D'entendre un peu ce qu'il fait.
0: Oui, tu vas tout entendre ça. Là. Excuse-moi, Audrey. Jean-Marc, il chante en tabarnak. Moi, mon chanteur, là, il est en mode opéra 24 sur 24. Jean-Marc, dis bonjour à Audrey.
2: Bonjour, Audrey!
0: Ouais. Il chante en tabarnak. Il est pas arrêtant en tabarnak. Non, mais sa vie, c'est de l'opéra. Regarde bien ça. Jean-Marc, vas-y.

0: Il chante en tabarnak, hein?
1: Ah, oui, j'aime sa voix. Dans son répertoire, j'imagine qu'il utilise comme les vraies paroles.
0: Ça, c'est des vraies paroles, ça.
1: Ouais. Chansons,
0: Tu vas voir, il va te faire lever ça, ton party plate avec tes parents. Là. Jean-Marc, fais un bout de la petite grenouille, parce que ça, il a fait bien.
2: Forêt des Gaspésiennes, moi, je vous dis qu'elles ont le sang chaud. J'en ai eu pour une semaine à me frotter le bout de la graine. 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
0: Ah, tabarnak! Hey, ça, c'est bon, tabarnak, hein? Puis, tu contentes de son choix, Audrey? Hein? C'est bon, hein?
1: La voix est parfaite. Moi, c'est juste m'assurer qu'on lui donne des chansons, il va chanter exactement les vraies paroles.
0: Ben, ça, c'est les vraies paroles de la petite grenouille. C'est ma tune préférée, tabarnak. Il est en direct dessus. Regarde, il a tout dit. La forêt des Gaspésiennes, le sang chaud, le bout de la graine, tout est là.
1: Okay.
0: Oui, il l'a bien en tabarman. Tu sais, c'est du clé en main. Comme toi, tes parents, comment ils s'appellent, tes parents?
1: C'est Nicole et Gilles Bouchard.
0: Nicole et Gilles, c'est leur 50e, c'est ça?
1: Oui, exact, oui.
0: Bon, ben, t'as bien, ok, t'as un peu. Nicole et Gilles, parfait. Jean-Marc, fais-moi une version Gilles et Nicole de O Solomio dans 3, 9.

0: Ah, tabarnak! Pis, Audrey, c'est ça? Hein, moi, j'ai un poil sur le bras, tabarnak. C'est de l'heure que tu le vois pas. C'est le drap de bout, il chante en tabarnak. Hein?
1: Écoutez, c'est possible d'avoir une copie, moi aussi, par courriel du contrat, là, finalement. Là,
0: non, mais c'est non remboursable, ça. Non, mais c'est non remboursable, ça, ma belle Audrey. Hein, parce que nous autres, on est gros poissons au gouverneur, là, tabarnak. Hein? Comme ça, ma femme, ce qu'on sait pas, ça fait pas mal. Hein? Tabarnak.
1: Je vais rappeler mon frère, puis on va...
0: Ben là, avoue que je chante bien en tabarnak, mon Jean-Marc. Là. Mon Jean-Marc est direct dessus.
1: Ah, c'est pas la voix. C'est
0: Mais c'est quoi le problème?
1: C'est ce qu'il dit. Je sais pas.
0: Mais qu'est-ce qu'il a dit?
1: Target de ce qu'on recherchait.
0: Ben voyons donc, tabarnak. Je suis comme insulté. Nous autres, on arrive avec du clambin, tabarnak.
1: Attendez, je cherchais peut-être quelque chose de plus classique.
0: Ben c'est classique en tabarnak. C'est ça le milieu. Ta minute. Hey, la grenouille, tabarnak. Toi, t'as adopté. Trouve ça plate, André. T'as le fait 10 000, tabarnak. D'habitude, on fait ça à 8, t'as le fait à 10, puis t'as ta façon de me remercier. Tabarnak!
1: Je pense pas que ça marche, là. Je vais juste prendre le temps peut-être de rappeler mon frère. On va peut-être recommuniquer avec vous. J'ai pas.
0: Ben, c'est pas remboursable.
1: C'est pas qu'on est vraiment dans son.
0: Ben, c'est pas remboursable.
1: C'est quand même un.
0: C'est pas remboursable.
1: Un événement exceptionnel.
0: C'est pas remboursable.
1: Bien réussir.
0: Audrey, c'est pas remboursable. C'est pas remboursable. Regarde, Audrey, t'as raison. Je commence à comprendre ce que tu veux, là. Toi, t'aimerais ça quelque chose de plus classique, là. Plus proche de quelque chose de beau, là.
1: Ben, oui, parce que, tu sais, c'est le 50e, on veut fêter l'amour. On est pas vraiment dans quelque chose de grivois ou de sa voix est bien belle. C'est vraiment juste que je cherchais quelque chose de plus romantique. Juste appeler mon frère.
0: Non, tabarnak, on n'appelle pas personne. Je fais pas ça d'habitude pour, surtout pas pour 10 000. Mais attends un peu, m'en faire rentrer le vrai Marc Hervieux. Marc Hervieux! Marc!
2: Salut, Marc!
3: Salut, ça va bien?
2: Ça va bien, toi?
3: Ben oui, ça va bien.
2: C'est le vrai Marc Hervieux?
3: C'est le vrai Marc Hervieux?
2: Caroline, c'est quelle surprise?
3: Ben, j'attendais dans le corridor.
2: Parce que ton cousin était ici juste avant.
3: Ah, Jean-Marc!
2: Oui, Jean-Marc!
3: Il est spécial, hein? Oui, Jean-Marc.
2: Un peu grivois.
3: Oui, Jean-Marc, il fait des drôles de versions de tunes.
2: Audrey, t'es-tu encore là?
1: Oui, là, j'avoue, je suis un petit peu perdu. Comme je vous dis, je pense que je vais juste rappeler
2: non,
1: mon frère.
2: Non. Audrey. Audrey?
1: Oui.
2: Audrey, écoute.
4: On a le vrai Marc Hervieux ici avec nous parce que le vrai Marc Hervieux aimerait ça faire une toune.
2: Une vraie chanson avec des vraies paroles adaptées à l'histoire de tes parents. Ça te tente-tu de l'entendre?
1: Oui.
4: Elle est pas sûre, mais je pense qu'elle va être contente.
2: Je pense que tu vas être contente.
4: Et donc, accompagnée de Toyo à la guitare. On va reprendre au Solimino qui est la tune préférée de ses parents.

0: Wow.
1: Audrey?
0: Wow.
2: Puis Audrey?
1: Puis que c'est ça?
0: C'est ça je veux.
3: C'est ça que tu veux?
1: Audrey, on va t'avouer quelque chose.
2: Je parle à mon gérant.
1: Mon gars. C'est ton frère qui t'a inscrit au coup de 16h20, célébrité. Et que tu parlais avec Mario Tessier.
2: Allô Audrey?
0: Allô, non.
1: Oui, c'est tout ton frère qui a organisé ça. Moi, c'est Seb Trudel et c'est le vrai Marc Hervieux. Je pense
2: salut
1: que tu l'as peut-être constaté.
2: Salut. Et le vrai Toyo,
1: le vrai
2: aussi,
1: Toyo
2: à la guitare. Ouais. Et le Jean-Marc Hervieux, c'était Marc Hervieux, mais on a trouvé une meilleure version pour la fin là.
0: C'est-tu le vrai pour vrai? Ou...
1: Oh, c'est le vrai pour vrai. Oui.
2: Tu connais-tu quelqu'un d'autre qui chante comme ça?
1: Oui, c'est ça.
0: Oh mon Dieu. Oh my God. Et on est-tu capable de revoir l'enregistrement?
1: Oui. Inquiète-toi pas. C'est ton frère, en passant, qui nous a donné des infos pour la toune. Le fait qu'il avait compté un but pour ta maman.
0: Oui. Je me demandais comment.
2: Écoute, Audrey, c'est ton histoire, c'est votre famille, puis j'ai les yeux pleins d'eau.
0: Oh mon Dieu,
2: c'est
0: ma mère n'en reviendra pas, elle va capoter, oh my God.
1: Wow. Ben, écoute, on te sent ému, c'est, ça va être un
2: je la comprends, je te dis.
1: Oui.
2: Je vais pleurer comme un bébé. Hey, mon ami, t'as...
0: C'est le plus beau cadeau que j'aurais pas pu espérer pour donner à mes parents, mon Dieu.
2: Embrasse tes parents pour nous quatre, mais
1: puis même Jean-Marc Hervé,
2: ouais, pour nous cinq.
1: Ben, il y a énormément de réactions au 6-12-12.
2: C'est des centaines et des centaines de commentaires.
4: Moi, c'est le plus de réactions que j'ai vues depuis que je suis arrivée dans sa rentre au poste. Là. Les gens sont comme des frissons. Il y a quelqu'un qui dit « J'écoute du métal d'habitude. Là, l'opéra, ça me fait complètement brailler. » Les gens ont dû s'arrêter sur le bord de la route pour pleurer un peu comme tu l'as dit, Mario, en passant. Là.
2: Parce que c'est l'histoire de quelqu'un d'autre, mais le bonheur d'une famille, c'est comme si tu te l'appropriais en même temps. Puis la réaction d'Audrey qui voyait l'histoire de ses parents racontée. C'est super beau.
1: Au 6-12-12, il y a Sylvain qui dit « La voix de Marc est malade, même à la radio, ça devait être fou en studio. La table ici tremblait. » C'était hallucinant. Dieu, wow.
2: Moi, j'ai vécu ça deux fois dans ma vie, reculer sur ma chaise quand quelqu'un chante.
1: Oui,
2: Madame Ginette Renaud, oui, Marc Hervieux.
1: Vraiment, puis il faut spécifier qu'on lui a donné le texte et il l'a même pas répété. Il a fait
2: « Non, je connais la toune, ça devrait rentrer. »
4: Mais non, mais c'est parce que le piétage, mettons, là, qui est genre la façon dont tu vas faire rentrer tes mots dans ta phrase, ça se fait pas tout seul.
2: Mais c'est un talent.
1: Fait qu'il y a plein de commentaires aussi, Zozo, vous êtes malade, j'ai les gros frissons, la larme à l'œil, Daniel de la Beauce, il y en a plein, si vous voulez entendre ça. Ça va être sur le podcast, ça rentre au poste et le voir, c'est sur Crave. Donc,
2: oui,
1: c'est
2: gratuit. Ben oui.
1: Allez regarder ça, vous allez voir la performance en direct.
2: Puis on est en train d'en écrire une vingtaine d'autres avec des artistes que vous allez capoter. Solide.
1: Oui, donc il y aura une saison 2. Fait que voilà.
2: Je viens de brûler ce couple.
1: Non, ça fait une couple de fois qu'on le brûle, on ne dira pas. On nous dit première fois que je pleure pendant un coup de téléphone. Voilà. On va rester dans le très brillant avec le jeu tu dors en cuillère avec qui?
4: Yes!
1: Ouais.
4: Yes!
1: Donc, il n'y a rien qui se passe dans ce lit-là. C'est juste deux personnes, mais avec qui tu veux dormir en cuillère?
4: Okay.
1: La grosse cuillère, la petite cuillère,
4: on
1: tout
4: va
1: ça.
4: On va
1: débattre
4: de ça, là.
2: Ah, ben oui. Puis je suis prêt, là. Moi, j'ai des arguments. J'ai ma machine de l'apnée du sommeil. Je suis prêt.
1: Ah, ben c'est parfait.
2: Ben non.
1: Non,
2: écoute, pas vrai, là. Je veux pas.
1: Non.
2: Hey, ça, là. Bonne nuit, mon amour.
4: Oui. Si ça fait que le lendemain, ton amour, là, elle s'endure plus parce qu'elle a bien dormi, c'est pas pire.
2: Ben, je comprends, mais ça doit être dur de te réveiller dans la nuit pis c'est un petit qui est sexe.
1: Ah oui, c'est sûr.
2: J'ai-tu mis le tuyau dans la bouche?
4: Ah, c'est
1: sûr. On aura ça puis on fait tirer 1000 piastres cash grâce à Doolies au retour en plus de la musique de fun. 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
5: Et on va jouer aussi à Tudor en cuillère avec qui? Juste avant, Jean-Luc Legendre de Nouveau Info. Jean-Luc, il y a des candidats qui se manifestent pour la chefferie de la CAQ.
6: Oui, des questions qui ont été posées, ce matin au ministre du gouvernement Fréchette qui se sont présentés à l'Assemblée nationale pour leur toute dernière réunion. Allez-vous vous présenter? Alors, Simon Jolin Barrette et Yann Lafrenière n'ont pas fermé la porte.
7: Je réfléchis. Je pense que lorsqu'on veut changer des choses, c'est en politique que ça se passe.
8: En toute honnêteté, je ne sais pas. Moi, je suis assuré de voir que plusieurs personnes qui ont mentionné avoir un intérêt, le parti est bien vivant, mais donnons-nous le temps de bien réfléchir.
6: Et pour Bernard Drinville, ben, c'est non. Aux États-Unis, le Montréalais Luciano Fratolin est condamné à la prison à vie pour le meurtre de sa fille Mélina, le corps de la petite fille de 9 ans qui avait été trouvée dans un marais aux États-Unis l'été 2025. Fratolin qui avait été trouvé coupable au mois d'août, la défense va porter la sentence en appel. À Saguenay, un homme est détenu pour avoir attaqué des gens à l'aide d'un lance-flamme artisanal.
9: Pardon.
6: L'événement s'est déroulé à l'extérieur du bar Le Classique à Arvida dans la nuit de dimanche à lundi. Le suspect dans la quarantaine se nomme Éric Morin. Il va rester détenu jusqu'à son retour en cour. Voici Michel Tremblay de la police de Saguenay.
10: Il aurait projeté des flammes sur des individus qui étaient à l'extérieur. Il aurait fait un blessé léger.
6: Je t'ai fait entendre le policier pour que tu comprennes que c'était vrai.
9: Ça n'a pas de sens.
6: Au sport, le Canadien qui reprend l'action ce soir à Washington contre les Capitals au lendemain de la belle victoire contre Buffalo. Lane Hudson va affronter son frère Cole qui joue pour Washington. C'est la première fois de leur vie qu'ils vont s'affronter ailleurs que sur la patinoire de quartier. Ce matin, le défenseur du Canadien a dit que c'était un moment spécial pour lui, pour la famille. Il dit qu'il est excité. Les parents vont être sur place. Lane a dit ce matin quelque chose de beau. Il dit qu'il n'est pas... En fait, il ne serait pas le joueur qu'il est sans la contribution de ses frères.
11: Push each other and I wouldn't be the player I am without him, without my other brothers. I'm excited to play him. I think he's excited. My parents are coming, so it's going to be a good game.
6: Parce qu'ils sont quatre, hein, Hudson. Ils sont quatre joueurs de hockey.
9: Ils vont-tu tous faire la Ligue nationale?
6: Ben là, présentement, il y a ces deux-là. Il y a Quinn, qui fait partie de l'organisation des Oilers d'Edmonton, puis il y en a un autre, 17 ans, Lars, donc encore trop jeune là pour être repêché, mais probablement qu'il va se joindre à la NHL.
9: Wow. Mais t'imagines-tu le talent qui est tombé sur toute la même famille? Mais un, c'est une exception de faire la Ligue 4 dans la même famille.
6: Et puis, on était encore loin des Sutters. Ils avaient été 6, eux, à jouer dans la Ligue nationale.
9: T'as raison.
5: Merci, Jean-Luc. À tantôt, on aura aussi Marc Denis à 17h30 pour jaser de sport. Là, ce qui s'en vient, on fait tirer 1000 piastres cash après la toune de fun. Alors, surveillez votre téléphone et on va jouer à Tudor en QL avec qui. Donc, préparez-vous. Après We Are Young, on pourrait vous appeler avec 1000 piastres cash.

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1: 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Shane Dion de Saint-Jean-Saint-Antoine sur Richelieu, bravo! Ouais! T'es content, Shane?
4: Oh oui! Oh oui! Yes!
1: Wow, mon Dieu!
4: Voyez pas.
3: Ça tombe bien, ça, dans ta vie, Shane. Ça fait du bien, 1000 piastres.
4: T'as pas idée. Oh my God!
1: Ben, écoute, on aime ça, des réactions comme ça. Merci de nous écouter. C'est facile. Ça. 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
3: Hey, Shane, tu vas faire quoi avec ton 1000 piastres? Parce qu'on dirait que tu l'as déjà dépensé. Tu vas faire quoi avec ça?
4: Il est plombé. J'ai besoin d'un dimanche sur le char.
2: Ah, ben voilà.
4: J'ai une punition de fête hier à 1300 piastres.
1: Wow, bon.
3: Ben, finalement, tes pneus vont te coûter 300 $ cette année, mon chum.
1: C'est cool. OK. Merci, Shane.
3: Ben oui, ah, il est parfait, Shane.
1: C'est le quiz de suite. C'est parti.
3: Ah oui. Oh, non.
5: Tu dors en cuillère avec qui?
3: Ouais.
5: Ah, bon. Tu dors en cuillère avec qui? Spoon quelqu'un. Spoon quelqu'un. Spoon quelqu'un. Spoon quelqu'un.
1: On n'a jamais refait ce thème-là en studio. Ah oui, enfin,
6: ah,
1: donc,
6: c'est parfait, tu sais.
1: Tu sais qu'on manque de temps un peu, Luc, donc je vais demander tout de suite de fermer ton micro parce que faut arriver ben, parfait. Alors, donc, tu dors en cuillère avec qui? Il se passe pas nécessairement quelque chose dans le lit, là. C'est juste la grosse cuillère, la petite cuillère, puis pourquoi? Mm-hmm. Paul Arcand ou le plus grand fan de Céline Dion au monde?
3: Ah, moi, je dors avec Paul.
2: Ah, je dors avec Paul.
3: Ouais. Je suis sûr qu'il y a plein d'histoires à me raconter, puis il y a beaucoup d'humour, parce que j'ai eu la chance de le croiser puis de jaser avec plein de fois. Là, il est drôle en tabarouette.
1: 100%.
3: Puis l'autre, il va me chanter Ziggy toute la nuit. Là. Non, j'aime
2: Ziggy. Ah ouais, c'est ça. Même aussi, je vais avec Paul pour ses histoires. Puis je pense qu'il est vraiment... je sais pas pourquoi, le plus grand fan de Céline, je l'imagine plus nerfé.
3: Oui.
2: Fait que c'est moins confortable, je pense.
3: Ah, c'est Max, l'heure du midi, là, qui va être là. Puis
2: Max Roberge?
3: Oui,
2: c'est... Ben, c'est ça. C'est Max Roberge.
1: Parfait.
2: Mais quoi que je dormirai avec Max, je aussi, trouve très bien.
3: Oui, mais Max va nous chanter des tunes de Céline toute la nuit.
2: Mais ça, c'est pas un problème, parce que moi aussi, je pourrais chanter.
3: Ouais, mais je veux dormir.
1: Il y a ça, là.
7: Ouais.
3: OK. Puis avec Paul, on va dormir.
2: OK, parfait.
1: Un médecin de famille ou un médecin dans stats?
2: Ah, ben, je vais prendre médecin dans stats.
7: Lequel?
1: Oui.
2: Lequel? Une coupe. Alors, il y aura Lou-Pascal Tremblay, il y aura également Jean-Philippe Perra, il y aura aussi, English Major, hein?
7: Stéphane Rousseau.
2: Stéphane Rousseau, mais il est plus là.
7: Il est plus dans stats, Stéphane.
2: Il est plus là. Non, il a gagné à la loterie. Il a gagné à la loterie.
3: Les trois dernières années.
2: Oui, il a gagné à la loterie, c'est vrai.
1: T'as pas nommé Normand Dabo?
2: Fait que English Major, Jean-Philippe Ferrat et Lou-Pascal Tremblay.
3: Moi, je vais dormir avec un vrai médecin. C'est tellement dur en voir un. Là, je passe la nuit avec, je vais tout y demander.
2: Tu vas lui demander de t'ausculter, genre.
3: Oui.
1: Aussi.
2: Je suis mal à l'aise.
3: Oui, puis je suis dû pour un petit test aussi. Puis, tu sais, mais en même temps, moi, je dors de ce bord-là. Lui, il me prend cuillère.
2: C'est correct.
3: Sans m'avertir, à un moment donné, quand je suis dans mon sommeil profond, il fait ce qu'il a à faire.
1: OK. Catégorie des gens réconfortants.
3: Tu le vois, tu le vois plus.
1: Oui. Donc, catégorie genre réconfortant, Dave Morissette ou Marc Laverdière.
3: Oui.
2: Dave Morissette ou Marc Laverdière.
1: Ouais, les gens réconfortants.
3: Ben, les deux sont le fun.
1: Oui.
2: Oh mon Dieu, les deux sont tellement fins.
1: En plus.
3: Marc est drôle en tabarouette. Et depuis Dave, je l'aime d'amour. C'est un vrai gentil.
2: Ma seule crainte, c'est que Marc amène de la terre dans le lit.
3: Ah, puis moi, mes draps sont blancs. Ça va tout scraper.
2: Tu sais, parce que j'ai le dessous des ongles probablement pas propre.
3: Ouais. Mais en même temps, Dave Morissette va vouloir te raconter un de ses 14 Compostelles.
2: Ah, c'est vrai. Non, Marc, je vais avec Marc. Je peux plus Compostelle.
3: Je t'aime Dave, mais je pense que je vais aller avec Marc.
1: Avec Marc, OK. Un petit dernier, c'est des gens qui peuvent avoir une voix semblable. Le Père Fourat ou Gilles Vigneault?
8: Ah, ben, j'aimerais bien dormir avec vous, Madame Geneviève.
2: Je sais pas lequel t'as fait.
8: Geneviève!
1: C'est vrai que c'est proche, là.
2: Je sais pas lequel t'as fait.
8: Ben, c'est celui qui chante. Jean du pays, c'est à retour. C'est la Saint-Jean.
1: Ben oui, c'est la Saint-Jean.
8: C'est le retour de la Saint-Jean d'automne, ma préférée.
1: Oui.
8: Le drapeau du Québec change de couleur.
1: Ah oui, hein.
8: Ah ouais, oh, ben ça fait plaisir, les petits gars.
2: Mais, ouais, je vais y aller avec Gilles aussi.
1: Oui,
2: parce que... Mais tu sais... faut que tu sois à jour dans tes manœuvres, là.
3: Qu'est-ce que tu
2: veux dire? Genre, le RCR.
3: Tu penses?
2: Ben, le père Fou... Tu peux pas prendre de chance.
3: Je pense que Gilles Vigneault est encore plus fringant que le père Fourra. Ça va pas bien, le père Fourra.
2: Le père Fourra, tu sais que c'est un maquillage.
3: C'est un comédien.
2: C'est un comédien.
3: Non. Fait qu'il y a pas vraiment des anecdotes pis il lance pas des clés à la mer.
2: Ah, il lance pour vrai.
8: À la mer! Voilà. Mon premier!
2: Exactement.
3: Hey, ta gueule, je veux juste dormir. C'est quoi tu veux, là?
1: Le père Fourra ou Gilles Vigneault? Gilles Vigneault.
3: Tu sais, mettons, il veut que t'ailles chercher un verre d'eau.
8: Mon premier est dans un contenant. Mon deuxième est invisible. Lorsqu'on le prend, on est désaltéré.
1: Ah oui.
8: Qui suis-je?
1: Ça va être une longue nuit, c'est ça. Bon, ben voilà, c'est réglé, c'est tout le temps qu'on avait. On a besoin de quelqu'un pour jouer au mini-jeu. Dans quelle émission on entend ceci? C'est la thématique. Dans quelle émission on entend ceci? Appelez-nous 790-094-3 1-800-665-5440. Et au retour, c'est Révélation, devine mon secret. Vous allez vous mettre des bandeaux sur les yeux. On aura quelqu'un en studio et une fois que vous aurez deviné, ben on va tous vivre quelque chose, je pense.
2: OK.
1: Oui, c'est déjà commencé.
2: J'ai quand même hâte.
1: C'est déjà commencé. J'en dis pas plus.
3: Qu'est-ce que ça veut dire, c'est déjà commencé?
1: Et Metallica en musique. Vous voulez pas manquer la révélation. Devine mon secret au retour dans sa rétro-poste.
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1: Pour deviner dans quelle émission très connue on entend ou on a entendu dans le passé cette phrase-là et on joue avec André de Jonquière. T'es prêt, André?
34: Oui.
1: On va écouter la phrase.
35: J'ai pas bougé, là. Juste pour te dire, je ne tente pas de te donner des détails, mais je n'ai pas bougé.
1: Oh, Jen l'a trouvé. Est-ce que tu l'as, André?
34: Peau de banane.
1: Ce n'est pas peau de banane.
3: Ah, alors, bien essayé. T'as essayé quelque chose.
1: On va...

0: À 17h30, on aura Marc Denis pour les chums de sport pour lui jaser de la game d'hier et de celle du Canadien de ce soir. Et là, c'est le moment où je vous donne chacun un bandeau. Mario, toi, ton bandeau ici. Jen, ton bandeau.
1: Parfait.
0: Vous allez mettre ça pendant l'excellente tune de Metallica qui est quand même assez longue. En plus, alors,
1: ben,
0: le temps de réfléchir.
1: Ça,
0: hey, oui.
1: 5 minutes. On peut-tu la mettre dans 2 minutes, mettons, notre bandeau?
0: Ben, faut attendre 1 minute, mettons. Mais okay. Bref, on va jouer à Révélation. Devine mon secret. On aura quelqu'un en studio. Poser des questions. Puis au 16-12-12, on tente de deviner également. Quand on aura trouvé, il va se passer autre chose après.
2: Fait que... On dirait que t'as l'air très fier, puis ça m'insécurise.
0: En fait, j'ai hâte de voir ce qui va arriver. J'ai hâte de voir si t'allais le trouver, j'ai hâte de voir après ça ce qui va se passer. Fait que ça va être le fun. Alors, ça s'en vient. Révélation, devine mon secret, tout de suite après. Metallica, on monte le son pour Enter Sandman. 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

0: Alors, il est 17h07, il y a de l'action au studio. Jen et Mario ont les yeux bandés. Et dans 30 secondes pile, on va tenter de deviner le secret de l'autre personne présente ici.
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0: Donc, Mario a les yeux bandés, Jen a les yeux bandés depuis la toune au complet.
4: Et... c'était long, hein, d'ailleurs.
5: Ben, c'était vraiment long, là. Puis quelqu'un m'a dit, tu sais, j'ai beau rien entendre, là, quelqu'un qui a crié en à côté de mes oreilles, j'ai fait un saut de fou, hein. Là.
0: Parce que juste dire, pendant que vous aviez vos écouteurs, Jen, toi, tu parlais toute seule et Mario faisait de la boxe dans le groupe, alors c'était quelque chose. Donc, il y a quelqu'un qui est dans le studio. Ouais. Vous devez lui poser des questions pour tenter de deviner son secret.
4: OK, okay. Puis les gens au 6-12-12 vont nous aider, c'est
5: exactement.
4: Ça?
5: Ben, on peut pas regarder le 6-12-12,
4: ouais,
5: y a ça. Fait que c'est pas
4: grave. Un bon point. Alors, est-ce que c'est quelqu'un de connu?
6: Si tu veux, peut-être un peu moins connu que je penserais, mettons. Je pense que connu que ça.
5: Mais OK, mais connu dans dans ce que tu fais, là.
6: Absolument. Oui. Absolument.
4: Est-ce que c'est quelque chose d'underground?
6: Oui.
5: Ah. OK. OK. Est-ce que c'est quelque chose que les gens consomment en spectacle?
6: Oui.
0: Oui. Oui.
4: OK. Est-ce que c'est pas, on s'entend que c'est pas un métier conventionnel?
6: Non.
4: Ça a rapport à ton métier?
6: Oui.
5: Est-ce
6: oui.
5: que c'est ton unique métier?
6: Oui.
5: OK, donc tu peux en vivre. Donc, des spectacles, les gens... Il y a combien de personnes dans les un spectacle?
4: Dans une salle, là,
5: dans une salle. C'est-tu des petites salles, des grosses salles?
6: Entre 1 et 5 000, possible.
4: Oh, entre 1 et 5 000. Entre 1 et 1 personne.
5: Et 5 000
4: personnes.
0: Parce que ce qu'on cherche, c'est vraiment la profession. Je vous le dis, on cherche pas nécessairement son nom, mais on cherche la profession.
5: OK. Est-ce que c'est un peu paranormal?
6: Si tu veux.
4: OK, attends un peu, je comprends plus rien. Entre 1 et 5 000 personnes?
0: Ben non, mais focus pas là-dessus. C'est juste parce qu'il a fait un show devant plus de monde. Là.
4: Est-ce que c'est...
5: OK, est-ce que tu fais des... c'est au Québec que tu fais des spectacles? Est-ce que tu en fais à l'international aussi?
6: J'en fais partout au Québec et en Amérique du Nord.
5: OK.
4: Est-ce que t'es tout seul à faire ce genre de spectacle-là ou il y a d'autres mondes avec toi qui font les spectacles?
6: Tout seul.
0: Tout seul? Puis il y en a pas beaucoup qui ont cette profession-là, disons, dans le monde, okay. Là, je dirais.
5: C'est une profession, mais est-ce que ça prend un don?

0: différente, ça te ralentit un peu le cerveau quand tu t'entends ta voix comme ça.
1: Oui, oui.
0: Dans le fond, ce que je fais, c'est vraiment de l'observation, de la psychologie, un mix d'hypnose avec ça. Dans ce que je fais, c'est que je t'hypnotise ou je te rends dans un état de subconscient qui me permet d'aller chercher de l'information, peut-être des secrets, des affaires comme ça, ou simplement t'influencer psychologiquement avec mes mots.
2: Mais okay. Ça doit être assez freakant. Mettons, je sais pas, est-ce que t'as une blonde?
0: Oui.
2: Est-ce qu'elle a de la difficulté à se confier à toi? As-tu l'impression des fois que tu vas peut-être l'hypnotiser pour y faire dire des choses que t'as le goût de savoir? Ou...
0: Ben, c'est plus, elle m'utilise pour justement savoir les autres affaires sur ses amis.
1: Ah oui!
0: Non, c'est pas vrai, je rigole.
3: C'est bien hot.
0: C'est pas un don, mais c'est vraiment de l'observation. Alors, quand je rentre dans une pièce, le monde, ils s'attendent à ce que je fasse ça. Il y en a qui sont un peu plus crispés, tu sais. Alors, c'est là que je vais les relaxer un peu avec l'hypnose pour que je puisse les lire.
2: Et qu'est-ce que tu peux savoir en posant des questions ou en nous regardant, mettons?
0: Ben, moi, quand je rentre dans une pièce, j'ai déjà dit ça avant, mais comme je rentre dans une pièce, je regarde les pieds, puis je peux savoir qui est intéressé, qui est moins intéressé, qui a peur, comment, mettons, Geneviève en ce moment, est genre toute...
1: J'ai super peur.
0: Je le vois, tes mains, tu tiens ton bras...
1: Ah ouais, puis genre, j'ai les jambes croisées, puis ouais.
0: Okay. Ta droite tient ta gauche, ça veut dire que t'es droitière, c'est ça?
1: Oui.
0: Puis ça veut dire aussi que ta main qui est gauche, en dessous de ta cuisse...
1: Ouais, exact.
0: C'est un peu froid, je suppose.
1: Ah ben, j'ai pas chaud.
0: T'as pas chaud?
1: OK.
0: Mais ça veut dire aussi que t'es en train de cacher quelque chose. Alors, ça, c'est comme ça
1: que
0: je le vois.
1: Qu'est-ce que je cache?
0: Toi, Mario, c'est un peu plus ouvert. On dirait que t'as déjà rencontré un mentaliste avant, sûrement, dans le passé.
2: Oh, il y a plusieurs mentales dans ma famille.
0: Ça explique des choses, alors. Oui. Je regarde.
2: Non, mais c'est quelque chose qui m'intéresse énormément, puis je suis captivé par ça.
1: Comment, ouais, c'est intéressant.
2: Est-ce qu'il y a des trucs, est-ce que t'as étudié là-dedans, ou comment ça fonctionne?
0: Absolument, c'est quelque chose que t'apprends. C'est pas un don, c'est vraiment un talent. Puis le plus que tu pratiques, ça devient comme de la musique. Alors ça devient seconde nature. C'est pas tout le monde qui va savoir composer ou entendre une musique, puis savoir exactement ce que c'est. Il y a un film sur Amazon Prime, ça s'appelle The Tuner. C'est un peu ce même style. Je sais pas si vous avez vu ce film.
2: Non, j'ai pas vu. Okay.
0: Le gars, il sait c'est quelle note que la personne joue avec les yeux fermés.
2: Alors,
0: c'est un peu ça le mentalisme. C'est savoir un peu qu'est-ce que tu penses en regardant on appelle ça en anglais les tells. Alors, c'est des micro-expressions un peu. Puis un mélange de plein d'autres affaires avec de l'intuition.
3: Est-ce que tu peux nous faire une démonstration?
2: Parce
3: que tu vas quand même faire quelques petites choses ici, quelques petits trucs.
1: Absolument.
0: En premier, je devrais faire un test phonétique. Alors, je vais demander à chacun de penser, mettons si je demande Seb, pense à quelque chose qui te rend un peu nostalgique, quelque chose du passé, que tu as quelque chose en tête déjà, peut-être une information, je sais pas si c'est un film, ne dis pas c'est quoi, juste pense à ce que c'est. Mettons Mario, si je te demandais de dire à haute voix le premier film qui te passe par la tête maintenant, ce serait quoi ce film?
2: Jurassic Park.
0: OK, alors on va pas y aller avec toi. Geneviève, peux-tu dire la première couleur qui te passe par la tête?
1: Bleu.
0: Intéressant. OK, je pense que c'est pour toi, ça. Est-ce que le numéro 65 signifie quelque chose pour toi?
1: Non. 65?
0: Non, ça signifie rien pour toi?
1: Non.
3: OK. Il faut dans sa poche.
0: Ouais, j'ai quelque chose aussi. Donc, juste avant, là, je sais les gens à la maison, peut-être qu'ils vont voir ça sur la vidéo, mais on va faire quelque chose d'interactif aussi avec eux. Je veux que tu me regardes un peu ici. C'est quoi? Je pense qu'on va aller avec ça. Regarde-moi, dis rien. OK, alors je vais te dire dans un moment pourquoi je suis une personne bannie des casinos.
3: Ok, il est en train d'écrire quelque chose sur un papier.
0: C'est ça. Alors, je vais mettre ça ici pour l'instant.
2: Okay.
0: Tu vas le garder avec toi.
2: Tu vas écrire quelque chose sur une carte.
0: Mets ça dans ta poche. Je vais te montrer ça pourquoi dans un moment je suis banni des casinos. J'ai avec moi un jeu de cartes.
2: Okay.
0: Seb, toi ce que t'as en tête, là, c'est quelque chose qui te rappelle ta jeunesse?
3: C'est un film.
0: Parfait. Alors, vite, comme ça, Mario.
2: Oui.
0: Nomme un chiffre entre 1 et 5 maintenant.
2: 3.
0: OK, je savais que je suis mentaliste.
3: Oui, je le dis avant toi.
0: Donc, pourquoi je te demande de penser à 3 ou de... Justement, c'est ce que tout le monde va penser entre 1 et 5, vont penser au chiffre 3.
2: Ah oui, tout le temps.
0: Le temps. Alors, on associe souvent les cartes à jouer à des magiciens ou des gamblers.
3: Oui.
0: Moi, je suis ni l'un ni l'autre. Alors, ce que je fais ici, c'est des variantes pour moi. Les cartes, il y en a 52 dans un paquet.
2: Ouais.
0: Puis si j'ajoute, mettons, 4 jokers juste pour alterner un petit peu les chances, c'est quoi qu'il y a? C'est vraiment simple, la matière.
3: 56.
2: OK, le nombre de cartes, je pensais qu'il y avait une pogne.
0: Oui. Non, il n'y a pas de pogne, je veux savoir si vous êtes faites attention à ce que je dis. Alors là, je vais mélanger le paquet 3 fois, comme tu as dit. Okay? Alors ça, c'est le mélange que je vais utiliser, ça s'appelle un riffle shuffle. Mm-hmm. Sûrement que votre oncle dans un chalet comme E-Show Off qui est capable de faire ça.
1: Oui, mais moi, je suis celle-là.
0: T'es capable de le faire?
1: Oui.
0: Tu veux-tu le faire?
1: Non, je vais te laisser faire. C'est ton métier.
0: Ben, moi, je suis vraiment poche avec les cartes. C'est ça, le vraiment mélange que je sais faire. À part ça, c'est 52 ramasses.
1: Fait que tu peux pas les ramener après, là. Genre.
0: Non, je sais pas comment faire ça. Alors, ça, c'est de 2. Excellent, c'est fair. Est-ce que vous voyez que c'est
3: fair? Ouais, 100%.
0: Parfait, on va faire ça une troisième fois. Ouais, c'est ça. C'est un jeu de cartes. Tu vois, même à la fin, il y a les cartes qui sont différentes à chaque fois à la base. Alors, si je mélange ça une troisième fois, bang. C'est fair. Mm-hmm.

0: Alors là, je vais demander, Seb, oui. de... Attends, couper le paquet.
1: Couper le paquet.
0: Coupe le paquet.
1: Je regarde comme ça ou je retourne?
0: Ben, tu peux le retourner. Ben, tu peux retourner. Non, pas la carte, excuse-moi. Juste coupe le paquet, puis complète le paquet.
1: OK, attends, je le recoupe ici?
0: Non, ben, comme tu veux. Juste complète le paquet. Remonte ça ici. Mets ça ici. Ah ben, c'est ça. Coupe-le, puis refais. Mets ça ici.
1: OK, parfait.
0: Excellent. Ça, là, tu sais, il y a 56 cartes à peu près.
1: Oui.
0: Je veux que tu ramasses environ 10 cartes.
1: Mais 10 cartes.
0: Tu soulèves à peu près 10 cartes comme ça, du haut comme ça.
1: Du haut, OK.
0: Ouais, attends, vraiment, juste concentre-toi. Okay. Mets tes mains comme ça, puis ramasse à peu près 10 cartes. Tu es capable de faire ça?
1: Je devrais, là.
0: OK, parfait. Là, tu as ramassé une coupe. Compte-les. Compte-les. C'est combien de cartes?
1: 1, 2, 3, 4, 5, 6, 7, 8, 9, 10, 11, 12. Tu en enlèves deux ou...
0: Enlève-en... T'en as 12?
1: Oui.
0: Parfait. Enlève-en deux. On va faire ça.
1: Là.
0: Parfait. Je peux-tu voir c'est quoi les cartes que t'as enlevées? Alors, c'est vraiment ton choix.
1: Oui.
0: T'aurais pu enlever les deux premières ou les deux dernières, mais t'as enlevé ça.
1: Oui.
0: Je veux que tu mélanges les cartes qui sont dans ta main maintenant.
1: OK.
0: Alors,
1: les 10 restantes.
0: Exactement. 10 restantes. Alors, ce qu'on va faire ici, on va se passer le paquet. Geneviève, ce que je veux que tu fasses, c'est qu'on va mélanger une autre fois. Tu vas passer le paquet à Mario.
2: Oui.
0: Mario, ce que tu vas faire, maintenant que je les mélange encore une fois comme ça, on va les couper. Oui. Tu vas distribuer 5 cartes à moi, 5 cartes à toi, puis tu vas choisir quel paquet tu veux, mais je veux que tu les alternes. Ça va être 1, 1, 2, 2, 3, okay. 3, 4, 4, 5, 5.
1: Bien compris.
0: Vas-y, tu passes ça à Mario.
1: Et je te donne le paquet que ça me tente.
0: Exactement. Okay. So, tu vas faire 1, 1. Dans le fond, on va comme jouer une mini-game de poker.
1: Okay.
0: Alors, c'est vraiment 5 cartes au poker. Geneviève, pendant ce temps-là, ce que je vais demander de faire, c'est que tu vas dessiner un dessin simple sur ce post-it. Puis quand tu finis, tu prends le papier, puis tu vas tu vas le garder en petite boule dans ta poche.
1: Okay.
0: Puis pour être sûr, tu peux enlever un autre papier pour savoir que je regarde pas, mettons, s'il y a une trace de ce que tu as dessiné. Quand tu finis, laisse-moi savoir.
1: OK. Tu as déjà une carte dans sa poche, on sait pas s'il est écrit dessus.
2: Exact.
0: C'est ça. Alors, Mario, tu dessines quelque chose de simple. Puis tu le montres à personne. Mario, là, tu vas me passer un des 5 paquets.
3: OK. Moi, j'ai dessiné.
0: Un des paquets que
3: ouais,
0: t'as,
3: j'ai décidé de te donner celui-là.
0: Parfait.
3: Tu gardes les 5 autres cartes.
0: Parfait. Exactement.
3: Okay.
0: Alors là, juste pour vous montrer, j'ai 5 cartes, puis c'est complètement au hasard. Puis je t'avais dit, il y avait des jokers, j'ai comme juste tombé par hasard sur deux jokers random.
1: Mm-hmm.
0: T'aurais pu, toi, avoir ces cartes-là. Maintenant, si tu me regardes ici, puis tu penses à une des 5 cartes, mettons. Regardez les cartes.
3: Okay? Les miennes?
0: Exactement.
3: Oui, OK.
0: La raison pourquoi je joue pas au poker avec les gens, c'est parce que je lis dans les pensées des gens.
3: Okay.
0: Je suis mentaliste. Alors, si ta carte, c'est un 8 de carreau, si tu vois un 8 de carreau, tu dis oui, puis tu me le donnes.
3: Oui.
1: C'est un... Excellent. Oh, wow.
0: Alors là, ça, c'est 1 sur 5.
1: 1 sur 5.
2: Hey, ça me glosse, là, moi.
1: OK. Il l'a trouvé.
0: Excellent. Alors, là, mélange encore tes cartes, s'il te plaît.
1: Oui.
0: Puis pendant ce temps-là, t'es en train de penser à ton affaire nostalgique. Comme ça, y a quelque chose qui me rentre dans la tête, là. Il y a quelque chose qui me vient à l'esprit. C'est comme le mot... Il y a comme boule.
1: OK, non.
0: C'est-tu boule? Il y a boule?
1: Non. C'est... Oui, c'est ben oui, j'ai pensé au film. Ben je te le dis ou
0: attends, c'est un film.
1: Oui.
0: C'est-tu sapin à des boules?
1: Sapin à des boules. Oui, je voulais pas prendre.
3: Pour vrai?
1: Ben oui.
0: C'est
1: ben
0: ça.
1: Oui,
0: c'est ça que t'as en tête.
1: Je me suis dit si je prends Rocky, tout le monde va savoir que j'aime ça, fait que je voulais comme le tester, fait que OK.
0: Sapin à des boules.
1: Wow. OK.
0: Si t'as le 9 de pique, si t'as le 9 de pique, tu me
1: le donnes. Non, t'as pas le 9 de pique.
2: Ah, non,
3: le 9 de pique d'un 5 cartes, puis... OK, tu m'énerves, là, OK.
1: Wow, OK, ça fait 2 sur 5.
0: Geneviève, toi, t'as une image en tête en ce moment.
2: Ouais.
0: Tu viens de le dessiner, il y a aucune façon que je sache, c'est impossible.
2: Non.
0: OK. Ça te rend-tu un peu, genre... on dirait qu'il y a une genre de chaleur humaine là-dedans. Est-ce que c'est vrai? Je sens un petit peu ce feeling. Dis quelque chose qui n'est pas ce dessin. Quelque chose de complètement différent. Maintenant, t'es en train de penser à un chien. Maintenant, on dit lune.
2: OK, parfait. Non, je veux dire fleur.
0: Fleur? OK. T'es pas allé si loin que ça, on dirait. T'as pas cherché trop longtemps.
1: Non.
0: T'as fait un sourire. Les gens à la maison le voient pas, OK,
1: ouais.
0: Mais t'as fait un petit sourire, puis j'ai l'impression que t'es allé pour quelque chose qui est vraiment à côté. C'est quelque chose qui est construit par l'humain, qui n'est pas une fleur. Alors, je suppose que c'est pas aussi de la bouffe. T'es-tu allé pour une maison? T'as-tu dessiné une maison, par hasard?
2: Hey, franchement.
1: C'est-tu ça, pour vrai? C'est-tu ça?
2: C'est cave.
1: Attends, mais c'est-tu ça?
0: Montre-le.
2: Je sors mon dessin.
1: Ben oui.
0: Montre-le.
3: Hey,
2: c'est moi ça, là.
3: Mais comment tu fais? OK, ça, là, ça...
1: C'est fucké. C'est vraiment, oui, c'est vraiment une maison.
3: Montre,
1: une maison.
3: La maison.
1: Tout simple, dessiné.
3: OK, c'est une maison.
1: Wow!
0: OK.
1: OK, wow!
3: OK, t'es dangereux, man.
0: Le roi de cœur, je pense, ou le roi...
1: Ah! Oh, il est là!
0: Le roi de cœur! Le roi de cœur, dans tes mains.
3: Hey, je vous jure, j'ai balancé des cartes, puis j'ai tout fait pour... J'ai hésité 4 fois. Je donne-tu le paquet de droite, le paquet de gauche?
1: Mais oui.
3: Hey, tu m'énerves, il y a vraiment le roi de cœur.
1: Le roi de cœur, alors wow, c'est réussi.
0: Roi de cœur, puis je pense même que t'as un roi de trèfle ou pique, quelque chose comme ça. Ouais,
1: c'est un roi de...
3: J'ai le roi de trèfle.
1: Wow!
0: Roi de trèfle.
3: Mais quoi, y a-tu des caméras? Comment tu fais?
1: Non.
0: OK. Puis vraiment, pense à la dernière carte que t'as sur toi. Il te reste une carte ou deux cartes?
3: Il m'en reste une.
0: Une seule, OK.
3: Ouais.
0: Puis il y a vraiment un choix, c'est vraiment un choix libre. Dans le fond, tu choisis ta carte vers la fin, c'est toi qui décides.
3: Qu'est-ce que tu veux dire? C'est moi qui décide, j'ai déjà ma carte.
0: C'est toi qui décides d'avoir choisi cette carte.
3: Ah oui. Okay, okay.
0: C'est ton choix.
3: Oui.
0: Mais vraiment, concentre-toi sur cette carte, puis vraiment, mets ta main comme ça pour moi. Ta main comme ça.
4: Là, il y a la main dans les airs.
0: C'est un carreau. Je sens un carreau.
4: OK, là.
0: Encore une fois, les gens aiment pas jouer. Mes amis détestent jouer avec moi au poker parce que t'as le 10 de carreau, c'est pour ça.
4: T'as-tu le 10 de carreau?
3: C'est vrai, man, comment tu fais pour vrai?
1: C'est hallucinant.
3: Moi, j'ai eu le tour de carte, mais ça, c'est solide, là.
1: C'est très fort.
0: Merci.
1: Et bravo, OK.
0: Attends, j'ai pas fini. Là, moi, je t'avais demandé de mélanger des cartes dans tes mains. T'en as 10.
1: Oui.
0: OK, tout le monde à la maison, tous ceux qui nous écoutent, sortez vos cellulaires. Si vous avez des calculatrices sur vos téléphones, sortez votre calculatrice maintenant.
2: Oui.
0: OK. Et je t'avais
3: demandé... Mon téléphone.
0: Sur ton téléphone.
3: OK.
0: Là, ce qu'on va faire, c'est qu'on va compter chaque valeur de chaque carte qui tient dans ses mains Seb en ce moment.
1: Donc, un as, ça serait combien?
0: Un as serait 1, par exemple.
1: Plus 6.
0: Vas-y.
3: Ben, nous autres, sur la calculatrice, on fait 1 plus 6.
0: Plus 3. Montrer à la caméera 3.
3: Attends un peu, plus 6.
0: Plus 6,
1: le valet.
0: Valet, c'est 11.
1: 11, OK, c'est ce que je pensais.
0: Parfait. Prochain.
3: Plus 11.
1: Plus 2.
3: Ouais.
1: Ensuite, plus 3.
0: Exact.
1: Plus 10.
3: Ouais.
1: Plus 10 encore.
0: Oui.
1: Un autre 3. En fait, j'en ai une de trop, fait que j'en prends juste une des deux.
0: Montre-moi, c'est quoi tes deux cartes que t'as?
1: Reste ça ici.
0: OK. Mettons, j'irai pour celle-là.
1: Celle-là ici?
0: C'est quoi ça?
1: Ça, c'est une reine.
0: C'est une reine. Ditch la reine.
1: OK. Donc, il reste un 7 ici.
0: Un 7.
1: Donc, plus 7. 7
0: plus 7. C'est quoi le total?
1: C'est quoi le total?
2: 56.
0: Mettons, si tu aurais, ajouté la reine, ajoute la reine, voir.
1: La reine. Donc, c'est 12 reines, c'est ça?
2: 68.
0: OK, 56. 56, ça me dit de quoi? On dirait que...
3: C'est le nombre de cartes qu'il y avait dans le jeu au début avec les jokers?
0: Oui. C'est 56.
1: Ben oui, c'est ça.
0: OK. Ben, j'ai comme fait une genre de... Je t'ai donné un papier tantôt.
2: Ouais, je sais, je l'ai dans les mains.
1: OK, voilà.
0: Je t'ai donné un papier tantôt. C'est quoi les deux chiffres qu'il y a sur le papier? Je les ai peut-être pas eu exactement comme que...
1: Et là, Jen, vas-y.
2: 65,
0: je les avais inversés.
1: OK, oui.
0: OK, c'est peut-être ça. Je t'ai demandé si 65, ça signifie quelque chose pour toi. Ça te disait rien?
2: Non.
0: OK, mais 56.
1: 56.
0: Ça signifie quelque chose pour vous, 56?
3: Oui.
0: C'est quoi que ça signifie?
3: Ben, c'est le nombre de cartes dans le jeu.
0: Exactement.
1: Oui. Mais donc, c'est ça, OK, mais...
0: Attends, mais j'ai pas fini.
1: OK,
0: j'ai pas fini. Parce que mon feeling me dit que juste avant de venir... Ça, c'est juste un genre de comme tarot. Je vois ça comme genre un tarot. Qu'est-ce qui se passe? C'est quoi qui se passe? Puis ça amène à genre deux chiffres, 56. Mm-hmm. Mais toi, tantôt, t'avais choisi un film.
3: Oui, Jurassic Park.
0: Jurassic Park.
3: Oui.
0: Est-ce que tu me l'avais dit ça avant aujourd'hui?
3: Jamais. Je te connais pas, c'est la première fois que je te vois de ma vie.
0: Jen, tu vas donner ça à Mario, puis tu vas ouvrir la boîte, puis regarder c'est quoi le contenu de cette boîte, s'il te plaît.
1: OK, là, c'est la boîte la boîte de cartes, carrément.
2: La boîte de cartes vide.
1: En fait, vous l'avez pas croisé.
2: J'ai
3: des frissons, attends, mais là.
1: Attention, il ouvre la boîte.
0: Qu'est-ce qu'il écrit sur le
1: papier?
3: En tabarnak.
1: Non.
3: C'est écrit, je vais choisir Jurassic Park.
1: Ouais, mais écoute donc.
3: Mais non, mais c'est impossible.
1: Ça a pas ça.
3: Check les poils, mon gars.
1: J'ai des frissons.
3: Ça, je peux pas, man. Je t'ai pas bougé de là. Je t'ai pas vécré d'autre chose sur une carte. C'est... OK, c'est
2: oui. Moi,
3: c'est,
2: ça, là.
1: C'est
2: ça,
1: fucking...
2: là.
1: Wow, écoute.
2: Ça me met dans un état pas possible.
1: Wow, est-ce que t'as quelque chose à ajouter ou on est juste bouche bée, là?
0: Vous voulez voir plus ou...
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0: That's it.
1: Ben, bravo.
2: Je suis choquée.
3: Tu sais, quand j'ai pensé à quelque chose, j'ai dit un film, je vais aller ailleurs. Pas un film trop, tu sais, tu me dis, c'est connu, Jurassic Park, mais ça fait longtemps qu'il n'y en a pas eu. Fait que j'ai dit, je vais sortir celui-là, jamais il va le trouver. Mais comment ce papier-là est arrivé dans le... Je comprends rien.
1: Moi non plus, mais c'est ça la magie. Ben bravo.
3: J'ai coulé mes maths de secondaire 5. T'as-tu idée comment je suis mélangé?
2: Je suis mêlée, là.
1: Très hot. Puis ça fait à des boules. Écoute, ben bravo.
2: Ça fait
1: que...
2: à des boules.
1: Ouais. Mais on va te réinviter, c'est certain. Puis on invite les gens à aller te voir. Donc, allez sur ton site web, edouardgibrael.com. Merci beaucoup, Edouard.
0: Merci à vous.
2: Merci.
1: Chum de sport avec Marc Denis, ça s'en vient pour la game de ce soir. Vous avez des questions, textez-nous au 6-12-12. On va aller rejoindre Marc dans les prochains instants. Et notre chanson d'encouragement aux Canadiens aussi au retour.
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2: 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Pour raffortir le pont Mercier alors qu'une poutre d'acier est fissurée, dans l'attente de la fin des travaux, l'une des deux voies en direction de Montréal restera fermée. On ignore à quel moment les travaux sont terminés. Et pour tenter de réduire la congestion, le péage est suspendu en matinée sur l'autoroute 30 en direction ouest. La CAQ a tenu ce matin son tout dernier conseil des ministres sous la direction de Christine Préchette à leur arrivée à l'Assemblée nationale. Simon-Jolin Barrette et Yann Lafrenière n'ont pas fermé la porte à l'idée de se présenter à la chefferie. Pour ce qui est de Bernard Drainville, il n'a pas démontré d'intérêt à se lancer immédiatement vers la chefferie.
3: Je me prépare à hiverner mes abeilles et j'attends le petit Laurent qui sera mon premier petit-fils et je vais le bercer et lui chanter des chansons de mon vaste répertoire. Et lui saura apprécier ma voix mélodieuse.
4: Mais c'est un rêve de mélatonine. Excusez.
5: Bernard fait son miel.
4: Oui, oui. Non, mais t'sais, voyons, qu'est-ce qui se passe?
2: Hey, merci, John.
4: Excuse-moi.
2: En Mauricie, des résidents de Louisville qui étaient en colère ont perturbé la tenue du conseil municipal hier soir, si bien que la diffusion en ligne de la séance a été suspendue. Les propos tenus contre les élus ont débordé, selon le maire Yvon Deshaies.
6: Ça a débordé hier. Tu sais, je veux dire, c'est quand c'est rendu, nous envoyer chier, nous blasphémer, etc. Puis mon tabarnak, mon hostie m'a t'envoyé, puis envoyez-vous en bloc. C'est inacceptable.
2: Les résidents dénonçaient l'inaction de la ville face à une problématique de bruit lors de rassemblements du moto à proximité d'un resto-bar. Pour ce qui est du Canadien, il n'y aura pas de changement dans la formation ce soir à Washington, mis à part la présence de Jakub Dobesch devant le filet. Le défenseur David Hainbaker ne jouera pas malgré son rappel. Et j'ai un petit quiz mystère pour vous qui aimez bien les quiz.
5: Ah ouais,
2: une seule réponse chacun. Okay. De qui parle Martin Saint-Louis?
7: Moi, je pense que c'est sa curve. Il y avait une grosse curve, puis c'est sûr, avec ça, t'avais la shot, mais c'était pas mal tout le package. Là, il était physique, il avait des mains, puis il avait le vouloir aussi. Il voulait toujours faire la différence et tout. Il était dangereux.
2: Qui est-ce que la grosse curve?
5: Mais grosse curve, c'est Sébastien.
4: Non, c'était tellement prévisible. Alors ça, c'est ta réponse. Parfait. La grande curve.
5: Ben, c'est sûr que c'est Bolduc.
2: Moi aussi, je me disais Bolduc, mais
4: mais c'est parce qu'on dirait qu'il parle au passé. Moi, je m'en allais pour Bolduc, puis après ça, on dirait qu'il parle d'un ancien joueur.
2: Il parle d'Alex Ovechkin, c'est sa dernière saison.
4: Wow.
2: Et puis, à noter ce soir que les matchs de nos deux équipes professionnelles ne seront pas à la télé conventionnelle pour voir le Canadien, faut être sur Prime, mais aussi le CF Montréal. Pour voir notre club de soccer, faut le suivre sur Apple. On est rendu là, star.
5: C'est compliqué, mais nous, on a Marc Denis qui s'en vient répondre à vos questions. Alors ça, c'est simple. Alors, textez-nous ce que vous voulez demander au 6-12-12. On lui jase après notre chanson d'encouragement pour le Canadien. C'est Énergie et Corias qui vous présente Go Abs Go dans sa rentre au poste.
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0: va joindre tout de suite Marc Denis. Salut Marc.
1: Hey, salut vous autres, comment ça va?
2: Très bien, toi-même.
1: Ouais, numéro un comme le Canadien qui a remporté nos victoires à domicile.
0: D'ailleurs, on peut jaser du match d'hier, c'est ça. Il y a trois tirs qui ont trouvé le fond du filet de Jacob Fowler, mais je pense qu'on peut pas vraiment lui reprocher quoi que ce soit.
3: Non, c'est pas de sa faute.
1: Ben, écoute, un, c'est pas de sa faute. Deux, son apprentissage se poursuit. Évidemment, il va devoir composer avec la circulation, le trafic de la Ligue nationale de hockey, lui qui n'a pas le plus gros des gabarits. Ça, on l'a vu, c'est un autre exemple. Mais moi, ce que j'ai adoré, c'est le défi de caractère qu'il a relevé. On a vu de quel bois il se chauffe quand les Sabres ouvrent la machine en début de troisième, créent l'égalité. Il est toujours calme. De le regarder, là, ça me calme, ça fait baisser mes pulsations. Il est toujours en contrôle, son jeu de pied est excellent. Et dans la séance de tir de barrage, même s'il a été battu une fois cette fois-ci, contrairement au match contre les Red Wings, il a encore une fois une dessus sur les tireurs des Sabres de Buffalo. Vraiment, pour moi, il démontre qu'il a plusieurs atouts pour réussir dans la Ligue nationale de hockey. Et son atout principal pour moi, c'est son approche, son attitude et son grand calme.
2: Et on parle des buts qui ont rentré hier, Marc. C'est pas de sa faute à Fowler, mais y a-tu quelqu'un qui est, je connais pas ça, là, mais y a-tu quelqu'un qui est supposé les enlever, les joueurs devant le filet comme ça? Parce que ça fait, il y en a trois qui ont rentré, là.
1: Ouais, la réponse, c'est oui. En même temps, il y en a deux qui ont dévié contre des joueurs du Canadien. Il y avait toujours de la circulation, mais c'est difficile de le faire sans écoper de pénalité. Donc, le gros là-dedans, ce qu'il faut tirer avantage, c'est la position initiale avant que le tir ne soit décoché. Mais si on prend, par exemple, et par comparaison, le but de Lennon, il a été marqué aussi avec un joueur du Canadien, Philippe Danault, qui faisait écran. Alors, c'est un peu, j'ai envie de dire, une tactique qui est très à la mode dans la Ligue nationale de hockey. C'est de converger vers le filet, de synchroniser le passage des joueurs avec le moment où on décoche le tir. Et avec cette circulation-là, de créer soit des buts ou des retours de lancer, des récupérations et des chances de marquer.
4: C'est bien dur de pas parler de Bolduc, évidemment, qui a un super début de saison. Début décisif, ouais, en tir de barrage. Là, est-ce qu'on est en mode peut-être donner un essai sur le top 6 d'ici à ce que Demidov revienne?
1: C'est quoi? La réponse que j'aurais le goût de te dire, c'est oui. Mais quand je regarde l'alignement du Canadien sans Kapanen, sans Demidov, j'ai envie de te dire, ben, on n'a pas de top 6. Fait que laissons-le comme ça. Son trio va bien. Puis, donnons-lui des opportunités, comme Martin Saint-Louis le fait en ce moment. Des présences en prolongation. Des tirs de barrage lorsque la situation le commande. Tu le laisses avec Dano et Texier qui jouent de l'excellent hockey aussi. Mais parce que là, dans le jeu de Bauduc cette année-là. Fait que, tu sais, je trouve que je suis sévère. L'année passée, il y avait des moments d'absence. Mais je vais te dire comme ça, il y a des moments où on le voyait beaucoup moins. Là, il ressort même lorsqu'il ne marque pas de but. Mm-hmm. Alors, pour un joueur que, comme tu dis, regarde, il n'est pas dans le top 6. Il joue pas au sein de la première unité du jeu de puissance, mais il se démarque quand même. Moi, je trouve qu'il est à la bonne place. On peut pas y en donner trop, trop vite. S'il y avait d'autres joueurs pour composer le top 6, je dirais oui. Mais pour l'instant, je dis, ne touchons pas à la chimie de ce trio-là qui va.
4: Oui.
0: Je sais pas si c'est une impression que j'ai eue hier, mais concernant Juraj Slavkovski, ça fait une couple de fois, on dirait que quand les choses vont pas à son goût au début du match, on dirait qu'il, je sais pas s'il perd patience, ou il se met à, comme boudé, ou il est trop dans sa tête.
2: Il joue du mou, il est-tu blessé? Y a-tu quelque chose qu'on sait pas, Marc?
1: Je pense pas qu'il soit blessé. Puis tu vois, je vais aller un peu à l'envers des croyances populaires. Pour moi, hier, il a pas joué un mauvais match. Il a été capable de générer pour ses coéquipiers. Mm-hmm. Peut-être que les premiers trios se sont un peu annulés, mais Caulfield a quand même réussi à toucher le fond du filet. Oui, j'ai vu la frustration dans le jeu de Slavkovski. J'ai l'impression qu'hier, c'était pour le jeu physique. Les défenseurs, le Crevier et Samuelson, entre autres, sont grands puis sont gros du côté des Sabres de Buffalo. J'ai l'impression, Mario, que tu pouvais te rejoindre ou t'étais assis au deuxième balcon lorsqu'il décochait des tirs frappés. Ces deux défenseurs-là tellement sont grands.
2: Ouais,
1: fait que, j'ai l'impression là, tu sais, qu'il y avait peut-être cette frustration-là dans le cas de Slavkovski, qui a tellement été habitué d'être le plus grand, le plus gros et le plus fort toute sa carrière. Mais contrairement à bien des gens, moi, je suis pas trop sévère à l'endroit de Slavkovski. Je trouve qu'il y a des moments où il essayait d'en faire trop. Hier, j'ai pas trouvé qu'il avait joué un mauvais match, même s'il n'a pas été l'une des étoiles de la rencontre, comme Lane Hudson, par exemple, qui vaut le coup d'admission à lui seul.
2: Ah, il est-tu malade? Écoute, oui. Les feintes. Bon. Tu sais, c'est la Ligue nationale, puis les autres ont l'air ridicule, mais on dirait que c'est des joueurs d'un autre niveau tellement il est bon.
1: Ouais, ben il a brûlé chacune des catégories par lesquelles il est passé, même si tout le monde disait il est trop petit, il est pas assez fort, il va se faire frapper, il va se faire geler. Ses changements de direction sont tellement à point, comme tu dis, qui fait passer les joueurs qui sont en couverture défensive pour des joueurs de calibre inférieur.
0: Ce soir, c'est contre les Capitals de Washington. C'est une équipe qui a beaucoup de profondeur. Ça va faire mal sur les quatre lignes.
1: Ben, c'est une grosse équipe. Pierre-Luc Dubois ne devrait pas affronter le Canadien. Il n'a pas joué le match d'hier. Les Capitals aussi ont joué. Contrairement à hier, où il y avait 16 matchs, il y en a juste deux. Le Canadien qui joue le match plus tôt aujourd'hui. Et les Capitals, c'est une grosse équipe. Wilson, les frères Potas, Desharnais à la défense, pour ne nommer que ceux-là. On a vraiment Charlie Lindgren devant le filet du côté des Capitals, qui va affronter Jakub Dobesh. C'est le seul changement à la formation du Canadien pour l'instant. Même si on a rappelé Ryan Backer, c'est par mesure préventive, parce que Noah Dobson, hier, a reçu une rondelle au visage. Et il n'y a pas de joueur d'extra en santé du côté du Canadien. Dobesh, c'est le seul changement à la formation qui est prévu pour l'instant.
4: Et c'est le premier duel ce soir entre les frères Hodgson, oui, justement, Lane et Cole. Là, pour les personnes qui suivent moins le reste de la LNH, là, ça a l'air de quoi, le jeu de Cole?
1: Pareil. Alain, un petit peu plus grand, un petit peu plus gros. Oui. Mais ça veut pas dire qu'il est nécessairement meilleur. Il en est à une première année complète dans la Ligue nationale de hockey. Le comparatif, à leurs 20 premiers matchs, ils ont chacun 13 points. Alain n'avait pas de but. Cole en avait 4.
4: Wow. OK. Okay. Oh, mon Dieu Seigneur.
0: OK, une famille talentueuse.
4: Imagine leurs parents. Là, les parents vont être là, ben là, oui. Puis toutes, là. Moi, je vais pleurer.
2: Moi, je vais voir la face des parents à l'écran. Là. T'sais, j'espère le voir. Tu sais, mettons, il y en a un qui compte, là, puis tu vois la fierté dans les yeux. Hey, c'est nos deux enfants en même temps sur la glace.
0: C'est très hot.
1: Ils sont de 20 et 22 ans qui s'affrontent ça.
0: Oh, ton téléphone, t'as un peu perdu, Marc.
1: Ah, désolé.
0: OK. Donc, oui, c'est ça, tu disais qu'il y avait 20 et 22 ans, puis ils s'affrontent ce soir pour la première fois.
1: Ben oui, 20 et 22 ans, premier affrontement dans la Ligue nationale de hockey. Pour les parents, ça doit être absolument incroyable à voir. Ben oui. Mais dans le cas de Cole Hodgson, il débute sa carrière. Attendez-vous pas à avoir l'impact en possession de rondelles, mais il y a un potentiel offensif peut-être aussi grand que son frère Lane. Ils sont voués tous les deux un brillant avenir pour longtemps dans la Ligue nationale.
4: Wow.
0: Un gros merci, Marc. Bon match, puis on se repasse cette semaine.
1: Yes, avec plaisir. Salut tout le monde.
2: Salut, l'ami. Salut. Bye-bye.
0: Est-ce qu'il s'en vient dans le monde à Mario? On va changer un peu de sujet. Nos lacs ont des noms étranges, hein, Mario?
2: Oui, on a plus de 2000 lacs juste au Québec. Oui. Et on connaît le lac des Castors. Tu sais, il y a plein de lacs. On connaît le lac...
4: Même Trémagog.
2: Plein de lacs. Mais il y a des lacs où ils sont moins forcés sur les noms. Oui. Et on va s'interroger à savoir pourquoi.
0: Il y en a des spéciaux salaires.
2: Oui, pas pire.
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7: Et on se branche tout de suite à la salle des nouvelles de RDS.
8: Pas de repos pour le Canadien qui retrouve l'action ce soir contre les Capitals à Washington. Cette fois, Jakub Dobesh sera devant le filet. Rappelé en matinée, le défenseur David Reinbacher ne sera pas de la partie. Au soccer, le CF Montréal a rendez-vous avec Atlanta United au stade Saputo dès 19h30. Avec un but, l'attaquant Daniel Rios pourrait égaler son sommet personnel de 7 buts en une saison. Au tennis, le Québécois Félix Auger-Aliassime a été contraint à l'abandon dans son duel de huitième de finale contre Casper Ruud à Shanghai. FAA semblait incommodé par une blessure au genou gauche. Et le quart arrière des Alouettes Davis Alexander a été nommé la deuxième étoile de la semaine dans la Ligue canadienne de football. C'était Raphaël Guilmette dans la salle de nouvelles de RDS.
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11: C'est le monde.
12: Mario, tu veux nous parler de l'AC aujourd'hui?
13: Oui, parce qu'il y a environ un mois, quand le Canada a quitté la table des négociations avec les États-Unis, Donald Trump s'est vengé en changeant le nom du lac Ontario pour Lake America.
12: Oui. Oui.
13: C'est de bonne guerre. Nous autres aussi, on change souvent de nom. T'sais, des fois, au lieu de Monsieur le Président, on l'appelle Gros Moron ou Face de Cheetos, ces choses-là.
12: Ouais.
13: On s'amuse chacun de notre bord.
12: Ben oui. Ouais.
13: Mais il faut savoir que le Canada est le pays qui a le plus de lacs au monde.
14: Mm-hmm.
13: Plus de 2 millions de lacs.
12: Wow.
13: Fait qu'honnêtement, même si on en perdait un, c'est 2 millions de lacs. Mais le problème, c'est qu'après le premier million, on a clairement manqué d'inspiration pour trouver des noms de lacs.
14: Mm-hmm.
13: La preuve, en Colombie-Britannique, il y a deux lacs côte à côte. OK, suivez-moi. Il y a un des lacs en Colombie-Britannique qui s'appelle Another Lake.
12: Oui.
13: Puis l'autre à côté s'appelle An Another Lake.
14: Oh, non!
13: c'est pas une blague, là.
14: Ah, ben c'est mes préférés.
13: C'est vrai que le scripteur avait hâte de finir sa journée.
12: Pas mal, oui. Oui.
13: En Nouvelle-Écosse, ils ont le lac à gros cul.
12: Ah oui? Ah.
13: Le Big Ass Lake.
12: Big Ass Lake.
13: Ils font du lac shaming.
12: Oui.
13: Ça, c'est mal. En 2026,
12: oui. Non,
13: non. Non, mais tu sais, je comprends. Le lac des cygnes, la 4-8, lac des castors. Tu fais le tour à un moment donné des animaux puis des bébites, mais le lac au gros cul.
14: Ouais.
12: Force-toi, John.
14: Oui, oui, complètement.
13: Faites un autre meeting. Faites un zoom.
12: Oui, oui, oui.
13: À Terre-Neuve, ils ont le lac pas d'eau.
12: Ah, le lac pas d'eau. Ah.
13: Ouais, c'est même ça s'appelle, le lac pas d'eau. J'imagine que c'est dans un centre de plein air pas d'air. Me semble d'entendre le lecteur de nouvelles.
15: On apprend la
9: l'instant qu'un homme s'est noyé dans le lac Pado lors de la traversée internationale du lac Pado.
12: C'est sûr que ça marche pas.
13: Puis là, je ris des provinces ailleurs, mais on n'est pas mieux au Québec. Écoute, dans les Laurentides, il y a le lac du Quêteux.
12: Ah, le lac du Quêteux.
13: Hein? Ouais, ouais, c'est tu pêches avec ta casquette puis les poissons sautent dedans. C'est ça. En Abitibi-Témiscamingue, le mot je suis pas capable.
14: Abitibi-Témiscamingue.
13: Tu peux aller nager dans le lac Crétin.
12: Ah ben oui.
13: Oh. Ouais, c'est sûr que ça peut amener des chicanes avec des touristes qui demandent au monde de la place des conseils. Excusez-moi, je cherche une bonne place pour aller pêcher. Ben voici le lac Crétin. OK, merci, mais va chier. Toujours en Abitibi, le lac Parle-en pas.
12: Oh!
13: Hein? Ah, oui, ouais. Ça s'appelle comme ça. Le lac, parle-en pas. Mais tu sais, des fois, la pêche à glace, une petite cabane, c'est des longues journées.
14: Ah, ouais.
13: Ça a l'air que le nom vient de deux pêcheurs à la fin de la journée qui se sont montés culottes avant de partir voir leur femme. Parle-en pas, Marcel, OK? Non.
9: Oh, promis, Robert! Moi dessus, c'est bouche collée!
14: C'est tellement grave.
13: On n'est aussi pas un, pas deux, pas trois, quatre lacs penchés au Québec.
12: Ah oui, hein?
13: Il y en a quatre lacs penchés au Québec. Puis c'est facile, Geneviève, je le sais ta question, c'est facile de savoir si t'es sur le lac penché parce que ta chaloupe se ramasse toujours du même bord. C'est ça ta question?
14: Exactement, comment t'as deviné?
13: Je sais pas. Il y a aussi le lac Taureau.
12: Oui, lac Taureau.
14: Oui, lac Taureau. Oui,
13: je suis déjà allé, je te confirme, j'ai pas vu un hostie de toréador à Saint-Michel-des-Saints.
14: Non.
13: On a aussi le lac Mouillé.
12: Ah oui, hein?
13: Il y a des bonnes chances, Big, c'est un lac.
14: Ben oui.
13: Aussi comme les légumes en canne moins chers à l'épicerie, il y a le lac sans nom. C'est comme ça que ça s'appelle.
12: Le lac sans nom?
13: Oui, je te jure, j'aime pas
14: ça. Ils se donnent pas à peine.
13: Le lac sans nom. Il y a aussi le lac aux fesses.
14: Ah oui, j'ai déjà entendu ça.
13: C'est le genre de lac où tu veux pas avaler d'eau, là. Ouais. En Ontario, il y a le lac Bitch.
12: Le lac Bitch?
14: Ah ben ça, j'aime ça.
13: Probablement un rapper qui revenait d'un voyage de pêche, puis là, sa blonde, il a demandé où il était toute la fin de semaine, puis il a répondu, « Hey, j'étais au lac, bitch! Brr, brr! » Ça a resté comme ça.
12: C'est resté le lac, bitch. Ouais.
13: Toujours en Ontario, il y a le Pussy Lake.
12: Ah oui?
14: Ah.
13: Ouais, ça existe pour vrai. Cool. Traduction, là, le lac Noon.
14: Oui?
13: Ça a l'air, je sais pas si c'est vrai, ça a l'air que c'est de là que ça vient l'expression « est bonne une fois saucée.
12: C'est là.
13: Oui, le Pussy Lake, c'est un des rares lacs. Tu peux revenir de là, bredouille de la pêche, mais quand même avoir les doigts qui sentent le poisson. Et finalement, en Mauricie, il y a le lac à la pipe.
12: Ah oui?
13: Je suis allé là, et c'est la première fois de ma vie que j'aimais faire du pédalo. J'ai été au lac à la pipe.
12: Non, mais là, ça me donne le goût, là.
13: Ah oui, c'est un beau lac.
14: C'est bien?
13: Ah, j'ai adoré ça.
12: Mais oui, pour le pédalo principalement.
13: Hey, sais-tu quoi? C'est rare, on va dire, j'y retournerai.
12: Ah oui, wow!
14: OK, c'est intéressant.
12: C'est déjà tout pour nous. Demain, on aura une grosse émission, comme tous les jeudis. Il y aura révélation donnée au suivant, entre autres. Et Simon Legros, en télétravail encore, hein, Simon?
13: Toujours en télétravail, qui va nuire à quelqu'un lors du coup de 16h20.
12: Exactement.
14: Il va être dans les jambes.
12: Il va être dans les jambes, puis il va être même très occupé en télétravail. Là. Il fait toujours deux choses en même temps, mais là, c'est particulièrement, disons, il va être nu. On va dire ça comme ça.
13: Ouais.
12: Oui, alors, c'est tout pour nous. On se retrouve demain, 14h55, Énergie, le Rock Show avec Martin Tremblay s'en vient. Salut!
14: Bye! Bye.

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8: Encore une fois, un honneur de m'installer aux commandes d'énergie et de iHeart Radio partout au Québec pour le seul et unique Rock Show. Une heure de gros rock solide préparé par Vincent Garneau et son équipe de la musique ici à Énergie. J'espère que vous allez bien. Encore une fois, une journée grise un peu partout au Québec. On va terminer ça dans le rock solide. Êtes-vous sur la route en train de terminer votre journée de travail ou déjà arrivé à la maison en train de préparer le souper? OK, mettez du son, là. My Chemical Romance avec Nanana, ça s'en vient. 2010, à l'époque, ils vont donner 5 concerts, eux autres, au Hollywood Bowl dans les prochaines semaines. Et Nickelback amorce tout ça avec la nouveauté Rattle the Cage. Ça ouvre l'album Everything Under the Sun qui sort le 30 octobre, leur 11e album en carrière. Les voici pour ouvrir le Rock Show.

bon blues rock sale des Black Keys. J'ai du Three Days Grace qui s'en vient dans quelques minutes. On va se mettre à jour, mais avant ça, on va retourner en 92, un classique du grunge de Seattle avec Pearl Jam. C'est vrai que ça a pris entre 40 et 50 fois. Ça dépend de l'entrevue que vous entendez avec un membre de Pearl Jam. Mais avant d'obtenir la bonne façon, le résultat voulu, si on veut, de cette chanson-là, qui est un des grands classiques de l'album 10, voici Even Flow sur Énergie. C'est le Rock Show.

Never Too Late et Three Days Grace. Ça, c'est 2007, l'album One X avec Adam Gontier qui avait écrit cette chanson-là alors qu'il expliquait lutter contre ses dépendances. Maintenant, Three Days Grace est rendu à deux chanteurs. Ouais, Gontier est revenu en 2024 rejoindre Matt Walls qui l'avait remplacé, lui, en 2013. C'est quand même assez incroyable qu'un band de même fonctionne encore en tournée. Puis ça marche, là. Les gars s'entendent bien, là, à deux chanteurs. J'ai Green Day à venir dans quelques minutes. Avant ça, un de mes bandes préférées, vous le savez, un incontournable du rock show, la gang de Muse et Matt Bellamy, qui est en train de construire un vaisseau spatial pour installer ça sur la scène pour la suite de la tournée qu'ils font du côté de l'Europe à partir du 12 novembre. Cette chanson-là a 20 ans cette année. Sur Énergie, live, partout sur iHeart, c'est Starlight dans le rock show.

Les vrais fans de Green Day ont embarqué à 100 000 à l'heure dans le nouveau style un peu I'm Never Gonna R.I.P. que Green Day et Billy Joe Armstrong ont adopté pour cette chanson-là. Une chanson qui fait partie des 30 tunes sur la trame sonore de leur film Nimrod, le fameux film où une gang de jeunes se fait pranker comme s'ils allaient faire avec leur propre band la première partie de Green Day. Bon, c'est pas encore disponible sur aucune plateforme au Canada. Ça va finir par venir, j'imagine. On va retourner en 2014, alors que U2 nous imposait Songs of Innocence dans plus de 500 millions d'iPhones sur iTunes. Souvenez-vous ça? Pretty Reckless jouait beaucoup à la radio. Weezer également sur les radios alternatives. Mais les quatre frères Congos sont arrivés avec un accordéon improbable. Nous ont sorti ce riff-là. On a fait « What the fuck? » On a le droit de dire ça, ça, là, dans le rock show. Come with me now. Hey, Congos.

0: Pas facile de devenir un incontournable et un classique quand t'es sorti dans les années 2010, et c'est le cas de Kongos, incontournable du rock show avec Come With Me Now.
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0: Bon, on va prendre une petite pause dans le Rock Show, le temps de vous saluer, entre autres, Jérémy, qui m'a écrit sur Messenger, hein, Martin Tremblay Radio, Messenger et Instagram, si vous voulez m'écrire. J'adore ça. Il dit, Marc, j'adore ton Rock Show, j'en manque pas, une maudite édition à tous les soirs, 18h. Ça me raccompagne à maison jusqu'à Varennes. Merci de le faire, Jérémy. Il dit, si t'avais du Franz Ferdinand. Ça donne bien, j'en ai juste pour toi, mon Jérémy. Take me out. Rifkul, changement de rythme en plein milieu de la toune, encore aussi efficace aujourd'hui. Et j'ai du live à venir. Formation qui s'est regroupée à York, en Pennsylvanie. Ed Kowalczyk, le leader de la formation, n'avait que 23 ans quand il a écrit cette chanson-là sur l'album Throwing Copper. Vous souvenez-vous?

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Quand même 1 milliard d'écoutes Spotify pour Jimmy Eat World et The Middle dans le Rock Show. OK, on est prêt? Hey, j'ai tout un top 3 de Rock News pour vous autres aujourd'hui. Ça commence avec Guns. Nouvelle pour les fans de Guns N' Roses. Slash révèle que le groupe prévoit prendre une pause des tournées en 2027 et se concentrer sur des nouvelles chansons. Là, le guitariste explique que Axl, Duff McKagan ont accumulé énormément de tunes pendant les tournées, mais là, avec les tournées, c'est impossible de travailler ça. Fait qu'on va arrêter, on va rentrer en studio, puis on va sortir un nouvel album. Le dernier, c'est Chinese Democracy. Ça remonte à 2008. On va-tu avoir un nouvel album de Guns l'année prochaine? J'ai des nouvelles de Godsmack. Imaginez Godsmack, Aerosmith, Disturbed, Extreme, Stained et 3 Days Grace réunis pour une seule soirée. En fait, c'est sous les 1 an de Godsmack qui organise un immense concert bénéfice le 10 décembre prochain au Hard Rock Live de Seminole. Du côté d'Hollywood, en Floride, David Draymond de Disturbed, Nuno Bettencourt d'Extreme, Brad Whitford d'Aerosmith vont être du party. Une soirée de collaboration spéciale qui vont soutenir la santé mentale et prévenir le suicide et sensibiliser aux dépendances. Préparez-vous, ça va brasser au Casino Seminole en Floride. Je m'en vais d'un autre registre. Les Rolling Stones n'ont pas fini de nous surprendre. Mick Jagger, Keith Richards, Ronnie Wood ont annoncé une édition augmentée de leur album Foreign Tongues, baptisé Foreign Tongues Loose Lips. Ça va sortir le 27 novembre. On va retrouver entre autres 5 enregistrements supplémentaires, dont Bad Luck Hideaway, un duo vocal entre Mick Jagger et Keith Richards, avec le regretté Charlie Watts à la batterie. Faut le faire quand même. Et ce vendredi 16 octobre, les Stones vont dévoiler une nouvelle chanson, Who You Calling Crazy. Mick Jagger est rendu à 83 ans, il arrive avec des nouvelles tunes. Moi, ça me fait capoter, les gars sont hot, solides. Quand même un bon top 3 de Rock News d'aujourd'hui. Mon nom est Martin Tremblay, un gros merci d'avoir été là encore une fois dans le Rock Show. Merci à Vincent Garneau et son équipe de la musique pour nous brasser un 60 minutes de gros rock unique au Québec, partout sur Énergie, sur nos stations et en direct sur iHeart. Moi, je vous souhaite de passer une excellente soirée. Go Habs, go contre les Capitals de Washington. Ce soir, le match est sur Prime en passant. Si vous le cherchez, moi, je vous retrouve demain à compter de 13h et pour un autre rock show de 18h.

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0: J'ai adoré la toune des Black Keys, You Got to Lose, dans le Rock Show avec le chum Martin Tremblay, solide. Ça rappelle que c'est vendredi dans deux dodos. Eh ouais, les Black Keys qui sont à la Place Belle, ça va être tout qu'un show, ça, à ne pas manquer. Wilson avec vous, on met la table pour un beau match du Canadien qui s'en vient dans 30 minutes. CH contre les Capitals de Washington après une belle victoire hier en tir de barrage, en fusillade. Et le CF Montréal qui joue contre le Atlanta United ce soir également à 19h30. Soccer, football, hockey, on est avec vous.
1: Et Charles Bin.
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0: chum, ta musique, ton fun à énergie 100% musique avec Eric Caouette et Sony Caouette, les deux frères qui nous offrent un nouvel album, d'ailleurs, Science Humaine, et la tournée aussi, il y a plein de dates d'affichage, je regardais sur leur site, là, Kinsey Fall à venir, Saint-Denis-sur-Richelieu, Québec, Masquinongé, Cap-aux-Meules, bref, ils font la tournée du Québec, ça vous intéresse d'aller les voir en show, très très cool à voir, à part de ça, hein, ils savent ça, gérer une scène, eux, deux anciens chansonniers à part de ça. Jean Leloup, la balade à Toronto, on va voyager en road trip avec la musique également de Jeff Posey, à venir dans un moment, Jeff Posey qui lui aussi est en tournée avec ses amours de seconde main, on a bien hâte de voir Pub Royal, la deuxième édition, deuxième volet, l'anti-comédie musicale, ça sort en 2027. Emmêlé dans ses cheveux, ça s'en vient dans un instant sur Énergie.
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0: Joël a pris la peine de nous écrire au 6-12-12. Il dit « Wilson, ça fait longtemps que j'ai pas entendu du Corias. Ça s'en vient avec « Je cours après le trouble ». Corias qui signe notre chanson du Canadien qui est excellente. Canadien 2026 disponible en écoute dans le balado, la section « Le meilleur d'énergie ». Corias qui chante aussi bien que Eminem là-dedans. C'est du solide. Au vrai, là. 16, « Je n'ai con, les Européens, ça s'en vient ». C'est toujours un classique, ça. Et d'ailleurs, je regardais là sur le site, c'est un fan d'Angine de Poitrine, ils sont ce soir. Oui, oui, « Tonight in Glasgow ». Glasgow, en Angleterre, avec Lim Garden et Guerrier. Imaginez-vous, ils amènent des bands québécois avec eux en tournée, que ce soit Sarah Dufour, Gros Mené, Galaxy. On aime ça, on les salue, on leur souhaite un très beau show de l'autre côté de l'océan. Fits and the Tantrums, ça s'en vient, « Out of my league » sur Énergie.
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1: Ton chum Wilson, avec toi, si ça t'intéresse de me suivre, Wilson, Petite Barandeau Radio. Il y a les nouveautés de la semaine sur caissedeson.com, entrevues, show rock, festival, hein, show des Black Keys. Vous voulez savoir comment j'ai trouvé ça, là, ben, je vais t'aller consulter mes médias sociaux. Demain, dans Midi Show, Déco Radio avec Pat Gros, et dans Ça rentre au pas, c'est Ron Strudel qui nous parle, non pas de hockey, parce que tout le monde parle de hockey, il veut faire différent, il nous parle de cricket. Oh yes, ça va être cool, ça!
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1: Bonne soirée sur Énergie 94.5, Saguenay-Lac-Saint-Jean.
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